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0: Radio Fréquence Vie, on est là depuis 6 heures. Que votre lumière brille hein, en cette journée, en ce début de semaine. C'est le dernier lundi de ce mois de septembre. Nous allons recevoir tout à l'heure la révérende Bémy Marthe Lépilier de l'ONG Minoge. Mais avant, on vous offre le dernier single de Grâce Valérie.
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0: Grâce Valérie en direct là, sur Fréquence Vie, allez-y streamer, allez sur les plateformes de téléchargement légal et sur YouTube pour déguster ce bijou musical.
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5: La fin de cette semaine s'annonce déjà bien avec les programmes et surtout ce rendez-vous avec l'ONG Minos. 24 pour une victoire, c'est pour ce vendredi déjà. Donc, on va dire le vendredi prochain, on sera déjà dans le mois d'octobre. Alors, il y a déjà ce programme-là qu'organise l'ONG Minos et nous en parlons en direct ce matin avec la révérende Bémi Marthe Le Pilier qui est là dans ce studio. Bonjour et bienvenue.
6: Oui, bonjour. Bonjour Tao, sois béni. Bonjour Amen. À tous nos fidèles auditeurs, auditrices de la vie, que ceux qui sont en ligne aussi à l'extérieur. Soyez bénis ce matin, que la grâce de Dieu se repose sur vos vies. Merci à toutes ces personnes qui ont mis la main dans la poche, qui ont tendu leurs mains, ils n'ont pas fermé leurs mains, ils ont obéi à la voix du Seigneur malgré leurs difficultés et qui continuent même de nous aider par rapport à la scolarité des enfants, la rentrée scolaire.
5: Oui.
6: On ne peut pas parler de 24 heures pour une victoire sans leur dire merci et leur dire que vraiment, que le Seigneur leur rende au centuple. Et
5: Amen.
6: 24 heures pour une victoire rentre encore en ligne pour remercier le Seigneur pour la rentrée scolaire. Nous allons clore la rentrée scolaire édition 2026 à 24 heures pour une victoire. Les enfants ont pris le chemin de l'école. Nous allons dire merci au Seigneur. Les quelques lignes qui restent, les quelques besoins qui restent, nous pensons que Dieu est capable jusqu'au vendredi. D'ici là, on peut toujours aider les enfants. Et 24 heures pour une victoire, c'est là où l'impossible devient possible.
5: Amen.
6: Tout est possible à celui qui croit. Le Seigneur nous a fait des promesses. Il nous a donné une mission d'aider les autres, de penser aux autres. Et il nous l'a imposé. Il nous a demandé d'aller vers les prisonniers, vers les indigents, vers ceci, cela. Et en le faisant, ce n'est pas gratuit. Et donc, 24 heures pour une victoire. Et tout le monde est concerné.
5: Okay.
6: Nous savons que nous avons la veille de la rentrée et la veille ici, à Cocody, pour Fréquence Vie, on est tous concernés. 24 heures pour une victoire, c'est tous les mois. C'est tous les premiers vendredis du mois. Et donc, on va faire la navette. Mais 24 heures pour une victoire, j'invite toutes les personnes qui, pendant cette rentrée scolaire, qui nous ont aidés, qui peuvent se déplacer, parce que ils seront là, nombreux, ces enfants, elles seront là, ces mamans, et tous ceux qui ont l'habitude de venir à 24 heures pour une victoire, nous allons ensemble élever nos voix, dire merci au Seigneur, lui présenter l'école ivoirienne encore, présenter les enseignants, présenter les enfants, présenter tous les enfants confondus qui se retrouvent, de religions confondues, qui se retrouvent dans la même classe, dans la même école, demander au Seigneur que nos enfants soient la lumière et que nos enfants puissent être connectés avec des enfants qui ont la crainte de Dieu, que nos enfants deviennent des disciples de Jésus et qu'ils témoignent, comme d'autres enfants aussi témoignent de leur Dieu, où ils entraînent nos enfants dans des choses qui ne sont pas bien. Donc, tout se prépare par le spirituel.
5: Yes.
6: Le spirituel d'abord avant le physique. Nous allons prier aussi pour tous ceux dont les enfants doivent aller à l'étranger ou qui sont déjà là-bas et demander au Seigneur d'intervenir dans leur vie. Demander au Seigneur aussi que ses promesses, parce qu'il a promis que celui qui s'intéresse aux pauvres, là, lui, Dieu, il le guérit. Ça fait un. Deux, s'il a sa société qui est en défaillance, sa société va se relever et ses affaires vont marcher. Mm-hmm. Il a dit aussi que celui qui s'intéresse aux pauvres, il ne va pas le livrer au bon plaisir de ses ennemis. Il a dit aussi, quel que soit ce que nous avons, si nous sommes dans le besoin d'aller donner à celui qui a le plus besoin, le Seigneur a dit que celui qui donne aux pauvres lui prête. Nous allons profiter, on va le prendre au mot, et il a dit de le mettre à l'épreuve. Moi, c'est ce qui me donne la force. Quand Dieu qui est au-dessus de nous, lui qui nous a créés, et il nous demande de faire quelque chose, et il dit, mettez-moi de la sorte à l'épreuve. Et il ne s'arrête pas là. Il dit, et vous verrez si je n'ouvre pas pour vous les écluses des cieux. On va aller, si tu es malade, tu viens, on dit, Seigneur, voici telle personne était malade, mais dans sa maladie là, il n'a pas regardé. Il y a une maman qui m'a touchée, une maman qui ne voit pas. Et puis, l'agent de son ordonnance là, est prêt aussi pour dire, achète au moins 5 cahiers pour les enfants. Mais cette maman-là, on va dire au Seigneur, tu vois, elle a pris l'argent sur son ordonnance, l'argent de ses médicaments-là. Elle a pris aussi pour qu'on puisse acheter les cahiers des enfants au lieu des médicaments. Seigneur, elle mérite la guérison. Elle mérite la guérison. Il y en a qui ont pris l'argent des affaires qu'ils doivent faire. Il y a une sœur qui a donné de l'argent. Elle dit, je dois payer la scolarité de mon petit frère. Mais je pense que aussi, je dois penser aux orphelins. Bon, on va dire au Seigneur, elle mérite que tu lui donnes les moyens pour qu'elle puisse s'occuper de son petit frère. Mmh. On va dire au Seigneur, on va présenter les cas. Dis au Seigneur, telle personne mérite parce que quand tu as demandé, la personne a obéi. La personne n'a pas fait des calculs. Bon, il y a trop d'arnaques. Qu'est-ce que l'argent qu'on donne là-même là? Est-ce que ça arrive? Nous-mêmes, là, on va aller. Ils ont fait confiance et nous sommes en train de faire le travail selon que toi, Dieu, tu nous demandes. Moi, j'ai lui encaissé mon temps. Oui. Le temps, la santé. Le temps, je suis en plein temps. C'est lui qui doit me payer. Donc, 24 heures pour une victoire, elle lui dit, c'est la fin du mois, on fait comment?
5: C'est comment?
6: On fait comment, papa? Les autres, là, ils ont déjà leur bulletin, ils ont déjà l'argent sur leur compte. Mm-hmm. Moi, je fais comment? Moi, tes orphelins sont allés à l'école, hein? Mais moi-même, j'ai mes enfants biologiques, j'ai mes petits-enfants qui sont là, je fais comment? Et ce qui est bon, c'est que l'impossible est possible à notre Dieu.
5: Amen.
6: Et c'est là où la main de l'homme s'arrête que le Seigneur rentre en scène. Donc 24 heures pour une victoire, ce n'est pas une retraite spirituelle.
5: Ok.
6: Non, ce n'est pas une retraite spirituelle. C'est un temps de jeûne, de prière intense où on reste chez soi.
5: D'accord, parce que voilà, effectivement, j'ai entendu dans la bande annonce il y a deux jours, hein,
6: oui, deux
5: vendredi
6: jours.
5: Et samedi.
6: C'est deux jours là, deux jours. En fait, 24 heures qui commence le vendredi, qui termine samedi à 6h. Vendredi 6h et ça se termine samedi 6h. Donc 24 heures, chaque quart d'heure, c'est ça qu'on appelle, à chaque veille du jour, voilà, il y a des sujets de prière précis. Et je voudrais dire à chacun de nous, nous rentrons désormais dans les trois mois, j'appelle, où
5: le dernier trimestre de l'année.
6: Dernier trimestre où tous les mois, là, c'est brun, on touche. C'est octobre, novembre, décembre. Bon, on a déjà dit janvier, février. Bon, on ne sait pas pourquoi c'est comme ça. Mais souvent, la dernière partie de l'année, le dernier trimestre, il y a trop de tragédies, trop d'accidents, trop de choses. C'est là aussi, si l'ennemi a programmé, et ça se réalise. Mais avec notre Dieu, l'impossible devient possible.
5: Amen.
6: Si quelqu'un avait programmé la mort contre nous pendant ces trois mois qui viennent là, nous allons, avec la prière, déprogrammer, retourner ça dans le camp de l'ennemi. S'il y avait des décrets sataniques pour nous détruire, nous allons annuler ces décrets et décréter des décrets divins en notre faveur. Si les mois d'octobre ont été pour vous des mois qui vous ont marqué négativement, avec la prière que nous allons faire, 24 pour une victoire, octobre viendra avec la paix, viendra avec la santé, viendra avec la prospérité, viendra avec l'élévation, viendra avec la vie spirituelle approfondie par le Saint-Esprit.
5: Au nom de Jésus.
6: Il n'y a personne sur la terre qui fait du bien aux autres, qui est resté dans la honte. Mm-hmm. Même si tu avais reçu une convocation, si tu devais être traduit en justice, 24 heures pour une victoire, par la prière, le Seigneur est capable d'annuler cela,
5: au nom
6: d'annuler
5: de Jésus.
6: Le verdict des hommes. Mm-hmm. Et lui va imposer son verdict à lui.
5: Amen.
6: Moi, je sais, à 24 heures pour une victoire, il y a trop de miracles.
5: Trop de témoignages.
6: Trop de témoignages, trop de miracles. Trop de témoignages, trop de miracles. Il y a un monsieur, un homme de Dieu, il était même aux États-Unis, dernier 24 heures pour une victoire que nous avons fait. Il avait un problème de prostate, il ne pouvait pas aller dans la salle d'eau, c'était compliqué, ça faisait 2-5 jours, il ne pouvait pas pisser. Et je lui ai dit, quand on s'est appelé, j'ai pris un peu à lui dans la chambre avant de rejoindre l'équipe de 24 heures pour une victoire.
5: Okay.
6: Avant de cesser de prier, quand je suis retourné, il m'a envoyé un message, ah, je suis allé déjà aux toilettes 2 fois. Ça, j'ai dit aux mamans, à tous ceux, tous les fidèles, c'est pas seulement les veuves, les orphelins. La différence de 24 heures pour une victoire, c'est qu'il y a veuves, orphelins, et puis tout le corps du Christ qui est là.
5: Ça.
6: C'est comme au temps de Josaphat, où on pousse des cris vers l'Éternel. Et donc, on a prié pour ce monsieur. Je lui ai envoyé le vocal jusqu'au matin. Tout est rentré dans l'ordre.
5: Amen.
6: Parce que ce monsieur, pendant la guerre, début de guerre de 2011, il nous soutenait pendant qu'il était au Sénégal.
5: Wow.
6: Donc nous avons rappelé toutes ces choses-là, tous ces bienfaits-là au Seigneur. Et il a fait. Donc je t'encourage à venir, quel que soit ce que tu traverses.
5: Mm-hmm.
6: Donc chaque 3 heures, nous avons des temps de prière.
5: Okay, chaque 3 heures.
6: Donc ça commence vendredi 6 heures. Pour terminer samedi 6h.
5: Okay.
6: C'est pourquoi on a dit les deux, du 2 au 3
5: octobre.
6: Donc à partir de vendredi, à partir de 21h, nous nous retrouvons maintenant au siège de l'ONG Minoge pour la tempête de prière jusqu'au samedi 6h du matin. Donc tu es invité, quel que soit ce que tu traverses, c'est pas maintenant que tu dois baisser les bras, tu dois te dire je me lève. Parce que mon Dieu me donne la victoire sur mes ennemis. Et il le fera encore. S'il l'a fait hier, il le fera aujourd'hui. Venez, on va encaisser. Papa, bon, moi...
5: Mais est-ce qu'il y a une heure où on se retrouve
6: c'est ce que
5: à
6: l'Ondi
5: Minoge? Okay.
6: Effectivement, j'ai bien précisé, Tao, j'ai dit que...
5: À partir de 6h le vendredi,
6: 6h,
5: là on est à la maison.
6: On est à la maison, voilà. On est au travail jusqu'à 20h.
5: Okay.
6: C'est-à-dire jusqu'à 18h, tu t'apprêtes 21h, dernier quart d'heure pour arriver à 21h, tu pries. Mais 20h, il faut être à l'ONG Minoge, 20h30, 21h00, nous commençons une autre veille. Et cette tempête de prière, louange, adoration, les anges du Minoge, le groupe vocal des veuves, nous serons là pour animer et prier avec des hommes de Dieu que Dieu envoie. 24 heures pour une victoire, nous n'annonçons pas les bishops, les archibishops.
5: C'est toi-même qui viens prier pour ton cas, hein, pour ta situation.
6: Non, tu viens, tu parles à Dieu. Le Saint-Esprit choisira celui qu'il faut pour te dire ce que tu dois faire. Mais c'est un rendez-vous divin où c'est le Seigneur qu'on vient rencontrer.
5: Okay.
6: On ne vient pas vers un homme de Dieu, mais on vient vers le Dieu de l'orphelin, le vieux de la veuve, qui pourvoit, qui guérit, qui restaure, qui bénit et qui va au-delà de ce que nous pensons.
5: Amen.
6: Il est le Dieu de l'impossible. Donc je suis là ce matin pour vous inviter à ce grand événement qui annonce la fin de l'année, puisque c'est le début des 3 mois qui restent,
5: les 3 derniers
6: qui est
5: mois
6: octobre.
5: De l'année.
6: Nous allons nous opposer à tout ce qui est tragédie de fin d'année. Et nous allons décréter une fin d'année merveilleuse pour la gloire de Dieu. Donc, pour tous ceux qui veulent continuer, puisqu'on a encore la rentrée, mais il y a la nourriture. Tu vois, Tao, les gens, ils vont à l'école, mais ils mangent. Et donc, la particularité aussi de 24 heures pour une victoire, c'est qu'à la fin de la prière, nous donnons la nourriture, nous faisons l'aumône aux orphelins, aux veuves qui viennent à la veillée.
5: Ok.
6: Voilà, oui, ça c'est, on a les images, tout et tout. Mm-hmm. Tous les premiers vendredis du mois, au-delà de chaque 15 jours, où nous recevons les mamans au siège pour leur donner la nourriture, pour qu'elles puissent s'occuper des enfants, chaque premier vendredi du mois, nous faisons des dons pour les mamans, la nourriture, pour qu'ils puissent au moins subvenir à leurs besoins okay. à la fin du mois. Donc tu peux le faire, si tu ne peux pas venir, dépose-nous 1 kilo de riz, 5 kilos de riz, tout ce qui est meilleur qu'on peut manger, qu'on peut préparer mm-hmm. pour que les enfants puissent aller à l'école, c'est aussi bon. Et n'oublions pas nos enfants qui sont à la MACA. Très bientôt, nous allons faire des repas pour aller aussi les visiter. La rentrée est finie. On clôt le vendredi 2 par 24 heures pour une victoire. Tu peux toujours inscrire un enfant avec 30 000 francs, 60 000 francs pour le secondaire, 100 000 francs et plus pour ceux qui sont dans les grandes écoles. Mais d'ici là, la majorité des enfants ont déjà commencé les cours. Même aujourd'hui, ils ont commencé à faire les écrits, les devoirs, tout, les leçons à copier. Voilà, tout va bien.
5: 07. Oui, mais le lieu d'abord, avant les contacts, oui, pour ceux qui veulent justement vous rejoindre.
6: Oui, c'est au siège de l'ONG Minoj à Yopougon-Sojefia. Nous ne sommes pas loin de la pharmacie du marché. Siège de l'ONG Minoj, Yopougon-Sojefia. Nous ne sommes pas loin de la pharmacie du marché. Tao, permets-moi de dire merci à une maman, elle s'appelle Diomandé, c'est une veuve. Elle est quittée à Niama.
5: Wow.
6: Oui, elle est quittée à Niama. Le samedi, je crois, samedi, elle est venue avec de nouveaux tenues, des robes pour les enfants, avec les chaussures.
5: Ah, merci maman voilà. Diomandé.
6: Et c'était bien, ça a coïncidé avec la visite des enfants Bolou qui sont venus nous saluer. Et je t'assure que les chaussures que la maman l'a envoyées, elles rentraient dans les pieds des enfants de Bolou. Donc vraiment, j'ai béni Dieu. Elle est des AD, que le Seigneur te bénisse, maman Diomandé. C'est une veuve, que le Seigneur te guérisse et qu'il se souvienne aussi de la société de ton fils. Le Seigneur va le faire. Tous ensemble, à 24 heures pour une victoire, au siège de l'ONG Minoj, à Yopougon-Sojefia, nous ne sommes pas loin de la pharmacie du marché. Je me calme pour donner les numéros.
5: Et c'est ce vendredi, donc vendredi et samedi. Hein. N'oubliez pas,
6: voilà,
5: vendredi et samedi.
6: On commence vendredi à 6 heures, le jeûne. Le jeûne se coupe le samedi à 6 heures. C'est pourquoi on a dit vendredi et samedi. Ce n'est pas une retraite spirituelle. On reste dans nos bureaux, on reste dans nos maisons. Si vous êtes intéressé, vous appelez. On va vous donner les différents sujets de prière pour vous préparer à ça.
5: Ok.
6: Et voilà. Et puis... on se retrouve à 21h00 voilà, du côté de Yopougon-Sojefia pour la tempête de prière.
5: D'accord.
6: L'impossible devient possible car tout est possible à celui qui croit. C'est ça aussi, 24 heures pour une victoire.
5: À présent, auditeurs et auditrices de la radio Fréquence Vie, nous donnons les contacts pour ceux qui veulent justement prendre part à cette édition, pour ceux qui n'ont jamais pris part à ce temps de prière, donc la révérende le disait à l'instant, tempête de prière, pour ceux qui n'ont jamais pris part, voici l'occasion. Vous est donnée en direct sur Fréquence Vie. Nous vous donnons les contacts à présent.
6: 07 09 18 24 95 07 09 18 24 95 ou le 05 05 99 93 64. Que Dieu nous bénisse.
5: Amen. 24 pour une victoire. Nous vous invitons, auditeurs et auditrices, à rien à débourser. Il faut juste venir. Viens prier pour ta situation. Viens prier pour tes enfants. Viens prier pour l'année scolaire à venir. Viens prier pour les concours et examens que tu vas peut-être présenter. Ce vendredi, à partir de 21h, tempête de prière au siège de l'ONG Minoj. On en parle en direct avec la révérende Bémi Marthe, le pilier. On revient en musique. Avec Hillsong sur Fréquence Vie.

Good morning, Yam Sukron. Une prière adressée à notre Dieu pour cette semaine, pour ce jour. Prends tout, Tekitan. À 9h, nous allons céder l'antenne à François Delormas pour l'agapé de ce lundi. Et nous, on revient ce soir à partir de 21h pour une nuit sans ennui de la série Bastel. Avec moi, il y aura le maître Ephraim Djadja. Et nous sommes là. 8h37 minutes. Bonjour.

0: Voilà. 8h39 minutes, on va revenir tout à l'heure sur les événements ou activités organisés par la radio Fréquence Ville. Tout à l'heure, je vous offre un dernier single. On vous a offert, grâce Valérie, là, son dernier single. Je veux prier sans cesse. Pour toi qui n'as pas encore pris ton petit déjeuner, ben voilà, pense-y, hein, c'est le plat le plus ou le repas le plus important de la journée. Alors vas-y! Pendant ce temps, du côté de la Sonothèque de la radio Fréquence, on va retrouver le dernier single des ADC, les Adorateurs du Christ. Hein. Je ne peux pas vivre sans toi. Hein. Il parle de Jésus. Hein. Voilà, il parle de Jésus. Je ne peux pas vivre sans toi. Maître, vous êtes là quand c'est bon. Hein. Quand c'est bon, on y va. Quand c'est bon, on y va. Je ne peux pas vivre sans toi, les ADC.
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Terminer la première matinale, voilà, sur les antennes de la radio fréquence 6969. Dans moins de 20 minutes, Maître, essaie de me retrouver le titre de Bestila. J'aime cette chanson. N'oublie pas d'être reconnaissant, n'oublie jamais, sois toujours reconnaissant.

Et chaque jeudi, la reconnaissance est une bénédiction. Très important, hein, il faut être reconnaissant. Avant de t'adresser à une personne qui t'a peut-être aidé à un moment donné, frère, souviens-toi de cette aide-là. Et lorsqu'il te rappelle aussi, ne te mets pas en colère. Aujourd'hui, c'est un peu l'attitude des uns et des autres. Hein. Lorsqu'on te rappelle ce qu'on on a fait, ce qu'on t'a fait ou ce qu'on a fait pour toi, il y en a qui n'aiment pas. Non, ce n'est pas bien, tu es égoïste. Non, non, ça n'a rien à voir. Rien à voir, les amis, rien à voir. Je reviendrai dessus peut-être dans l'une de mes prochaines émissions. Mais lisez bien vos Bibles, hein, lisons bien nos Bibles. Dieu lui-même, il rappelait aux enfants d'Israël ce qu'il a fait pour eux. Ce qu'il avait fait pour eux. Oui. Et pourquoi il le faisait? Pour les amener à adopter un autre comportement. Pour les amener à adopter ou à changer leur façon de se comporter ou leur façon de marcher. Donc par moment, lorsqu'on te le rappelle, c'est pour te dire attention, ce que tu es en train de faire, c'est dangereux. Souviens-toi de ceci, souviens-toi de cela, corrige ton comportement. Et lorsqu'on te le dit, ne te mets pas en colère. C'est toi au contraire qui es orgueilleux quand tu te mets en colère. Alors.

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0: Et serviteur Tao Daniel et avec moi à la mise en onde le maître Ephraim Djadja.
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0: On va arrêter la musique, maître Djadja. On va arrêter la musique là. Merci. Alors, je le disais, on revient sur l'opération. Les Sentinelles, Fréquence Vie à la croisée des chemins, lancée depuis plusieurs semaines sur les antennes de la radio Fréquence Vie. On remercie déjà tous ces partenaires, tous ces donateurs. Il y en a qui sont passés ici, honorés leurs différents engagements. On a reçu aussi des partenaires qui sont venus solder, voilà, leur choix, voilà, sur un an, c'est-à-dire quand il a pris par exemple la catégorie, ils ont choisi la catégorie bronze, 10 000 francs par mois, ils sont venus, ils ont versé les 120 000, donc les 12 mois, il y en a qui sont venus, qui ont versé pour les 12 mois, plus de 600 000, 700 000, voilà, donc on tient déjà à vous dire merci, merci en tout cas à ceux qui ont décidé de rejoindre l'armée des sentinelles sur les antennes de la radio Fréquence Vie. Je vous donne les différentes catégories. La première catégorie, la catégorie diamant. Dans cette catégorie-là, vous choisissez de verser 50 000 francs par mois sur un an pour soutenir la radio, pour accompagner la radio. Donc ça, c'est pour les directeurs d'entreprise. Je le disais lorsque j'intervenais pour la première fois, je disais même dans la Bible, Dieu a donné des catégories, hein, gros bétail, menu bétail, oiseaux. Et donc, tu vois, selon tes revenus, tu choisis soit 50 000 francs voilà, par mois, soit or, 30 000 francs par mois, soit argent, 20 000 francs par mois, soit bronze, 10 000 francs par mois. Et il y en a qui n'ont peut-être pas assez de moyens, mais qui veulent mettre notre Dieu à l'épreuve. Ils sont de la catégorie bronze, c'est-à-dire qu'ils n'ont pas un énorme salaire ou un énorme business, mais ils disent « je veux bouleverser les choses, je veux passer de ce statut-là, peut-être de la catégorie bronze à la catégorie diamant ». Alors qu'est-ce que ces personnes-là font? Elles décident sur la base de la foi, elles disent « moi je décide, je ne regarde pas ce que je perçois par mois, je ne regarde pas ce que je reçois par jour au niveau de mon business, mais je veux bouleverser les choses, je veux prendre la décision et la résolution de verser 50 000 francs par mois sur un an. Dieu, regardant leur foi, a bouleversé ou a changé automatiquement le statut. C'est-à-dire que le business, au niveau des revenus, des différentes entrées, la personne a commencé à recevoir plus d'argent, la personne a changé de boulot. Voilà, c'est à partir donc de cette foi-là, de la décision que la personne a prise. Donc, ce matin, tu as peut-être de la catégorie bronze, je ne sais pas, mais toi, tu connais, tu sais hein, combien tu reçois par mois ou par jour au niveau de ton business. Si tu veux rester dans la catégorie bronze, c'est ton choix. Tu décides donc d'apporter 10 000 francs par mois sur un an pour soutenir, pour accompagner la radio. La catégorie argent, 20 000 francs par mois sur un an. La catégorie or, 30 000 francs par mois sur un an. La catégorie diamant, 50 000 francs par mois sur un an. La catégorie diamant, certains disent « c'est gros, hein, ça, c'est gros !» Mais bon, moi, je vous dis ce matin, c'est rien même, quoi. C'est vraiment rien dans le royaume des cieux, hein, si je peux m'exprimer ainsi. C'est le prix peut-être d'un pneu. Il y a les véhicules, là. Le pneu même te fait 50 000 francs, tu vois. Et il y en a, c'est le prix même d'un dîner dans un restaurant ou encore une montre. Donc, voilà, 50 000 francs, il y en a. C'est pratiquement rien, quoi. Pour d'autres, 30 000 francs, bon. Nous, on veut en tout cas vous encourager, les amis, à semer sur cette bonne terre-là. Semer pour accompagner la radio Fréquence Vie. Si on ne parle pas des biens matériels, on ne parle pas du ventre, on ne parle pas des montres, on ne parle pas des accessoires, mais on parle du salut des âmes. C'est au-dessus de mon dîner, c'est au-dessus de la montre que j'ai achetée ou que je porte, c'est au-dessus de ce que je mange dans un restaurant. Nous parlons du salut des âmes. Alors, frères et sœurs en Christ, auditeurs et auditrices de la radio Fréquence, je vous pose la question. Et imaginez-vous que c'est Christ qui vous posait cette question, qui posait cette question à ses disciples. Qu'est-ce que tu peux donner en échange d'une âme? Qu'est-ce que tu peux donner pour ton commerce? Qu'est-ce que tu peux donner? Tu as prié, Dieu t'a ouvert les portes, tu t'es marié, tu es sûr que tu peux payer? Tu peux payer ça? Est-ce que tu peux donner une valeur, un prix à l'enfant que tu as eu? Est-ce que tu peux donner une valeur, un prix au concours que tu as présenté, ça a marché? Est-ce que tu peux donner un prix, une valeur au fait pour toi de te lever tranquille, de marcher tranquille, de voir? Parce qu'il y a des personnes qui sont non-voyantes, qui ne voient pas. Est-ce que toi, tu peux donner une valeur à cela? Non, je ne pense pas. Je ne pense pas. Alors, c'est pourquoi on ne t'impose rien au niveau de la radio Fréquence Vie. C'est toi qui choisis. Hein. Mais ce que notre Dieu n'approuve pas, c'est lorsqu'une personne est de la catégorie gros bétail, c'est-à-dire que gros bétail ou menu bétail, c'est-à-dire que la personne peut faire un chiffre d'affaires par mois de 5 millions, 10 millions, encore même de plus d'un million, et la personne décide d'apporter 10 000 francs par mois. Là, Dieu ne sera pas d'accord avec toi. Dans la Bible, les offrandes étaient proportionnelles à ce que tu as comme activité, ce que tu reçois comme salaire. Alors, tu ne peux pas recevoir peut-être un salaire d'un million et puis chercher à venir dans la catégorie bronze. Dieu ne sera pas d'accord avec, tout simplement. Ce n'est pas une malédiction, mais je te dis la vérité, quoi. Lis ta Bible. C'était proportionnel. Même lorsque les apôtres demandaient à chacun d'apporter pour la redistribution dans l'église afin qu'il n'ait pas d'indigents, c'était en fonction de l'activité de chacun. Donc, tu es à l'écoute de la radio Fréquence Vie du côté de Bouaké, du côté de Yamoussoukro, à l'extérieur du pays, ou encore à Bengourou. J'ai manqué de saluer quelle localité là, Mans ou Abidjan. Tu sais, qu'est-ce que tu reçois par mois, ou dans ton business, qu'est-ce que tu reçois par jour? Mais fais ton choix en fonction de ce que tu reçois, en fonction de ton activité, en fonction de ce que tu perçois chaque mois, ou encore en fonction de tes bénéfices au niveau de ton business. Fais ton choix. Je te rappelle les différentes catégories. Alors, si tu entends ma voix, tu veux choisir ta catégorie, tu peux appeler maintenant au 07 77 86 86 40. 07 77 86 86 40. Si vous avez les moyens, par exemple, de mettre 500 000 francs dans un costume ou encore 2 millions dans une montre, oui, il y en a. Pourquoi hésiter, hein, à mettre 50 000 francs pour sauver une âme, pour aider la radio à toucher donc ses auditeurs, ces personnes-là, parce que via nos ondes, via les différentes émissions, à travers les différentes émissions, il y a des âmes qui sont sauvées, il y a des personnes qui voulaient se donner la mort, mais après avoir écouté peut-être une musique, une voix, la voix d'un animateur, ou encore une prédication, elles ont décidé de ne pas le faire. Donc chaque jour, des âmes se convertissent en écoutant cette radio. Chaque jour, des malades sont guéris, des foyers sont restaurés, et vous voulez être spectateur ou acteur? C'est ma question ce matin. Tu veux être spectateur ou acteur? Tu veux être auditeur silencieux, c'est-à-dire tu écoutes la radio seulement, hein? Ah, la radio là, ça me fait du bien, juste ça. Ou bien tu veux être acteur. Un acteur, c'est-à-dire il participe. Fais ton choix aujourd'hui et compose les 07 77 86 86 40. 07 77 86 86 40. Je te pose la question à toi, mon frère. Veux-tu être spectateur ou acteur? Veux-tu être spectateur ou acteur? Fais le choix maintenant, parce que avec ce que vous donnez, c'est 24 heures d'antenne, puisque nous émettons 24 heures sur 24, 7 jours sur 7. Donc, lorsque tu décides d'accompagner la radio, c'est 24 heures d'antenne chaque jour pour que l'évangile soit proclamé. C'est la maintenance des émetteurs pour que le signal ne faiblisse jamais. C'est aussi le salaire des techniciens, des animateurs, etc. C'est l'achat de nouveaux équipements pour améliorer la qualité du son que vous entendez. C'est aussi la formation de ces jeunes gens à travers les émissions que nous présentons les mercredis, là. Alors, donc, votre argent construit, pas des promesses en l'air, du solide, du réel pour le royaume. Mais lorsque tu prends ton engagement, frère, sœur, honore l'engagement. Hein, c'est facile de prendre un engagement, mais le plus difficile, c'est surtout l'honorer. Parce que le diable, il y a des personnes qui prennent des engagements et juste après, il y a la maladie, il y a des attaques. Oui, c'est le diable qui est en train de remuer sa queue. Ne te laisse pas distraire par toutes ces choses-là. Tu as pris l'engagement d'accompagner la radio, tu as pris l'engagement d'accompagner la proclamation de l'évangile via les ondes de fréquence vie. Honore ton engagement. 07 77 86 86 40. 07 77 86 86 40. Le Seigneur vous a béni pour être une bénédiction. Je reprends. Le Seigneur te bénit pour que tu sois une bénédiction. 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Alors je prie pour tous ceux qui veulent prendre cet engagement. La Père éternel, je te rends grâce pour ces âmes généreuses. Touche le cœur de ceux qui ont été bénis en abondance, que leur compte bancaire ne soit pas leur idole, mais un outil, pour bâtir en tout cas ton royaume. Que chaque personne qui s'engage voit ses portes s'ouvrir au nom de Jésus. Ses affaires prospérer, car celui qui sème peu moissonnera peu, mais celui qui sème abondamment moissonnera abondamment. C'est sûr, au nom de Jésus, amen, c'est sur ces paroles que je veux vous offrir le dernier, le single de Bestie, âme joyeuse. Vous êtes une bénédiction pour la radio fréquence vie, vous êtes une bénédiction pour le royaume des cieux. Ne l'oubliez surtout pas, Dieu vous bénit pour que vous soyez une bénédiction. Okay.

0: L'agapé, c'est maintenant.
1: Oui, l'agapé, c'est maintenant avec nos annonceurs qui se signalent déjà. Pour l'heure, c'est nos amis de la mer Est. Ce sera pour tout à l'heure. Bonjour à toi, fidèle compagnon du QG. Je pense à mon fidèle ami de tous les jours. Voilà, Dakoury, hein, je ne connais pas ton nom. Voilà, Dakoury, ben, tu vois, je t'ai salué. Hein. La MFE, ça ne manque pas. Et puis tous nos amis de la... Bon, je ne sais pas si c'est Mira. Ouais, c'est Mira, non? Voilà, Mira. Voilà, Guy Serge Massamba et toute la maison. Sans oublier le pasteur expérimenté, Trabi, voilà, le père de Daniel Tao. Voilà. De Tao Daniel, c'est Tao d'abord. Voilà, voilà, Tao Daniel. Nathan Guessan, comme Kofi Kona. Kwasi, voilà. On est ensemble. En tout cas, ce que je vous souhaite pour cette semaine, c'est que la fidélité de Dieu soit votre partage. Voilà. Nous, on parle beaucoup et puis après, on dévie. Mais lui, il est fidèle. Hein. Lui, il est là. Hein. Il ne change pas. C'est nous, on change. Dieu n'a pas changé. Et Dieu ne changera pas. N'est-ce pas, ancien Dacon? Tu as raison. Alors, Nathan, on a pour l'instant un seul annonceur. On va donc progresser. Hein, toujours de la bonne musique parce que lorsque nous allons ouvrir la lucarne, voilà, pour parler, voilà, ça va être compliqué parce qu'ils viennent au fur et à mesure. Hein. On est toujours dans la trame de la rentrée des classes. Hein. Est-ce que tous les petits frères sont inscrits? Tous les petits? Ah non, hein, je vois, tu parles par la foi. Ok, merci beaucoup. Daniel, quand tu es devant l'Adji pour le cahier, là, tu dis bah, robabaraba, saka. Non, hein. Lui, là, quand tu as fini, tu regardes, il t'attend. Il est serein comme maison inachevée. Il t'attend, il attend le match retour. Voilà. On va parler avec le pasteur Chami. On va parler avec le pasteur Chami. Parce que si tu es venu chercher unité, ça sera trop long. Les grandes eaux ne peuvent submerger l'amour. Ça, c'est les chrétiens d'avant, voilà. Alors, prise de porte, vous savez que on quitte un mois, on aborde un autre mois. Et pour ces choses-là, on a besoin déjà d'anticiper. Voilà. Et donc, la mère est là pour nous donner la bonne nouvelle. Je pense que c'est le mercredi, la fin du mois. Et jeudi déjà, c'est le premier. Et pour ça, il y a de bonnes nouvelles pour nous, n'est-ce pas, Pasteur Chami, bonjour.
2: Shalom de l'Omas et shalom à tous les fidèles auditeurs de la Radio de la Vie. Comme toujours, recevez les salutations du révérend docteur Ramon.

0: Nkou Iapo Paul Serge, qui est bien sûr le leader de la mission évangélique La Restauration, en abrégé MERES.
1: Alors Daniel, pasteur Samy dit qu'il revendique son droit d'auteur. Pour tous ceux qui ne peuvent pas saisir, tous ceux qui veulent nous joindre ou nous rejoindre, non, il est le dépositaire légal, voilà.
0: En effet.
1: Alors, c'est le jeudi, hein, le premier.
0: Tout à fait, le jeudi premier, nous serons au rendez-vous de la prière pour recommander le mois, c'est surtout ça, recommander le mois d'octobre, qui est mon mois de naissance.
1: Ah, c'est voilà, à cause de la tessie.
0: Donc, je suis à l'aise de parler d'octobre, parce que je sais aussi que octobre, c'est le 10e mois du calendrier grégorien, et le nombre 10, c'est le nombre des épreuves. Hein, suivez mon regard. Dans certains pays, en octobre, il y a les élections. Donc ça aussi, c'est une épreuve.
1: Ouais.
0: Donc, je vais développer ce thème par la grâce de Dieu. Le nombre 10, le nombre des épreuves, le mois d'octobre, le mois des épreuves. Mais en même temps, quand on parle d'épreuves, on parle aussi de récompenses.
1: Absolument.
0: Parce qu'après une épreuve, il y a toujours une récompense.
1: Amen, amen.
0: C'est pourquoi on parle d'épreuves d'entrée en sixième.
1: Mmh.
0: On parle de BPC, on parle de baccalauréat. Ce sont des épreuves. Alors, si tu as bien traité ton épreuve, il n'y a pas de raison que tu puisses pleurer au moment où les résultats vont sortir.
1: Mmh.
0: Alors, je suis là pour dire à quelqu'un qu'il faut venir recommander ce mois d'épreuve au Seigneur pour que tu puisses être récompensé à la fin des épreuves. N'attends pas la fin du mois pour en tirer des conclusions négatives, pour dire que le mois a été dur, le mois a été difficile. Mais bien aimé, laisse-moi te dire que là où il y a ce qui est dur, il y a aussi ce qui est mou. La Bible nous dit, du fort est sorti le doux. Du fort est sorti le doux. Pour toi ou pour l'autre, le moi peut être fort, mais pour toi, ça peut être doux. Le fort ici, c'est le rocher des siècles. Et le doux, c'est l'eau qui sort du rocher. Le fort, c'est le lion de la tribu de Judas. Le doux, c'est l'agneau de Dieu qui ôte le péché du monde. Au lieu de faire des déductions négatives pour dire Dieu, laisse les autres dire que c'est Dieu. Toi, tu vas trouver le mou qui est en toi. Tu vas trouver le doux qui sera pour toi le mois d'octobre 2026.
1: Alors, comment ça se passe?
0: Ben, d'abord, il faut avoir une bonne disposition d'esprit. Tu ne viens pas pour écouter un homme. Tu viens pour écouter Dieu. Et quand on écoute Dieu, on a la foi. Parce que la Bible dit la foi vient de ce qu'on entend. Donc, tu viens pour acquérir la foi. Et après avoir eu cette foi, tu vas élever ta foi au niveau de la confiance. Et quand tu atteins le niveau de la confiance, la Bible dit, mets en lui ta confiance, hein, et il agira. Quand tu atteins le niveau de la confiance, c'est Dieu qui agit maintenant.
1: Alors donc c'est pour le jeudi, hein.
0: Le jeudi premier de midi à 14h. Mais avant cela, nous serons bien sûr là demain, mardi, mercredi aussi. Et comme je dis, c'est le premier, nous serons là pour la prise des portes. Et nous allons le faire sur 3 jours consécutivement, à partir du mardi, mercredi. J'ai dit, pour ceux qui ne le savent pas, les prises de porte se font 3 jours avant et 3 jours après.
1: Mm-hmm.
0: Donc ça court sur une semaine.
1: Ok. Tout le monde est invité, hein, c'est clair, c'est ça.
0: Tout le monde est invité. Surtout ceux qui ne savent pas comment on entre prophétiquement dans un mois, comment on possède un mois, comment on arrache le mois de la main de nos ennemis, comment proclamer que tous les jours du mois sont bénis et comment ordonner à chaque jour de transporter les prières du 1er jusqu'au 31. C'est ce que le psalmiste nous dit, le jour en instruit un autre jour et la nuit donne connaissance à une autre nuit. C'est toi qui vas donner des ordres pour que chaque jour soit un jour de bénédiction. Refuser que l'ennemi puisse s'accaparer d'un jour pour se l'approprier. Nous refusons cela, c'est pourquoi nous sommes à la brèche. Déjà même avant le premier, à minuit déjà, on sera déjà à la brèche pour entrer prophétiquement dans ce mois. C'est pourquoi la Bible dit, depuis que tu existes, as-tu commandé à l'aurore? Les chrétiens qui dorment, et puis ils se réveillent le premier du mois à 8h, à 9h. Et puis après, tu es étonné que le mois est bizarre. Bien-aimé, commence à prier à partir de minuit et on se retrouve ensemble à midi pour sceller ses prières par le nom de Jésus.
1: Ok. Ça, où est le contact?
0: La mairie est située à Cocody de Plateau, tout juste à côté de notre église sœur, l'église catholique. Tous ceux qui veulent nous joindre et surtout nous rejoindre, voilà, nous sommes au 2x07. 73 88 71 ou le 01 71 70 04 28.
1: Nathan dit que ça a été rapide. On va reprendre.
0: 2 x 07 73 88 71 ou le 01 71 70 04 28. Ce sont les numéros directs du pasteur Chami, votre serviteur.
1: Voilà. Nathan, on va accompagner le pasteur Samy en musique. Voilà.

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2: Ouais, elle s'appelle MP, je n'en dirai pas plus. Elle est passée nous saluer. Bon, maintenant il faut imaginer. Ça, c'est pas mon point. Alors, d'ailleurs, on est là pour parler de la grande veillée. C'est ce vendredi.
3: Ce vendredi. Normalement, je préfère dire dans quelques heures. C'est ce vendredi 2 octobre. On veut bien entamer le dernier trimestre de l'année 2026 avec ce deuxième programme, ce deuxième rendez-vous. On a déjà organisé une première veillée qui a été une réussite. Et les auditeurs ont demandé une autre veillée. Et nous avons trouvé bon de programmer cette veillée-là avant OSB qui aura lieu le 10 octobre. Donc la veillée organisée par la Radio Fréquence Vie, c'est pour ce vendredi à l'amphithéâtre Bishop Benjamin Bonny de l'Université méthodiste de Côte d'Ivoire UMSI, située en face du CHU de Cocody, de 21h à l'aube.
2: Alors, c'est quoi cette veillée? C'est... une prière de délivrance, une prière, c'est quoi ?
3: Oui, déjà le thème même le dit, hein, si bien, invoque-moi, dit l'Éternel, je te délivrerai et tu me glorifieras. Invoque-moi, dit l'Éternel, je te délivrerai et tu me glorifieras. Ce sera le prophète Niazalé Didier qui sera donc l'orateur de cette veille. Alors, nous voulons en tout cas encourager les uns et les autres... prendre toutes les dispositions pour être avec nous. Il s'agit justement de cette veillée de prière qu'organise la radio Fréquence Vie. Alors, si vous avez une situation qui vous dépasse, venez, on va invoquer le Seigneur Jésus-Christ ensemble. Je veux repartir rapidement dans la Bible. Nous allons donner quelques personnages bibliques qui ont invoqué l'Éternel, il les a délivrés. On voit Moïse qui a crié à l'Éternel devant la mer Rouge et Dieu a ouvert un chemin au milieu de la mer. On a vu Anne stérile. Elle a prié avec larmes pour avoir un enfant et Dieu lui a donné Samuel. On a vu Élie qui a prié pour que le feu descende du ciel sur le mont Carmel et Dieu l'a exaucé. On part dans le Nouveau Testament. On a plusieurs cas. On a Bartimée que j'aime particulièrement parce que lui n'a pas voulu écouter ceux qui étaient autour de lui. Parce que lorsqu'il y a un programme qui est organisé pour toi, le diable viendra avec des paroles pour te décourager. N'écoute pas ces mauvaises paroles-là. Souvent, il veut te maintenir dans la position que tu es actuellement. Moi, je vais t'encourager ce matin. Regarde ta situation. Avant que tu ne viennes sur cette terre, je le disais un jour à quelqu'un, les enfants que nous avons là, ce ne sont pas nos enfants. Le vrai propriétaire, c'est Dieu. Il nous les confie. Donc, avant que l'enfant ne vienne sur la terre, Dieu sait pourquoi l'enfant là vient sur la terre. Il a un projet de bonheur pour l'enfant. Mais si le parent ne consulte pas l'Éternel, le parent va imposer à l'enfant ce que lui il veut. Pourtant, Dieu qui a amené l'enfant, qui a confié l'enfant aux parents, c'est ce qui est bon pour l'enfant. Donc, toi qui m'écoutes ce matin, ne pense pas que tu es le dernier. Ne pense pas que... je vois, de l'homme, c'est des personnes qui pensent que Dieu a des enfants préférés, en fait, quoi. Non, non, Dieu nous aime tous, hein. Dieu nous aime tous. Donc, ne pense pas que... ah, il a fait ça pour l'autre, il ne peut pas le faire pour toi, frère. Il peut le faire aussi pour toi. À la croix, Jésus a dit... tout est accompli dans le tout là. Il y a ta situation, la situation que tu traverses en ce moment, la situation que tu vis en ce moment. Et moi, je vais t'encourager, te dire que si Christ a dit tout est accompli, je ne sais pas qu'est-ce que tu traverses en ce moment. C'est la raison pour laquelle on a choisi justement le prophète Niazalé Didier, qui est un homme qui est pointu dans la délivrance. C'est lui qui sera donc l'orateur de cette deuxième veillée de prière qu'organise la radio Fréquence Vie. Dieu te donne cet ordre, invoque-moi. C'est Dieu qui est en train de parler. Il dit invoque-moi. Ne regarde pas à ton oncle qui est dans ton téléphone quand tu es galère là. Tu cherches, non, les répète-toi. Attends, je vais appeler comme je connais Delormas là. Au moins lui, il peut lui prendre 5 000. Non, non. Dieu dit, au lieu de regarder aux uns et aux autres, invoque l'Éternel. Parle-lui directement. Et donc, viens, on va invoquer l'Éternel ensemble. Et comme il a dit, je te délivrerai et tu me glorifieras. Viens avec ta foi. Viens et crois déjà que cette veillée est organisée pour toi. Il n'y a rien à payer, il faut juste venir. Je l'ai dit, c'est à Cocody, en face du CHU de Cocody, à l'amphithéâtre Benjamin Bonny de l'Université méthodiste. C'est situé à Cocody. Donc, venez, on va prier, on va prier, on va prier. Nous croyons que le Dieu de l'exaucement, il viendra encore nous exaucer. Pour ceux qui veulent appeler pour avoir plus d'informations, pour avoir des orientations, 07 77 86 86 40. Je reprends. 07 77 86 86 40. Voilà, c'est le seul numéro de téléphone qu'il faut composer pour avoir plus de détails, plus d'informations. Merci.
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0: c'est le 9-11.
1: L'Agapé, c'est maintenant.
2: Voilà, c'est maintenant que nous parlons avec nos amis de l'église Tabernacle de l'Alliance. Ils sont là pour nous parler de la fête des Tabernacles qui se tient donc les premiers 2 et 3 ans, donc 4 jours, hein, le premier 2, 3 et 4 voilà, octobre. Le thème, jusqu'ici, l'Éternel nous a secouru. Je suis donc avec Mme Loboué et le Dr Bly. Ils sont tous devenus, au titre, donc, je disais, de l'église Tabernacle de l'Alliance, pour nous inviter à prendre part à la fête des Tabernacles. Bonjour, bonjour, bonjour.
3: Bonjour, frère Delormas. Mm-hmm. Merci pour cet accueil. Je salue tout le personnel de Fréquence Vie.
2: Amen, amen.
3: Merci pour ce merveilleux travail que vous abattez pour l'avancement amen. De l'évangile dans cette nation.
2: Amen, amen, amen.
3: Et comme il a dit, je suis Madame Loboué. Nous sommes là pour parler d'un événement très heureux. Un événement qui rassemble et qui doit rassembler les enfants de Dieu. La fête des Tabernacles. La fête des Tabernacles est une convocation sainte et elle est... On peut la trouver dans le livre de Lévitique 23, à partir du verset 33 jusqu'au 44. La Bible nous parle de cette fête qui fait partie des sept fêtes de l'Éternel, une convocation sainte où Dieu convie son peuple à venir se réjouir. Dieu convie tous ses enfants à se rappeler qu'ils étaient sous des tentes. Parce que la fête des Tabernacles signifie la fête de Soukhot ou des tentes. C'était le temps où le peuple d'Israël était passé... avaient passé 40 ans dans le désert et aujourd'hui ils sont arrivés à Canaan et Dieu a institué cette fête pour qu'ils puissent se commémorer de là où ils étaient et se souvenir de ce que Dieu a fait pour eux. Dans la fête des Tabernacles, c'est une fête de réjouissance et l'église Tabernacle de l'Alliance est venue ce matin inviter tout le corps du Christ à venir célébrer cette fête avec elle. Ce n'est pas la fête des églises Tabernacles. Comme je l'ai dit tantôt, c'est la fête des Tabernacles, une sainte convocation de l'Éternel. Alléluia. Donc, chers frères, chers sœurs, si vous nous écoutez ce matin, nous voulons que vous vous joigniez à nous les 4, les premiers 2, 3 et 4 octobre 2026 à l'église Tabernacle de Port-Boué. Et ensemble, nous allons nous réjouir dans la présence de Dieu.
2: Ok. Dr Bly, à la suite de Mme Loboué.
4: Oui, à sa suite, on réitère les remerciements hein, à Fréquence Vie et nous invitons toute la population. La fête des Tabernacles, c'est un moment de réjouissance, mais c'est un moment de remerciement à Dieu, notre Créateur. Et jusqu'ici, l'Éternel nous a soutenus et le thème de la fête, l'Éternel nous a secourus est le thème de la fête des Tabernacles. Et qui dans ce pays peut dire que l'Éternel ne nous a pas secourus? C'est pourquoi nous invitons toute la population ivoirienne, toute la population de Port-Boué, tout chrétien, tout nouveau chrétien, tout animiste, à venir célébrer avec nous durant cette fête des Tabernacles, qui n'est non pas la fête des églises Tabernacles de l'Alliance, mais qui est effectivement une fête convoquée et créée par Dieu lui-même, instaurée par Dieu lui-même, en vue de donner l'occasion au peuple de Dieu de dire merci à l'Éternel pour tous ses bienfaits.
2: Alors, les choses commencent le premier, hein. Alors, c'est à partir de quelle heure, tous les jours?
3: À partir de 18h30 à l'église Tabernacle de Port-Boué.
2: Mm-hmm. Bon, nous, on connaît l'église, c'est derrière.
3: Seulement le lundi, voilà. Le lundi, à 18, le premier jour, c'est-à-dire le jeudi premier, à 18h30 jusqu'au samedi 18h30. Le dimanche, le culte commence à 8h à l'église de Port-Boué.
2: Voilà, ça c'est un culte spécial.
3: Un culte spécial.
4: Et on a pour orateur le révérend docteur Apôtre Bangui Bénard, qui sera avec nous, président du CNPC. À côté de lui, on aura le pasteur Assis Serge qui vient des États-Unis et bien d'autres orateurs qui viennent pour nous édifier sur ce thème. Jusqu'ici, l'Éternel nous a secourus.
2: Ok, je n'ai pas envie de vous laisser partir. On ne peut pas se séparer sans toute famille. Madame a quelque chose à ajouter.
3: Oui. Oui, je voulais souligner que c'est, parmi ces orateurs, nous aurons aussi la présidente nationale des églises Tabernacle de l'Alliance qui est la révérende Brou-Marie. Et aussi le pasteur Ayo Alain qui vient des États-Unis. Donc nous aurons quatre moments enrichis par des orateurs vraiment bénis.
2: Ok, elle a tellement à dire.
4: Oui, parce qu'il y a tellement à dire.
2: On nous fait signe hein, qu'il est...
4: Il y a tellement à dire qu'on voulait profiter pour dire merci à tout le corps pastoral et surtout la présidente de l'église Tabernacle de l'Alliance, révérende Brou-Marie, tous les pasteurs qui l'accompagnent, d'avoir eu l'idée de se rappeler de ce que Dieu a fait pour cette nation et donner l'occasion au peuple de Dieu de pouvoir dire merci. Le contact, elle va donner le contact.
3: Un full line, comme je l'ai noté, c'est le 07 09 81 94 38.
2: Encore.
3: Le 07 09 81 94 38.
2: Merci. Merci beaucoup.
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Eh bien, c'est l'heure maintenant d'ouvrir la lucarne par rapport à ce que nous savons tous, à savoir la rentrée scolaire. Nous en parlons déjà avec le chanteur Dan Kutiz qui nous... Avec le chanteur, donc, c'est pour tout à l'heure. On va donc interagir avec vous pour échanger sur la question, parce que nous sommes toujours, eh bien, dans la mouvance des inscriptions. On le disait la semaine dernière qu'il n'y a pas que les inscriptions, il faut aller au-delà, prier pour les enfants, parce que c'est toute une année, 9 à 10 mois, sans compter le temps des examens et tout cela. Et donc, c'est important d'encourager nos enfants. Les enfants aussi doivent bien travailler pour encourager les parents. C'est donc chacun qui y trouve son compte dans cette affaire. Nathan, est-ce qu'on a l'élément avec Dan Kutiz, la rentrée scolaire? Donc, comment se prépare, comment doit-on préparer l'année scolaire pour nos enfants? Voilà, j'ai dit, j'insiste, pour la compréhension, il n'y a pas que de côté donc inscription. Il y a beaucoup de paramètres. Vous savez que nos établissements sont beaucoup menacés par certains fléaux qui minent la jeunesse. Et pour tout ça, il faut bien préparer la rentrée scolaire. Oui.

Voilà, 07 58 3 x 21. 07 58 3 x 21. Pour l'instant, un seul numéro d'Espagne attend. 07 58 3 x 21. Appelez. Appelez. Réagissez. On a besoin donc de votre contribution. Ça nous intéresse. Pour nous dire un peu comment doit se faire la préparation de l'année. Mais comment doit se préparer l'année. On parle de rentrée scolaire, ben, il y a la rentrée. Puis après, voilà. Comment faire pour qu'à la fin, on crie réussite, on crie joie. La récolte n'a pas donné. Oui. Les enfants

La rentrée scolaire sur le prolétaire, sur le fonctionnaire, sur le haut dignitaire, on est tous concernés. 07 58 3 x 21. 07 58 3 x 21. Dites-nous comment on doit se préparer la rentrée scolaire.

0: les enfants inscrits à l'étranger.
1: Allô?
2: Hi.
1: Mission la Cognoli dit, c'est ça, la rentrée scolaire.
2: Oui, la rentrée scolaire.
1: Pas facile.
2: La rentrée scolaire, franchement, par rapport aux personnes qui n'ont pas les moyens de ne même pas inscrire leurs enfants et qui sont des gens qui sont dans nos communautés, j'aimerais que l'Église se penche sur ce cas, le cas, pour pouvoir inscrire leurs enfants. Ça fait partie de la charité. Mm-hmm. Ça fait partie du lieu de Dieu. Mm-hmm. Parce que la Bible ne parle de soutenir les indigents, mm-hmm. les veuves des orphelins. Mm-hmm. Donc, moi, je pense que c'est là qu'on se prend ici ces personnes. Mm-hmm. Maintenant, ceux qui ont un peu de moyens, ils peuvent scolariser leurs enfants, mm-hmm. ils puissent le faire. Et ceux qui n'ont pas du tout, tout s'obtient dans la prière. Mm-hmm. Donc, à prier pour que Dieu touche des personnes pour pouvoir les soutenir, c'est important. Ça fait partie de. Comme on appelle. C'est l'œuvre de Dieu aussi.
1: Oui, c'est ça.
2: Parce que Dieu a donné des dons. Pardon?
1: Je dis, c'est ça aussi l'œuvre de Dieu.
2: Oui. Dieu a donné des dons de libéralité à certaines personnes. Mm-hmm. Et. Ils essayent de voir ce côté.
1: Ok.
2: Je sais pourquoi j'en parle, puisque il y a des cas que vraiment, je mets par lui et que le Seigneur contrôle ce que je peux faire, je le fais. Et Dieu bénisse la radio et tous les auditeurs et ceux qui sont à l'écoute, qui ne savent pas comment faire.
1: C'est ça.
2: Dieu pourvoira.
1: Merci beaucoup.
2: On vous porte en prière. On est ensemble.
1: Merci beaucoup. Elle a tout résumé. Hein. Il faut penser à celui qui est à côté, l'orphelin, à une veuve qui a un enfant qui ne sait que faire. C'est ça. Les imprévus, les inhabituels, ça arrive.

0: Malheureusement, c'est pas bon. Le sourcil ne doit pas prendre large.
1: Approche la rentrée scolaire et universitaire. Les parents d'élèves à la même enseigne.
0: 07 58 3 x 21. 07 58 3 x 21. Que pensez-vous de ces choses-là? Qu'est-ce qu'on doit faire pour que tous nos enfants portent à l'école sans pression, sans crainte, sans peur, et qu'ils abordent l'année scolaire avec beaucoup de sérénité et qu'à la fin, ce soit de bons résultats? Oui.
1: Le stress gagne du terrain.
0: C'est vrai.
1: Le brave paysan n'est plus serein.
0: Oui.
1: C'est dur labeur d'enfant que douleur.
0: C'est pas bon.
1: La récolte
0: n'a pas donné. Ça, c'est les imprévus. Que faire?
1: Les enfants inscrits
0: à l'étranger.
1: La santé, le loyer, à peine.
0: Allô, allô. Éteignez votre poste. Éteignez votre poste. Ne cherchez pas à vous écouter. Voilà. Quand vous nous appelez, éloignez-vous complètement, bien éteignez. Juste le temps pour votre communication peut vous révéler. 07 58 3 x 21. Allô. Allô. Oh là là. Allô? Allô?
2: Oui, allô?
0: Oui, bonjour monsieur. Oui, allô, oui, vous êtes?
2: Oui, bonjour, je suis le chantre Saf Light.
0: Oui.
2: Du temple La Bénédiction, Yopougombe à Go.
0: Oui.
2: Oui, je viens pour intervenir.
0: Vous avez le thème, allez-y, allez-y.
2: Parfait. Alors, je voudrais dire que le prolétariat ne peut pas préparer normalement la rentrée scolaire. Voilà. Ce n'est pas facile à leur niveau parce que un prolétaire qui a en sa charge plusieurs personnes et pour des raisons de santé, souvent pour d'autres, il doit intervenir, même son transport pour aller à l'école, au travail et tout ça, vraiment. C'est des dépenses quotidiennes qui ne peuvent même pas lui permettre non seulement de payer le loyer convenablement et puis mettre de l'argent de côté afin de préparer la rentrée scolaire des enfants. Ce n'est pas facile. Vraiment, faudrait que les ONG agissent véritablement. Quand on parle de la rentrée scolaire, il faut que plusieurs ONG vraiment fassent quelque chose. Il ne faudrait pas que ça se sente seulement que au niveau des établissements publics où l'État fait son possible pour, ou bien, c'est pas moi, d'autres organisations font leur possible pour donner des fournitures scolaires aux enfants. Hein. Mais du côté privé, en tout cas, à tous les niveaux, il faudrait que toutes les ONG se fassent sentir dans ce cadre-là.
0: Oui,
2: c'est
0: pourquoi.
2: De la rentrée scolaire,
0: c'est pourquoi.
2: Pour que. Oui.
0: C'est pourquoi le chanteur a parlé de partenaires.
2: Voilà.
0: Il a parlé de partenaires.
2: Voilà. Voilà. Donc, il faut que il y ait beaucoup de partenaires tant qu'il y a la rentrée scolaire. Maintenant, je crois que quand c'est comme ça, ça ne va pas trop se faire sentir. Et puis,
0: c'est
2: au
0: vrai,
2: niveau maintenant
0: vrai,
2: de nos églises, il
0: oui.
2: faudrait que
0: on s'organise.
2: Le comité chargé de l'action sociale se penche aussi sur ce côté-là.
0: Absolument.
2: Voilà, voilà, que les moyens soient réunis pour, aider,
0: pour aider
2: les veuves, les, voilà,
0: les orphelins,
2: ça, les orphelins, tout ça pour que leur entrée scolaire se passe bien.
0: Merci beaucoup. Hein, c'est voilà. clair. Merci, ça c'est clair. Faute de partenaires. Il y a beaucoup d'imprévus, il y a beaucoup d'inhabituels, il y a beaucoup de situations qui peuvent surgir comme ça. Le social ne doit pas prendre de large.
1: À l'approche de la rentrée scolaire et universitaire.
0: Allô?
3: Allô, oui, t'entends de
0: l'or. Oh, Daniel.
3: Bonjour.
0: Bonjour.
3: Le sujet, il est tellement délicat. Mais quand on analyse là, à l'allure où le monde va, je pense que c'est... on va réduire le nombre d'enfants à faire. Pour qu'on puisse, on puisse s'en sortir, on va faire un enfant, deux enfants. Sinon, vraiment, ça a craqué quoi. Tout à l'heure, j'étais en train de causer avec un jeune du quartier. Il dit, mais la rentrée a commencé, et toi, tu vas pas à l'école. Il dit, attends, tu sais qu'il y a eu mon bac, non? Je dis, oui. Il dit, mais on m'a orienté, maintenant l'école me demande 400 000.
0: Tu vois ça?
3: Papa n'a pas les moyens.
0: Tu vois ça? Comment. Tu as vu ça?
3: Donc, oh cette année, je ne pourrais pas partir.
0: Oh là là!
3: Mais j'ai grouillé, il y a eu un travail quelque part, on m'a demandé, on va me payer 100 000 par mois.
0: D'accord.
3: Donc, je vais économiser.
0: Oui, oui.
3: Comme ça, l'année prochaine,
0: je
3: pourrais me racheter.
0: Oui, oui, oui. Sinon,
3: vraiment, ce n'est pas facile.
0: Ouais. Je suis sûr que Dieu va faire.
3: Dieu va faire.
0: Oh là là, ça c'est dur. Hein. Un enfant donc, qui a fait les efforts.
3: Voilà. Ce qu'on peut faire, c'est de compter sur Dieu.
0: Oui, c'est ça.
3: Sinon, vraiment, si on veut compter sur l'homme, c'est pas facile. Mais malheureusement aussi, dans nos églises, là où on parle de service social, là, on peut la compter du doigt, ça n'existe quasiment pas. Ça n'existe pas. Ouais. Donc moi, je pense que si l'église aussi, parce que c'est pas les autres qui en ont besoin, même les enfants de Dieu sont dans le besoin.
0: Absolument.
3: Si on peut créer un truc comme ça, faire des offrandes et épargner, et puis soutenir les enfants, comme celui qui m'a précédé l'a dit, vraiment on peut aider beaucoup de personnes. Ça va soulager les cœurs.
0: Je suis d'accord.
3: Ça va vraiment aider.
0: Je suis d'accord.
3: Dit qu'aujourd'hui, là, avec tout ce qu'on vit, si quelqu'un va... Nous, il n'arrive pas à manger, payer son loyer, même il réfléchit trois fois. Il n'arrive pas à s'en sortir, il ne pourra vraiment pas épargner. On a atteint un niveau où c'est Dieu, c'est tout.
0: Merci beaucoup, pas. c'est clair. Ouais. Merci Daniel, on t'a entendu. Dieu te garde. Nathan, il y a des impératifs, hein? D'accord, merci pour aujourd'hui, on est là-dedans. Puisqu'il y en a un qui ouvre les portes des établissements dans le mois d'octobre. Donc, on va continuer. En tout cas, pour ce qui nous concerne, on a beaucoup aimé vos réactions. Voilà, la matinale, c'est ainsi, tout le lundi. Merci de nous avoir suivis. Et je vous donne rendez-vous, je crois, autour de 1h du matin, hein, 1h25, n'est-ce pas, dans le cadre de Bible et Développement. Nous sommes sur la stratégie, développement stratégique. Voilà. En tout cas, merci beaucoup. Et puis... à la prochaine, Dieu nous bénisse.
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0: 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Bienvenue dans Temps du Salut. Aujourd'hui, nous recevons un message du pasteur Laoré David sur le thème « Prier et obéir ». La prière nous connecte à Dieu, mais l'obéissance nous permet de marcher dans sa volonté. Dieu ne nous appelle pas seulement à lui parler, mais aussi à mettre sa parole en pratique. Préparons nos cœurs à recevoir ce puissant enseignement. Bonne écoute.
1: Bonjour, bonjour chers auditeurs. Votre serviteur David Laoré, le pasteur David Laoré. Je suis heureux de pouvoir partager avec vous ce message. Et en tout cas, c'est une joie pour moi de pouvoir m'introduire chez vous au travers des ondes de la radio Fréquence Vie. Écouter un message sur la radio peut être quelquefois... En général, on écoute la radio pour se distraire. En tout cas, pour tirer profit de cette écoute. C'est pas toujours qu'on est averti. On peut être averti par l'actualité. Je veux aller dans un lieu et puis on annonce une inondation. Donc, ça me permet de ne pas y aller. Écouter la parole de Dieu sur la radio peut en soi constituer un piège. Parce qu'on peut être détendu, on peut être assis au volant de sa voiture, on peut vouloir passer du temps. Mais je voudrais que de là où vous me recevez, que ce message ne soit pas reçu comme un moyen de passer du temps. Puisque notre thème est très important, il est relatif à la prière et à l'obéissance. Prier et obéir. Prier et obéir à Dieu. Prier sans écouter ces choix qu'on a déjà faits. Prier, s'adresser à Dieu et lui obéir en retour. Dans la Bible, on a tellement d'exemples de personnes qui se sont approchées de Dieu, mais qui avaient leurs propres intentions déjà préconçues, qui avaient les choix qu'ils voulaient faire, qui avaient déjà arrêté des décisions et qui se sont quand même approchés de Dieu avec des formes incroyables. Comme l'Église le fait aujourd'hui, quand on lance des appels à la prière, pour la nation, pour telle personne, même pour les autorités politiques, chacun d'entre nous a déjà sa propre idée préconçue avant d'entrer dans la prière. Donc la prière devient une formalité. Mais tout ce qui est formalité spirituelle devient un moyen de jugement. Je vais redire ça. Tout ce que vous concevez dans le monde spirituel comme juste une formalité devient un moyen de jugement et d'évaluation de qui vous êtes par rapport à celui que vous invoquez. J'aurai des tests à lire. Le premier test que je vais lire se trouve dans le Nouveau Testament et ensuite je lirai deux tests dans l'Ancien Testament. Le premier test que je me propose à lire, c'est le Jacques chapitre 4, du verset 1er au verset 3. Donc, notre sujet, c'est prier et obéir. Prier Dieu et lui obéit en retour. Le premier test, donc, c'est Jacques chapitre 4, verset 1 au verset 3. Ensuite, deux tests dans le livre de Jérémie. Jérémie 42, verset 1 au verset 16. Et Jérémie 43, au verset 1er au verset 7. Les autres tests, je ferai juste des références que vous pourrez rechercher plus tard dans votre Bible. Je fais donc la lecture. Jacques écrit ceci. D'où viennent les luttes et d'où viennent les querelles parmi vous? N'est-ce pas de vos passions qui combattent dans vos membres? Vous convoitez et vous ne possédez pas. Vous êtes meurtrier et envieux et vous ne pouvez pas obtenir. Vous avez des querelles et des luttes et vous ne possédez pas parce que vous ne demandez pas. Vous demandez et vous ne recevez pas parce que vous demandez mal dans le but de satisfaire vos passions. Le deuxième test, c'est le livre de Jérémie, je l'ai dit, Jérémie chapitre 42, verset 1 à 16 et Jérémie 43, le chapitre suivant, du verset 1 au verset 7. Je continue la lecture donc. tous les chefs des troupes, Jokanan, fils de Caréat, Jezania, fils d'Osée, et tout le peuple, depuis le plus petit jusqu'au plus grand, s'avancèrent et dirent à Jérémie le prophète, « Que nos supplications soient favorablement reçues devant toi. Intercède en notre faveur auprès de l'Éternel, notre Dieu, en faveur de tous ceux qui restent, car nous étions beaucoup et nous restons en petit nombre, comme tes yeux le voient. Et que l'Éternel, ton Dieu, nous montre le chemin que nous devons suivre et ce que nous avons à faire. » Jérémie, le prophète, leur dit, « J'entends. Voici, je vais prier l'Éternel, votre Dieu, selon votre demande, et je vous ferai connaître sans rien vous cacher tout ce que l'Éternel vous répondra. » Et il dit à Jérémie, « Que l'Éternel soit contre nous un témoin véritable et fidèle, si nous ne faisons pas tout ce que l'Éternel, ton Dieu, te chargera de nous dire. » Notez bien ce verset 5. Il dit à Jérémie, « Que l'Éternel soit contre nous un témoin véritable et fidèle, si nous ne faisons pas ce que l'Éternel, ton Dieu, te chargera de nous dire. Que ce soit du bien ou du mal, nous obéirons à la voix de l'Éternel, notre Dieu, vers qui nous t'envoyons, afin que nous soyons heureux si nous obéissons à la voix de l'Éternel, notre Dieu. » 10 jours après, la parole de l'Éternel fut adressée à Jérémie. Et Jérémie appela Jokanan, fils de Caréat, et tous les chefs des troupes qui étaient avec lui, et tout le peuple, depuis le plus petit jusqu'au plus grand. Il leur dit, « Ainsi parle l'Éternel, le Dieu d'Israël, vers qui vous m'avez envoyé, pour que je lui présente vos supplications. Si vous restez dans ce pays, je vous y établirai. » La réponse de Dieu commence par une condition. « Si vous restez dans ce pays, je vous y établirai, je ne vous détruirai pas, je vous planterai et je ne vous arracherai pas, car je me repens du mal que je vous ai fait. Ne craignez pas le roi de Babylone dont vous avez peur, ne le craignez pas, dit l'Éternel, car je suis avec vous pour vous sauver et vous délivrer de sa main. Je lui inspirerai de la compassion pour vous et il aura pitié de vous et il vous laissera demeurer dans votre pays. Mais si vous n'obéissez pas à la voix de l'Éternel, votre Dieu, et si vous dites, nous ne resterons pas dans ce pays, nous irons au pays d'Égypte, où nous ne verrons point la guerre, où nous n'entendrons pas le son de la trompette, où nous ne manquerons pas de pain, et c'est là que nous habiterons, alors écoutez la parole de l'Éternel, reste de Juda. Ainsi parle l'Éternel des armées, le Dieu d'Israël. Si vous tournez le visage pour aller en Égypte, et si vous allez y demeurer, l'épée que vous redoutez vous atteindra. Et là au pays d'Égypte, la famine que vous craignez s'attachera à vous, là en Égypte, et vous y mourrez. Point. Voici des gens qui vont prier, qui vont avoir la bonne formule, la bonne formulation, la bonne attitude visible. Mais voici ce qu'ils vont faire après avoir

captif à Babylone. Jochanan, fils de Caria, tous les chefs des troupes et tout le peuple n'obéit point à la voix de l'Éternel qui leur ordonnait de rester dans le pays de Juda. Et Jochanan, fils de Cariac, et tous les chefs des troupes prirent tous les restes de Juda qui, après avoir été dispersés parmi toutes les nations, étaient revenus pour habiter le pays de Juda. Les hommes, les femmes, les enfants, les filles du roi et toutes les personnes que Nebuzaradan, chef des gardes, avait laissées avec Guédalia, fils d'Akinam, fils de Shaphan, et aussi Jérémie le prophète, et Baruch, fils de Nerija, ils allaient au pays d'Égypte, car ils n'obéirent point à la voix de l'Éternel, et ils arrivaient à Tahpanhès. Amen. Que Dieu bénisse sa parole. Chers frères, chères sœurs, chers amis, vous qui m'entendez, notre thème aujourd'hui, c'est prier et obéir. Demander à Dieu et se plier à ses injonctions. Quand j'ai demandé et que j'ai entendu la voix de Dieu, que j'ai eu la direction de Dieu, obéir ensuite et ne pas désobéir. Parce que toutes ces obéissances peuvent être interprétées comme de la rébellion. Jacques nous dit, vous demandez et vous ne recevez pas parce que vous demandez mal. Vous demandez parce que et vous ne recevez pas, vous cherchez et vous ne possédez pas, vous luttez et vous ne possédez pas parce que vous demandez mal. Vous avez déjà des passions latentes dans votre cœur et c'est ces passions-là qui vous empêchent d'être exaucés. Comment peut-on demander à Dieu et demander mal? Regardez ce peuple qui vient à Jérémie, sachant où se trouve l'exaucement. Ils savent très bien que Jérémie est resté fidèle à Dieu malgré tout ce qui s'est passé et malgré leur désobéissance constante. Jérémie a annoncé à ce peuple-là la sanction de Dieu, la colère de Dieu, les a invités à se repentir. Malgré tous les avertissements de Jérémie, le peuple est resté constant dans sa désobéissance. Alors ce qui ne devait pas arriver est arrivé. Nebuchadnezzar a envoyé des armées, des hordes, des pillards qui sont venus et qui ont tout pris, qui ont tout brûlé et qui sont partis avec les personnes valides, en laissant un faible reste, en déposant un gouverneur à la tête de ce pays, gouverneur de son choix, brisant ainsi le lien de la royauté. Les enfants d'Israël vont tuer cette personne. Évidemment, ils vont craindre que Nebuchadnezzar revienne pour les envahir de nouveau et les sanctionner d'avoir fait le mal. Craignant donc cette situation, ils viennent vers Jérémie et ils viennent comme des personnes de bonne volonté. Ils disent, demande à Dieu, qu'est-ce que nous faisons? Nous étions nombreux, mais voilà ce que nous sommes devenus. Nous étions un grand peuple, aujourd'hui nous sommes devenus une peuplade. Comment on fait? Qu'il nous montre le chemin que nous devons suivre et ce que nous devons faire. Et Jérémie leur dit, bon, mais j'entends ce que vous dites, je vais demander à Dieu. Ils auraient pu s'arrêter là, mais ils disent, comme s'ils devaient jurer que l'Éternel soit témoin contre nous. Ce qu'il va dire, nous allons l'exécuter. Autrement dit, si nous ne faisons pas ce que Dieu va nous dire, qui nous frappe? Que ce soit bien ou mal, nous allons obéir. Et c'est vers ce Dieu-là que nous nous envoyons. Jérémie dit, ok. Jérémie va aller prier. Au bout de 10 jours, il est réuni. Jérémie revient vers eux avec une réponse divine, avec une direction divine. Dieu leur dit, ne partez pas d'ici. J'ai les moyens d'apaiser le roi. Je vais vous planter.

D'ailleurs, le mal que j'avais résolu de vous faire, je m'en repens. Je ne vais plus continuer. Restez là. Je vais vous planter là. Et vous allez avoir du succès là. L'avertissement est clair. La promesse est claire. Mais elle est assortie d'un avertissement. Si vous y allez, ce que vous craignez là, va vous arriver là-bas. Quand tu as prié, quand tu es venu dans de bonnes intentions, dans de bonnes dispositions, vers ce Dieu-là, et que tu as demandé, normalement tu devrais obéir. Mais mes amis, comme Jacques nous avertit, il dit vous demandez, vous ne recevez pas parce que vous demandez mal. Comment est-ce qu'on peut demander mal une chose à un Dieu qui est bon? Lorsque nous demandons mal, nous avons déjà des idées préconçues. On a déjà dans notre tête notre forme d'exaucement. On a déjà dans notre tête les choix que nous avons arrêtés. Des choix qui sont basés sur notre crainte, sur nos craintes, sur nos peurs, ou bien même sur nos propres désirs. J'ai envie d'illustrer ça par ceci. Et mes collègues pasteurs qui entendent ce message savent de quoi je parle. Quelquefois, des jeunes gens ou des jeunes filles viennent vers nous et ils disent « Pasteur ou homme de Dieu, papa, vraiment, je m'intéresse à cette fille. Est-ce que tu ne pourrais pas m'aider à prier pour savoir quelle est la pensée de Dieu ?» Quelquefois, la pensée de Dieu, c'est que ce n'est pas la bonne personne pour t'accompagner. Et quand le pasteur ou bien le père a la force de dire ça à l'enfant, l'enfant dit « Non, on veut m'empêcher de rentrer dans ma destinée, c'est ma femme de destinée, etc. etc. » Si tu avais déjà pris ta décision, pourquoi tu viens demander? Pourquoi tu viens invoquer Dieu? Pourquoi tu viens demander conseil? Si toi, tu avais déjà pris ta propre décision. Alors, le peuple va dire à Jérémie, tu mens. Chaque fois que vous demandez à Dieu une chose, chaque fois que vous demandez un conseil, chaque fois que vous demandez une chose, un exaucement à Dieu, que vous avez déjà une idée préconçue, quelque chose d'arrêté qui est basé soit sur votre passion, soit sur la peur que vous avez, les inquiétudes que vous avez, et que malgré tout ce que Dieu dit pour essayer de vous rassurer, vous avez déjà bloqué quelque chose dans votre cœur, vous faites Dieu menteur. En fait, vous faites Dieu menteur, non seulement vous le faites menteur, mais vous devenez vous-même Dieu. Parce que vous savez ce qui est bien, mais vous demandez occasionnellement à quelqu'un qui est là, s'il peut donner son avis. En fait, vous ne considérez pas Dieu comme Dieu. Vous venez recueillir son avis. Est-ce que son avis est conforme à votre pensée? Dans ce cas, vous devenez vous-même Dieu. Chaque fois que vous vous approchez de Dieu et que vous avez une idée préconçue, une idée arrêtée, et que c'est ça qui compte pour vous, vous venez consulter Dieu comme un conseiller. Dans ce cas, vous vous faites Dieu. Vous demandez mal et vous ne recevrez jamais la direction de Dieu parce que vous-même, vous avez déjà choisi ce que vous devez faire. Ça va me permettre d'aborder mon deuxième point. Le premier point, c'est que nous demandons mal. Le deuxième point, c'est que beaucoup sont dans les églises et considèrent Dieu, ils s'approchent de Dieu comme on s'approcherait d'une idole. Il faut que j'explique cela. Une idole, c'est un objet qu'on s'est acquis, qu'on a forgé. C'est une situation qu'on a acquise, qu'on a forgée. C'est un objet qu'on a peut-être acheté. Un fétiche qu'on a acquis. On l'a acquis. On est prêt à se soumettre au sacrifice qu'il nous demande, faire ci, ça, ça, ça, ça. Mais ce qu'on attend d'une idole, c'est qu'elle exécute notre volonté. Je vais redire ça. Quand quelqu'un se constitue une idole, c'est que l'idole va exécuter ses désirs. Certains vont chercher des fétiches pour avoir l'argent, certains vont chercher des fétiches pour avoir de la renommée, certains vont chercher des fétiches pour avoir de la puissance. Puisqu'il veut de la puissance, puisqu'il veut quelque chose et que l'idole est capable de le lui donner, il va faire tout ce que l'idole veut.
pourvu que l'idole fasse exactement ce que lui il veut. Et beaucoup de personnes se disant converties, mais qui n'en sont pas, intègrent nos églises parce qu'ils ont l'intention d'avoir quelque chose en échange. Leurs prières, leurs offrandes, leurs dons, c'est, ils font tout ça, pour eux c'est des sacrifices à faire pour que Dieu, leur idole donc, réponde exactement à leurs désirs. Et quand leurs désirs ne sont pas satisfaits, ils se sentent trahis. Ils quittent les églises par dizaines, ils se sentent trahis parce qu'il n'a pas exaucé. J'étais venu pour me marier, j'ai cru que si je faisais ci, je faisais ça, je faisais ci. J'étais venu pour avoir des enfants, je pensais que si je faisais ci, je faisais ça, je faisais. Si je venais aux réunions de prière, si, alors Dieu allait faire. Donc, tu es dans la posture de quelqu'un qui regarde Dieu comme une idole. Et tous les idolâtres n'entreront pas dans le royaume des cieux. Tous les idolâtres n'auront pas accès aux grâces de Dieu. Si tu prends Dieu comme une idole, à qui tu vas donner des ordres? Aujourd'hui même, on assiste à des prières. Je ne sais pas où les chrétiens ont pris ça ces derniers temps. Il dit oui, j'envoie le Saint-Esprit sur toi pour te faire si, mais Dieu n'est pas ton chien. Dieu n'est pas ton chien, ton animal de compagnie que tu tiens en laisse, que tu peux libérer pour qu'il aille mordre tes ennemis. Dieu n'est pas comme ça. Et beaucoup de personnes prient, viennent assister à des rencontres de prière, mais elles ont déjà leurs idées préconçues. On sait que si on fait ça, Dieu va faire ci. Non, les enfants ont coutume de dire, Dieu là, il peut sortir dans le dos. Il ne va pas faire ce que tu veux. S'il est Dieu, il a sa volonté. S'il est Dieu, il a déjà sa propre idée préconçue. Donc au moment où tu t'approches de lui, même si tu ne vas pas être vide, tu ne vas pas être vierge, on ne peut pas demander à un homme d'être vide, sans intention, sans pensée, sans rien. Un homme peut avoir ses intentions. Mais Dieu a envie de voir l'obéissance. Dieu n'est pas une idole. Il reste Dieu et il peut demander à un homme des choses tellement difficiles. Regardez Abraham. Sarah avait sa solution. Elle veut avoir un enfant, elle a sa servante, elle la met entre les mains de son mari. Même si ça le dégrade, regardez bien la vie d'Abraham. Il avait un statut royal. C'est avec des rois que Abraham parlait. Abraham, ce n'est pas le camarade de quelqu'un. Abraham avait des trésors. Et notre mère, Sarah, va mettre une servante, va mettre Abraham au niveau d'une servante. Ce n'était pas Abraham qui avait un problème de stérilité. C'était elle. Abraham n'avait pas de problème. Il a touché la servante, elle est tombée enceinte. Quelquefois, nous avons des solutions d'emprunt, des solutions parallèles à celles de Dieu. Dieu a dit, mais ça tarde trop. Dieu a dit, je ne peux pas attendre. Dieu a dit, non, mais est-ce qu'on ne peut pas faire ça? Donc, quelquefois, on emprunte des raccourcis. Et ma petite expérience, c'est que tous les raccourcis qu'on prend, souvent, on est en train de conduire, Vous voyez, la file de voitures, c'est très long. Alors, quelquefois, on roule à contresens. Quelquefois, on prend des raccourcis. On entre dans l'illégalité. Et notre mère va donner sa servante à un roi. Et un roi va dormir avec une esclave. Ça va produire ce que vous savez. On a emprunté une solution de contournement pour essayer d'être dans la pensée de Dieu. On n'approche pas Dieu avec ses idées déjà préconçues. Les conséquences peuvent être terribles. Mon père dans la foi me disait toujours, les petits principes qu'on viole finissent toujours par se venger. Si tu prends Dieu comme une idole, ça finira par te tomber dessus.
Aujourd'hui, nous assistons à des conflits à n'en point finir dans le monde. Sarah nous a produit un vivier, quelque chose. Le fait de prendre un raccourci nous a rapporté dans le monde ce que nous voyons aujourd'hui. Les conséquences sont terribles. Et lorsque nous marchons avec Dieu, le troisième point que je veux aborder, il faut écouter Dieu. Mes frères, la petite expérience de marche que j'ai avec Dieu, on a l'impression, et ce n'est pas juste une impression, il a son propre agenda. Dieu a toujours eu son propre agenda. Beaucoup viennent à l'église avec leur agenda, croyant que Dieu va conformer son agenda au sien. Quand on regarde parmi les 12 apôtres, ils avaient leur propre agenda. Chaque fois que Jésus annonçait sa mort, Pierre avait un souci avec lui. Parce que Pierre avait son propre agenda. Il regardait Jésus, on a annoncé un Messie qui allait venir les délivrer des Romains. Il n'attendait pas un Messie qui va mourir. À Dieu ne plaise, tu ne mourras pas. Nous, on a trouvé notre brave, notre champion, on a trouvé notre David qui va nous délivrer de Goliath. Et puis, il dit que c'est d'ailleurs même les Romains qui vont le tuer. Ces Juifs, ces hommes qui l'ont suivi, les 12, avaient chacun leur agenda. Ils n'étaient pas prêts à écouter Dieu. Leur agenda, c'était un champion qui les délivre des Romains. D'ailleurs, Judas était, à mon sens, celui qui a bien compris cette affaire. Quand le parfum est répandu et qu'il voulait trouver un peu de jetons, un peu d'argent dedans, conformément à son agenda, Jésus lui dit non. Et écoutez, cette femme a fait une chose qui sera mentionnée partout, cette bonne nouvelle sera annoncée. Elle a anticipé sur ma sépulture. Judas comprend bien que les carottes sont cuites. Il risque de sortir de là à vide. Mais il n'a pas sacrifié 3 ans et demi derrière celui-là pour sortir à vide. Donc il décide de le vendre, conformément à son propre agenda. Qu'est-ce que vous me donnez pour que je vous le livre? On compte les pièces d'argent, on lui donne. Et il commence le procédé de livraison, de vente du Seigneur. À côté de ça, Pierre avait son épée. Je ne sais pas à quel moment il a pris l'épée. Est-ce qu'il avait eu toujours cette épée sur lui? Mais il avait son agenda. Il a coupé de façon précise l'oreille de Malchus. Le Seigneur a recollé et il lui dit, ça, ce n'est pas mon agenda. Mais plus tard, quand le Seigneur meurt et qu'il revient, 40 jours, il passe 40 jours à leur expliquer les mystères du royaume de Dieu. Même à la fin, dans le livre des Actes, ils vont demander à Jésus. Le Seigneur annonce la promesse. Il dit, est-ce en ce jour-là que tu vas rétablir le royaume d'Israël? Leur agenda, là, ils ne l'ont pas oublié. Jésus dit, non, ce n'est pas à vous de connaître ce que Dieu a fixé dans sa propre autorité. Ce n'est pas à vous de connaître. Et même avant, à un moment donné, quand Jésus annonce qu'il s'en va, il y a deux disciples qui s'en vont voir leur mère pour dire, ah, il dit qu'il s'en va. Donc la maman dit que celui-ci se trouve, voici mes deux enfants, que l'un soit à ta droite, l'autre à ta gauche. Jésus dit, mais ça là, ça ne dépend même pas de moi. Ça dépend de Dieu qui a déjà fixé ça de sa propre autorité. Dieu, le Seigneur a une autorité. C'est lui qu'il faut écouter. Même si ça ne va pas dans notre sens. Quand ce Dieu-là demande à un homme de plus de 100 ans, qui a eu un enfant, après l'avoir suivi, après avoir écouté Dieu, après s'être soumis à Dieu, Dieu lui demande de livrer cet enfant-là. Quelquefois, il te faudra écouter Dieu, même si ça ne va pas dans ton sens.

0: Isaac. Tant que tu n'auras pas appris à écouter Dieu, même si ce qui te fâche, tu comprendras pas la profondeur de la pensée de Dieu. La pensée de Dieu est plus que ce que tu crois. La pensée de Dieu va au-delà de ce que tu as toujours cru. Dieu est souverain. Et ce pourquoi il t'a fait, c'est ça qui va t'arriver. Il peut dire à Paul, viens, je vais te montrer les choses que tu vas souffrir pour mon nom. On t'appelle pour souffrir. Si bien que des prophètes disent à Paul, non, ne va pas à Jérusalem, voici les liens qui vont t'enchaîner. Et Paul dit, mais vous me brisez le cœur, pourquoi vous ne voulez pas que j'accomplisse ma vocation? Il arrive un moment où pour prier, vous devez vous apprêter à écouter Dieu. Il peut vous demander Isaac. Il peut vous demander de renoncer à un confort. Il peut vous demander de quitter la position où vous étiez. Mais si vous priez en sachant, en se disant, la position que j'ai, elle est confortable, c'est là que Dieu me veut, il peut ne pas vouloir ça. Il peut passer à une autre étape avec vous. Quand vous l'approchez pour demander une chose, même si vous n'êtes pas vide, inclinez-vous devant sa volonté. Et ce sera notre dernier point. Apprendre à serrer les dents. Je le répète, mon quatrième point, c'est apprendre à serrer les dents. À Gethsémané, quelqu'un prie. Le Fils de Dieu prie. Mes frères, il avait déjà ce que lui voulait. C'est que cette coupe-là, mère-là, s'éloigne de lui. Il voulait que cette coupe-là s'éloigne de lui. On parle de Jésus, le Fils de Dieu, notre Seigneur. Celui qui, devant la tombe de Lazare, pouvait même boire un coca sans prier intensément. Et qui appelle Lazare par son nom, et Lazare sort de la tombe. Il était à l'aise, il n'avait pas besoin de prier. Il dit non, Seigneur, je ne demande pas ça pour moi-même, je demande pour que ces gens-là croient que tu m'as envoyé. Lazare sort, et puis Lazare sort. Mais ce jour-là, la prière était intense. Il a prié, on dit qu'il était saisi d'angoisse. Et il a commencé à prier intensément, au point où sa sueur est devenue comme des grumeaux de sang. Ce n'était pas les prières 2 pour 5 francs tu fais au bord de ton lit, la nuit tu es fatigué, et puis tu bailles, et quelquefois tu rends gloire à qui tu ne dois pas rendre gloire tellement tu es fatigué. Ce n'est pas ce type de prière. Le Fils de Dieu est allé prier à Gethsémané. Il est allé prier avec toute son énergie. Certains théologiens, certains médecins disent que l'intensité était telle que il semblerait que certaines de ses veines aient éclaté. Donc imaginez, il avait ce que lui voulait, mais il savait que son Père est souverain. Il dit toutefois, non pas ce que je veux, mais ce que toi tu veux. Il va arriver un moment où tu vas aller prier. Il faudra que tu apprennes à serrer les dents. Serrer les dents pour faire ce que Dieu veut, qui n'est pas forcément agréable, qui n'est pas forcément aligné sur ta volonté, qui n'est pas forcément aligné sur ta passion, qui n'est pas forcément lié, aligné sur tes désirs propres. Aujourd'hui, certains d'entre nous vont être emmenés à prier. Tu reçois un mandat, prie pour telle autorité pour que je le délivre. Toi-même, tu connais la personne. Tu connais ses choix. Tu connais ses attitudes. Et Dieu dit, adopte-le dans la prière jusqu'à ce que je le délivre. Tu peux faire comme Jonas. Jonas connaissait la volonté de Dieu. Jonas connaissait le désir de Dieu. Lui ne va pas annoncer aux Ninivites la délivrance et la miséricorde de Dieu. Parce que s'ils se repentent, ils auront la délivrance et la miséricorde de Dieu. Alors ils décident de se livrer aux eaux. Mais la mer est à Dieu. Le ciel est à lui. Les poissons sont à lui. Il a mis un poisson en mission pour que le poisson aille le vomir à Ninive. Jonas est resté conforme à sa propre volonté. Mais notre Dieu a les moyens de nous incliner vers sa volonté. Donc Jonas va prêcher à Ninive l'un des plus grands messages, le message de la repentance. Et le roi va faire jeûner tout Ninive, y compris les animaux. Et Ninive va se repentir. Et Dieu va décider. Et Jonas va entrer en colère et dit, c'est ce que je ne voulais pas, c'est ce que tu as fait. Frère, tu pries pour quoi? Tu pries à quel moment? Tu pries avec quoi? Jacques nous avertit. Nous demandons et nous ne recevons pas parce que nous demandons mal. Parce que nous avons déjà des idées préconçues qui sont basées sur nos passions ou sur nos peurs, nos inquiétudes. Le peuple d'Israël va demander à Jérémie de prier, sachant très bien qu'ils avaient déjà pris leur décision d'aller en Égypte. Et finalement, quand Jérémie ne donne pas ce qui est aligné à leur pensée, ils disent à Jérémie, tu mens. Tu mens, nous on s'en va en Égypte. Et d'ailleurs, ils ont capturé Jérémie, ils sont partis avec lui. Malheureusement pour eux, dans la suite des textes que vous allez lire, Nebuchadnezzar les a trouvés en Égypte. Ils ont été décimés. Et Nebuchadnezzar a sauvé Jérémie, ils ont ramené Jérémie à Juda. Mes frères, écoutez-moi bien. Premièrement, vous avez appris ce que veut dire demander mal. Demander mal, c'est demander avec des idées préconçues, des choses que nous avons déjà arrêtées. Cessez de faire ça. Cessez d'approcher Dieu comme on approcherait une idole. Dieu est plus grand que toi. Tu ne connais même pas le circuit, comment tu as fait pour sortir du ventre de ta mère pour arriver là. Dieu avait un projet pour toi, il avait une intention pour toi. Écoute-le et apprends à serrer les dents, quand même ce qu'il dit n'est pas conforme à toi. Parce que Jésus nous a déjà appris ce chemin-là à Gethsémani. Il a serré ses dents et il s'est soumis à la volonté de son Père. Il a dit à ses disciples, levez-vous, celui qui me livre arrive. Et c'est là qu'il a donné cet avertissement à ses disciples. La chair est faible, mais l'esprit est bien disposé. Alignons-nous sur l'esprit de Dieu. Alignons-nous sur sa volonté. Soumettons-nous à la volonté de notre Père parce que sa volonté est toujours la meilleure. Faisons ses choix. Quand il nous aura parlé, faisons exactement ce qu'il nous dira. Parce que dans ce qu'il nous dit, il maîtrise l'environnement. Il maîtrise les circonstances pour que un jour, lorsque nous arriverons chez lui, qu'il nous dise, bon et fidèle serviteur, rentre dans le repos de ton maître. Que Dieu vous bénisse. Que Dieu vous bénisse. Et à très bientôt. C'était votre serviteur, le pasteur David Lahoré. Que Dieu vous bénisse. Priez, priez, demandez à Dieu, mais préparez-vous à obéir. Que Dieu vous bénisse. Amen.
1: Au terme de ce message, retenons que la véritable foi ne se limite pas à la prière, mais se manifeste également par l'obéissance à Dieu. Lorsque nous prions avec foi et obéissons à sa parole, nous ouvrons la porte à son intervention et à ses bénédictions dans nos vies. Que le Seigneur nous donne la grâce de prier avec persévérance et d'obéir avec fidélité. Que Dieu vous bénisse et bonne suite du programme sur la radio de la vie. C'était Oracle, une émission conçue et réalisée par la radio Fréquence Vie. Tous les pasteurs qui veulent intervenir peuvent contacter la radio Fréquence Vie au 07 77 86 86 40. Dieu vous bénisse.
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2: Madame et monsieur, bonjour. Les festivités de la Croix-Bleue Côte d'Ivoire édition 2026 ont été fortement marquées par trois grands axes le week-end dernier dans la commune de Songon. Don de médicaments au centre de santé urbain de Songon-Cassemblé le vendredi 25 septembre dernier, suivi de la formation des responsables des structures de l'église méthodiste de Songon et les membres de leur bureau à l'église méthodiste de Côte d'Ivoire, Jéhovah Jireh de Songon-Abidjan. Une conférence au public était également au rendez-vous, tenue au sein de la salle Adiabois-Ambroise du centre culturel autour du thème central « Jeunesse ivoirienne face à la drogue ». Un culte officiel de clôture a mis fin aux activités commémoratives de l'édition 2026 de la Croix-Bleue Côte d'Ivoire. C'était hier dimanche 27 septembre à l'église méthodiste de Côte d'Ivoire, district de Songon, circuit d'Abidjan Temple Bethel d'Abidjan Kouté, et ce, en présence du représentant du bishop Séraphin Anomoundé, très révérend Pierre Amoaka et d'autres autorités ecclésiales, dont le président de la Croix-Bleue Côte d'Ivoire, M. Laurent Banta, des Échos dans l'édition de 19h30. Dans le souci de se faire connaître et de faire connaître les produits de la médecine naturelle, le Centre de médecine naturelle Renata Côte d'Ivoire a tenu une conférence à l'endroit des populations, des spécialistes de la santé et de plusieurs membres de la dite structure. C'était le dimanche 20 septembre dernier à l'espace Mosaïque Cocody de Plateau. Panel, présentation du centre et immersion bio ont été les grandes articulations de cette rencontre instructive. Des détails dans nos prochaines éditions. Prêche l'évangile de la croix ne change pas était le thème principal du festival de l'évangile d'origine première édition. C'était du 24 au 27 septembre 2026 au siège de l'église Original Gospel Ministries Cocody Riviera Bonoumé. Conférence, graduation, culte de clôture d'action de grâce suivie de croisades ont enrichi le dit festival des échos dans le journal de 19h30. À l'international au Maroc, une trentaine de maires marocaines se sont rassemblées samedi dernier devant le Parlement à Rabat pour réclamer la libération de leur fils, parfois mineur, emprisonné après des violences survenues en marge des manifestations du mouvement Gen Z 212 il y a tout juste un an. Né sur les réseaux sociaux à l'automne dernier, le collectif Gen Z 212 avait organisé des manifestations pour réclamer des réformes des systèmes de santé et d'éducation, ainsi que la fin de la corruption. Quasi quotidien pendant deux semaines, les rassemblements s'étaient progressivement essoufflés. En sport, football, le promu Yamoussoukro fait chuter la SEC Mimosa pour son baptême de feu en Ligue 1. L'équipe de Yamoussoukro FC a réussi une entrée remarquée dans l'élite du football ivoirien en s'imposant face à la SEC Mimosa 1-0, champion de Côte d'Ivoire en titre, grâce à une réalisation de Doumbia Mouri à la 33e minute de jeu samedi dernier au stade Chalkonambani de Yamoussoukro lors de la première journée de la Ligue 1 Lonassi. Pour sa première apparition en Ligue 1, le club de la capitale politique a signé une performance de prestige en dominant l'une des équipes les plus expérimentées du championnat. Fin de ce flash d'information, l'actualité revient à 17h GMT.
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0: Dieu t'appellera en jugement. Ecclésiaste, le chapitre 12, le verset 1.
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0: réclame.
1: 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RIA 10e édition. Dimanche 22.

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0: 26. 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

0: Lecture biblique. Romains 10, 17 déclare: la foi vient de ce qu'on entend, et ce qu'on entend vient de la parole de Christ.
1: De Rois, chapitre 2.
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1: Il est 13h passé des 4 minutes, amis auditeurs, mesdames et messieurs, shalom chez vous. Et puis merci d'être au Salon des Amis. Comme vous le constatez, donc au Salon des Amis, on va papoter, on va parler, on va causer, on va débattre de certaines thématiques. Mais avant tout propos, il faut bien qu'on s'installe confortablement, je précise, avec cette très belle chanson. Vous avez au microphone pour vous servir Joseph Ikiyonyawa, et puis toute une équipe de réalisateurs est là pour nous accompagner.

Oui, 13h passé des 7 minutes, nous écoutons à présent un merveilleux cantique du chanteur Julien Efimpra.

0: Oui, 13h passé des 13 minutes. On est si bien quand on est avec le Seigneur. On est si bien quand on marche avec Dieu. On est si bien auprès de Christ Jésus. On est si bien quand on est dans les bras d'amour de notre Seigneur Jésus-Christ. Et pendant ce temps, comme je l'ai annoncé, on a donc des personnes de ressources avec nous ici qui sont des annonceurs en réalité pour nous parler de tout Renata. C'est tellement important. Centre médical Renata. Information sur la tour qui va se tenir ici. On reçoit Monsieur Paul Abdoulaye Issoufou. C'est bien cela. On va ouvrir son micro. Bonjour à vous, monsieur.
1: Oui, bonjour à vous également.
0: Comment ça va?
1: Ça va très bien,
0: monsieur. D'accord. Bien. Vous êtes là pour nous dire que le 4 octobre prochain, donc à Yopougon, va se tenir la tour Renata.
1: Oui,
0: le Renata, ça parle de quoi?
1: Eh bien, Renata est un centre médical bio.
0: D'accord.
1: Et déjà, d'entrée, Renata, ça vient d'un mot latin qui veut dire renaissance.
0: D'accord.
1: Ou naître de nouveau.
0: Ok.
1: Voilà, c'est quelque chose.
0: Alors, vous êtes là pour dire aux gens que les gens doivent renaître de nouveau, côté sanitaire, côté santé.
1: Côté sanitaire, oui. Avec cette alternative qui est orientée vers le bio, à travers la nature, les plantes et les compléments alimentaires.
0: D'accord. Okay. Et comment ça va se passer, la tour Non, c'est un tour.
1: C'est un tour, Renata. Plusieurs tours.
0: Plusieurs tours.
1: Voilà, sur Abidjan. Déjà, on a déjà eu la première.

0: au niveau des deux plateaux. Donc la seconde tour va se dérouler à Yopougon, au niveau du kilomètre 17 à Aloe Beach.
1: D'accord. Donc kilomètre 17 à Aloe Beach, qui va se tenir donc un rendez-vous le 4 octobre 2026. C'est de quelle heure à quelle heure?
0: À partir de 14h jusqu'à 17h.
1: D'accord. C'est un samedi, hein?
0: Oh, c'est un dimanche après.
1: Dimanche 4 octobre 2026 à Yopougon, kilomètre 17 à l'ouest Beach. À partir de 14h, vous avez dit.
0: Oh, oui.
1: C'est gratuit, c'est payant?
0: Oui, effectivement, l'entrée est payante.
1: L'entrée est payante, c'est combien?
0: Oui, l'entrée est 5000 francs. Ça donne droit à un bilan de santé sur place avec les appareils de technologie de dernière génération.
1: D'accord.
0: Voilà, le Quantum. Et aussi le NLS. Donc, pour quelqu'un qui paye les 5000 francs, il aura droit à un bilan de santé complet. Voilà, et ça lui permettra aussi de découvrir comment nous optons pour cette approche de médecine bio. Voilà, centrée sur les cellules souches végétales.
1: D'accord.
0: Voilà, de plus en plus, on entend parler des cellules souches. Voilà, pour traiter certains cas de pathologie un peu têtu, si je peux m'exprimer ainsi.
1: D'accord. Et donc, au nom des intervenants, ce dimanche 4 octobre 2026, il y a Madame Kwaku Deborah, il y a Monsieur Paul Abdoulaye lui-même, que nous recevons ici dans le studio pour donner cette information très capitale. 5 000 francs, c'est le droit d'entrée qui vous permet donc de faire un bilan complet de votre santé, à savoir votre état de santé, et puis bon, corriger ce qu'il faut en prenant maintenant des compléments alimentaires et en suivant les conseils de ceux qui seront là ce jour pour orienter les uns et les autres. Il n'y a rien à manger ce jour, hein, c'est ça?
0: Si, effectivement, sur place, effectivement, il y a un cocktail qui sera offert.
1: D'accord.
0: Voilà.
1: Ok.
0: Il y aura aussi bien d'autres intervenants en dehors des deux.
1: Voilà, d'autres intervenants seront là. C'est l'occasion aussi de retourner avec des produits bio, n'est-ce pas?
0: Oui, tout à fait.
1: D'accord.
0: Après les bilans de santé, nous pouvons maintenant recommander les produits bio qu'il faut pour.
1: En fonction de la bourse de chacun, de ceux qui viendront ce jour-là. D'accord. Alors, toujours avec notre annonceur, hein. On va dire que notre audio est grand en quelques secondes et puis on revient donner des numéros de téléphone. Lui, celui que nous écoutons maintenant, c'est Dan Lutten.

0: Oui, combien Dieu est grand, combien notre Dieu est grand. C'est pourquoi il ne faut pas rater l'occasion de se retrouver le dimanche 4 octobre 2026 à Yopougon, kilomètre 17, à l'Ouest Beach, pour participer donc à Renata Tour qui va se dérouler de la façon suivante. 5000 francs pour le droit d'entrée qui vous permet de faire un bilan complet de votre santé et puis avoir des conseils des spécialistes et repartir pourquoi pas avec des souvenirs et des produits bio qui vous permettront de remettre votre santé d'aplomb. Alors toujours avec notre annonceur Paul Abdoulaye Issoufou, quel est votre message de fin sans oublier de situer Yopougon kilomètre 17 à l'Ouest Beach. Il y en a qui ne connaissent pas, hein. Comment faire pour se rendre là-bas, ceux qui ont leur voiture, ceux qui viennent en Guaka, qui viennent en d'autres moyens de transport, comment retrouver le lieu?
1: Ok, déjà c'est en bordure de plage, donc ça sera vraiment intéressant. Mm-hmm. Et déjà si vous mettez dans le GPS à Aloe Beach, mm-hmm. voilà, kilomètre 17 à Aloe Beach, vous allez voir apparaître la localisation qui vous D'accord. mènera tout droit mm-hmm. au lieu indiqué.
0: D'accord. Alors, vos recommandations avant de donner deux numéros de téléphone, sinon un contact.
1: Ok, d'accord. Donc, j'encourage toute la population de Yopougon à y être, voilà, et ainsi que toutes les autres populations à travers Abidjan à y être à ce moment intéressant parce que nous allons avoir des informations sur comment se traiter avec des compléments bio, voilà, de dernière génération. Aujourd'hui, une petite parenthèse, c'est que les cellules souches aujourd'hui arrivent à bout de certains types de cancers. Mm-hmm. Voilà, donc c'est vraiment quelque chose d'intéressant. Il faut y être pour vraiment le découvrir. Donc, comme contact que je peux donner, c'est Allez-y. Le 07 mm-hmm. 49 45, le 07 63.
0: On reprend ?
1: Le 07 49 mm-hmm. 45 07 63.
0: Merci beaucoup, Monsieur Paul Abdoulaye Issoufou, d'être passé pour donner cette information relative à Renata Tour qui se tient à Yopougon, kilomètre 17, à l'Ouest Beach.
1: C'est moi qui vous remercie. Merci bien.

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dans l'étendue infinie d'un lieu sans frontières, où le silence dominait l'espace, s'élevait bien haut le symbole sinistre d'une guerre spirituelle entre celui nommé Lucifer et l'étoile du matin, le bien ultime. Entouré d'un trion de planètes, blanc tel l'éclair et fort tel la pierre, la fin du combat aura lieu dans un amphithéâtre cosmique entre le prince du mal et de la mort et le seul créateur du souffle humain. Ici sera choisi pour toujours le champion.

L'audience pour le combat des siècles était à sa place. Avec splendeur se présentèrent les anges. Puis les saints déjà parvenus, Jérémie, Enoch et Job.

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Vêtu avec éclat, les mains bien hautes, il apparut. 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

t'adorons, Saint-Esprit. Nous t'adorons, Dieu vivant. Alléluia. 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Adore ton Dieu. 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

0: Bienvenue à toutes et à tous à Tribune Jeune, votre émission réalisée par l'Église évangélique de Dieu à Yamoussoukro. Voilà la thématique du jour, faire du salut des âmes une priorité, sinon notre priorité. Pour en parler, je reçois ici des invités qui vont se présenter à nos auditeurs.
1: Salut frère Francis, je suis ici le pasteur Kwame Josué de l'Église Vie de la Parole Révélée.
2: Shalom, pasteur Kwadiane Florent du ministère de la foi en action par la parole.
3: Merci. Bienvenue.
4: Shalom à vous, je suis Christian Ezekiel Kra, étudiant en communication d'entreprise et formateur en compétences numériques, également membre de l'Église évangélique de Dieu de Yamoussoukro. Dieu vous bénisse.
5: Paix et joie, Véronique Nguessan, membre de l'Église évangélique de Dieu commerciale, soyez bénis.
6: D'accord.
7: Shalom, shalom, apôtre Emouye Kinson, pasteur principal du ministère évangélique international des Sentinelles de Sion, Yamoussoukro Kati Énergie.
0: Voilà celui qui pilote cette émission aujourd'hui, c'est votre serviteur Francis Drigby, et juste derrière la baie vitrée, c'est Jean-Baptiste Krak qui se trouve là pour la manipulation de la technique. Nous poursuivons avec cette belle chanson maintenant, voilà, pour marquer juste une pause et puis reprendre avec Gaël qui nous chante dans son sanctuaire. Jésus.

0: Fidèles auditeurs, vous qui venez de nous prendre en marche, restez avec nous. C'était à l'instant Gaël qui nous a vraiment fait du bien à comprendre ces très belles paroles qui nous ramènent encore à comprendre que Dieu est toujours dans son sanctuaire, il est avec nous. Tout de suite, nous partons avec la définition sans tarder. Et nous allons commencer cette fois avec le pasteur Kouadiané Florent. Qu'est-ce qu'on entend par faire du salut? Voilà. Quand on parle du salut, qu'est-ce qu'on veut concrètement dire?
1: Faire du salut, non, salut.
0: Le salut même.
1: Le salut même.
2: Mm-hmm. Le salut, c'est l'action d'être sauvé d'une situation, d'un danger, et c'est aussi l'action d'être sauvé de la condamnation divine. Voilà. Maintenant, faire du salut notre priorité, c'est de travailler de telle sorte à pouvoir gagner le maximum de personnes, à pouvoir sauver le maximum de personnes pour le royaume.
0: D'accord. Alors, le frère Ézéchiel, alors, pourquoi le salut des âmes est aussi important pour Dieu?
3: Le salut des âmes est important pour Dieu dans la mesure où Dieu, ayant créé l'homme, visant à vraiment étendre son règne sur la terre. Mais l'homme s'est vu échouer par cette mission-là. Les premiers hommes, je vais citer Adam, qui a échoué cette mission. Et Dieu, voyant cela, va apporter une solution à l'humanité pour pouvoir sauver sa créature, pour pouvoir sauver l'humanité. Donc, il a envoyé Jésus-Christ mourir pour nous, pour que nous ne restons pas dans cette vie de péché et de chaque fois subir la mort qui est durée le résultat du péché. Et il va permettre à ce qu'on puisse être sauvé et avoir une vie éternelle comme il désirait.
0: D'accord, merci bien. Alors, Véronique Nguessan, selon vous, quel le rôle de l'Église, le salut des âmes?
4: Mais je dirais l'Église a un rôle principal, important même, je dirais, puisque c'est l'Église qui est le lieu où nous nous assemblons. C'est là que nous apprenions à marcher, à s'asseoir, à faire les quatre pattes, à marcher et puis à pouvoir être, je dirais, plus solide. Donc moi, je pense bien que l'Église a un rôle très important à jouer pour le salut de ces âmes-là, par les enseignements, par des différents programmes de fortification, pourquoi pas de prise de conscience également.
0: D'accord. Avec l'apôtre Emou, quels sont les éléments clés, voilà, du salut des âmes? Est-ce qu'il y a des choses sur lesquelles il faut s'appesantir qui sont les plus importantes dans le salut des âmes?
5: Acte 12 dit, il n'y a de salut en aucun autre, car il n'y a sous le ciel aucun autre nom qui a été donné parmi les hommes par lequel nous devions être sauvés. Donc, ça veut dire, si l'âme que tu veux sauver est un être humain, celui que tu dois présenter à cet être humain, c'est Jésus. 1.7 Jean chapitre 3, à partir du verset 16. Dieu a tant aimé le monde qu'il a donné son Fils unique, afin que quiconque croit en lui ne périsse point, mais qu'il ait la vie éternelle. Dieu, en effet, n'a pas envoyé son Fils dans le monde pour qu'il juge le monde, mais pour que le monde soit sauvé par lui. Celui qui croit est sauvé, celui qui ne croit pas est déjà jugé, parce qu'il n'a pas cru au nom du Fils unique de Dieu. Donc, le message central, c'est Christ. Le moyen du salut, c'est Christ. La raison pour être sauvé, c'est Christ. Donc, Christ, le centre, Christ, le début, Christ, le milieu, Christ la fin du salut.
0: Tribune Jeune,
6: c'est nous les amis de Jésus.
0: Alors aujourd'hui nous parlons de faire du salut des âmes notre priorité. Quels sont les avantages de faire de ces âmes-là, de ces personnes, de ces frères-là, de les aider à comprendre et accepter le Seigneur? Quels sont les avantages? Est-ce que cela est bon? Qu'est-ce qu'on gagne? Quel est le profit, les bienfaits?
7: D'abord vous aidez le royaume à avancer. Vous aidez Dieu à étendre son royaume. Et l'évangile de Jacques nous dit que celui qui gagne une âme couvre une multitude de péchés. Tu épargnes le monde d'un péché ou d'un crime. Imagine que tu gagnes un criminel. Le taux de criminalité va baisser. Tu gagnes un voleur, c'est le monde qui gagne. Donc vraiment, ça fait du bien, non seulement au royaume, mais dans lequel nous sommes, contribuer de gagner des âmes.
0: Merci. C'est bien, avec tout ce qui est dit, que lorsqu'on gagne une personne qui est peut-être criminelle, qui était voleur et tout ça, c'est le monde qui gagne. Ça permet au monde de rester en paix, de vivre en paix, et la société d'être aussi stable. Mais est-ce que réellement aujourd'hui dans les différentes églises, est-ce qu'on fait du ça aujourd'hui une priorité? Quand on accepte le Seigneur, nous on est déjà sauvés, on va dans les églises, on va à tous les programmes et tout ça. Mais est-ce que c'est une priorité pour nous aujourd'hui d'aller vers ces âmes-là, bien que nous savons que ces personnes-là sont égarées, n'ont pas encore accepté le Seigneur, sont dans des situations, dans des comportements, des attitudes qui ne glorifient pas Dieu? Est-ce que nous en faisons aujourd'hui une priorité, aller vers eux pour les sauver?
8: Merci bien, Francis.
1: Aujourd'hui, je pourrais dire c'est une priorité pour certaines personnes, dans la mesure où dans les différentes rues, nous voyons des personnes en train d'annoncer l'évangile. Mais aujourd'hui, sur beaucoup d'églises, dans beaucoup de communautés aujourd'hui, gagner des âmes n'est pas véritablement une priorité. Et nous voyons que l'accent est mis sur tout ce qui est bénédiction, tout ce qui est liberté, tout ce qui est voyage, voilà, la sorcellerie règne. Donc voici un peu où l'accent est mis. Ce qui fait que le fidèle même qui est dans l'église, il n'est pas affermi, il n'a même pas les âmes nécessaires pour pouvoir annoncer l'évangile.
2: Le plus souvent, quand on dit on va demain, on ira faire une évangélisation dans tel quartier, beaucoup ont honte, ils ne viennent même pas. Parce qu'ils n'ont pas les armes nécessaires. Ils ne sont pas formés à ça. Donc ça devient difficile. Aujourd'hui, c'est plus trop la priorité de certaines personnes.
0: D'accord. Ce n'est plus la priorité de certaines personnes. Hein? D'accord. Ok. Je crois que c'est un pasteur qui parle. Il a vraiment constaté cela. Et un autre pasteur aussi voulait rebondir sur la même question, donner aussi son point de vue par rapport à ce que l'autre vient de dire, pasteur Kwame.
7: Pour argumenter sur ce qu'il dit, nous prenons Apocalypse 3, le verset 17, 18, 19. On ne va pas tout lire, c'est beaucoup. Et on voit le Seigneur s'adresse à l'église de Laodicée. Laodicée qui, dans une certaine mesure, s'adresse à l'église de l'atteinte de la fin. Parce que lorsqu'on étudie les âges de l'église, on comprend que nous sommes à l'époque de Laodicée. Et qu'est-ce que le Seigneur dit sur Laodicée? Il dit, parce que vraiment, tu n'es ni froid, ni chaud, je te vomirai. Il dit, je te conseille d'acheter de moi de l'or éprouvé afin que tes vêtements deviennent blanches. Donc, lorsqu'on parle de blancheur, on parle de sanctification, de pureté. Or, qui parle de pureté, parle du message du salut. Donc, ce qui veut dire que dans ce temps de la fin, des gens ne prêchent pas ce message-là. D'abord, on parle même de message-là. On parle de d'abord de message. On ne prêche pas le message du salut. Ils prêchent autre chose à part même le salut. Bien que même on dépose nos matériels pour dire on va évangéliser, mais tu vas entendre autre chose. Viens à Jésus, tu seras riche. Non, on ne veut pas Jésus pour devenir riche. Parce qu'on n'a pas besoin d'être chrétien pour être riche. Viens à Jésus, tu seras marié. Mais est-ce que Maïmouna et Picolé prient chaque jour pour se marier, chaque jeudi? Non. Donc, les choses que le monde peut donner déjà, Jésus-Christ ne donne pas. Donc, aujourd'hui, dans le message même, il y a un défaut. Aujourd'hui, des gens. Il dit ici que tu dis que tu es riche. Je me suis enrichi. Aujourd'hui, c'est le caractère des églises aujourd'hui. Qui va avoir 10 000 membres, qui va avoir un méga church, qui va avoir un temple décoré. C'est la course au méga church. Mais à l'intérieur, même des chrétiens ne sont pas connus de nouveau ni régénérés. Et c'est dommage, en fait. Donc, au sein de l'église, il n'y a pas un travail qui est fait. Il n'y a pas le salut qui est la priorité.
0: Alors, on va écouter les impressions du consultant aussi. Voilà que nous sommes en train de dire qu'au sein de nos églises aujourd'hui, la priorité n'est vraiment pas mise sur l'évangélisation, apporter les âmes à Christ. Alors que c'est ce qui devait être vraiment la mission de l'église, si on se comprend bien. Alors aujourd'hui, là, pendant que nous sommes ici, est-ce qu'il peut y avoir des stratégies que nous pouvons peut-être essayer de dévoiler ici, qui pourront aider certaines personnes à être équipées à pouvoir vraiment faire de l'évangélisation peut-être une priorité?
5: D'abord, c'est d'enseigner. Enseigner que l'évangélisation tient à Dieu. Ça, c'est d'abord la première chose. Je voudrais dire quelque chose qui est assez important. C'est que dans le message biblique, il n'y a pas que l'évangélisation. Parce que là aussi, c'est important de comprendre. Parce que généralement, on met l'accent sur évangélisant, évangélisant, évangélisant. Et puis après, on se rend compte que les hommes, même qui sont moins évangélisés, il y a un travail qui n'est pas fait à leur niveau. Parce que Jésus a dit évangéliser et enseigne-leur. Donc, il y a l'évangélisation et il y a la formation. C'est dans la formation, il y a tous les autres messages dont on accuse l'église de mettre en priorité. Donc il faut savoir où on doit évangéliser, où on doit enseigner. Je reviens sur la formation. Tout à l'heure, le pasteur Josué disait que quand on met les baffes, on entend un autre message. Il n'y a pas longtemps, jusqu'à 2 ou 3 années en arrière, j'écoutais quelqu'un qui était en train de faire un plein air. Et le message de l'évangélisation en plein air était le message sur les dîmes et les offrandes. Bon, c'était un très bon message. Théologiquement, elle a bien prêché. Cette personne a très bien prêché. Le problème, c'est que ce n'était pas le cadre. Donc, on a besoin de former ceux-mêmes qui vont à l'évangélisation. Donc, le fait que l'évangélisation diminue, c'est du fait que les évangélistes eux-mêmes ne sont pas formés. Vous voyez, c'est pourquoi ils n'ont pas de résultats, ils sont découragés. Donc, si on les forme bien, je crois qu'ils vont avoir plus de résultats, ils seront encouragés à travailler davantage. Deuxième chose, c'est que les gens qui sont gagnés doivent être aussi formés. Donc, il y a une double formation. Former ceux qui vont et former ceux qui sont gagnés. Voilà, c'est important.
0: D'accord. 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
0: Alors, pendant que nous parlons de gagner les âmes pour le Seigneur et faire de ça une priorité, nous comprenons aussi qu'on se focalise beaucoup plus sur peut-être les plein air où il faut faire des locations de bâches, de baffes, d'appareils aussi sophistiqués, d'écrans géants et tout ça. Mais est-ce que il y a certaines personnes aussi qui essaient d'expérimenter un peu, aller avec leur témoignage personnel auprès de certaines personnes, faire du porte-à-porte? Et qu'est-ce que vous en pensez concrètement pendant que nous sommes ici? Est-ce que ça peut aussi aider dans le cas de l'évangélisation?
7: Pasteur Kwame. Je vais remonter dans le temps, aller dans le passé. Celui qui a initié les plein air, ça s'appelle George Whitefield. Voilà, il était avec les Charles Finney, les fondateurs de l'église méthodiste. Et un jour comme ça, il y avait des gens réunis et il dit, est-ce que je peux rendre mon témoignage? Et c'est là que les gens l'ont écouté. Au départ, ça paraissait, les gens l'ont combattu. Pourquoi? Parce que c'était nouveau. C'est quoi ça? Parce qu'avant, c'était classique. ici à l'époque. Et il a commencé à rendre son témoignage. Ça a pris au point où lorsqu'il arrive en Écosse, son témoignage, il ne disait pas que je vais évangéliser, mais il disait, je vais avoir mon témoignage. Et les gens écoutaient, puis c'était quoi? Gagner à Jésus. Donc plus le temps évolue, c'est devenu maintenant avec les baffes qu'on voit aujourd'hui. Mais il faut dire que vraiment, on ne peut plus faire l'évangélisation comme le faisait au temps ancien. Parce qu'aujourd'hui, c'était devenu comme une religion. Et ce qui est religieux, les gens prennent ça comme, oh là, oh, ils vont venir encore. Il faut trouver d'autres moyens pour rendre la chose plus efficace. Donc quand on parle de corps à corps, de porte à porte, c'est encore plus efficace. Je rentre moi, j'aime beaucoup les corps à corps parce que tu as le temps d'écouter la personne te fait un retour de son problème, de sa vie au fait. Mais quand le gars, c'est vrai, on va crier dans le micro, tout ça, bon, en plein midi. Et souvent même, quand tu regardes les gens le font, c'est un carrefour où il y a presque personne. Et puis les gens s'en vont, s'en vont, c'est bon, mais c'est pas trop rentable. Voilà. Oui, voilà. T'en s'occuper, puis bon, voilà. C'est, puis bon, les gens sont en demandade, il n'y a pas quelqu'un, à part les femmes qui sont assises au marché pour qu'ils puissent prier un peu. Mais pour dire que c'est encore plus intéressant d'avoir un temps d'échange corps à corps, en bas les marchés et vraiment entendre le problème des gens, prier pour eux aussi. C'est vraiment important. On a fait ça à Boaké et ça a marché. Ça marche beaucoup. Là, même quand tu fais le corps à corps, la possibilité d'aller connaître la personne. Dès que vraiment, tu es chez à la maison. Donc tu peux lui dire, ah, viens, tu peux le prendre pour venir. L'église de CCR, le pasteur Yannick Gatti, est-ce qu'ils font à 4 matins, ils sont allés chercher à la maison pour venir. Pourquoi? Parce qu'on fait du corps à corps. Donc c'est mon élément de réponse par rapport à cela.
0: Merci.
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0: Voilà, nous poursuivons toujours. C'est vrai que nous sommes en train de voir un peu dans quel cadre il faut faire de l'évangélisation, bien gagner les âmes, faire de ça une priorité. Mais en même temps, on ne doit pas ignorer aussi les obstacles que cela peut souvent causer. On peut avoir des obstacles à notre niveau, dans notre vie, qui peuvent nous empêcher réellement de pouvoir accorder vraiment du temps à l'évangélisation. Ézéchiel.
3: En termes d'obstacles, beaucoup se situent, je dirais, au niveau mental, parce que certains se diront, bon, moi, j'ai honte, moi, comment les gens vont me regarder? En soi, je ne dirais pas que ce sont des obstacles, dans la mesure où si tu es vraiment fier de cette vie que tu es en train de mener en tant que chrétien, si tu es vraiment heureux de pouvoir brader pour dire que je suis chrétien, ça ne te coûtera pas quelque chose de dire, mon frère, voici mon témoignage, comme il a dit le pasteur, tu rends ton témoignage et par ton témoignage, les gens pourront dire que cette vie m'intéresse, je veux avoir une vie différente de celle que j'ai.
0: Merci. La sœur Véronique.
9: Alors, quels sont les pièges à votre niveau? Si on vous parle des pièges qu'on peut éviter, tout ça, qu'est-ce que vous pouvez énumérer comme des pièges ici, hein, dans la vie de certaines personnes? Parce que beaucoup aujourd'hui se disent, ah, moi, je ne peux pas me lever pour aller évangéliser, pour aller à la recherche des âmes perdues, pour les ramener à Christ. Alors, selon toi, qu'est-ce qui peut être peut-être caché, qui peut être à la base de ce refus?
4: Ben, ce qui peut être à la base de ce refus, il y a tellement d'exemples. D'abord, même la vie de la personne qui vit ou qu'on en voit les faits. Quand elle voit que sa vie n'est pas en conformité avec soit la parole de Dieu, eh bien, tout de suite, je préfère ne pas aller. Ou la personne a peur qu'on la reconnaisse à un carrefour. Et celle-là aussi vient annoncer la parole de Dieu. Elle sort même de quelle église même? Qui est son pasteur même? Donc, quand c'est comme ça déjà, l'autre, oh non, si c'est la seule église qu'il y a peut-être dans la ville de Yamsoukro par laquelle on doit passer pour être sauvé, c'est que franchement, moi, je ne serai pas sauvé aussi. Parce que la vie de... Yeah, non, je ne peux même pas. Alors, voici un peu des exemples qui peuvent empêcher d'autres personnes à pouvoir vraiment donner de leur vie à Jésus. Alors, à ces personnes-là aussi, comme moi, j'aime bien le dire, je suis tellement curieuse que quand on me dit quelque chose, il faut que j'aille vérifier. Alors, toi aussi, va vérifier. Si la vie de la sœur est en conformité avec la parole de Dieu, ça, c'est autre chose. Mais si la parole de Dieu diffère du comportement de la sœur ou du frère qui t'annonce l'évangile, la parole de Dieu dans les rues, c'est que toi aussi, tu peux être amené à changer.
0: D'accord. Alors, donc, à entendre toutes ces choses, il semble qu'il faut forcément une chose qui est aussi capitale, qu'on doit rechercher, qui est, par exemple, l'amour. Mm-hmm. Alors, est-ce que l'amour a sa place dans cette affaire de gagner les âmes à Christ?
4: Oui, mais l'amour est partout. Je dirais partout. Le socle, le centre même de l'évangile, ou bien même de faire même l'œuvre de Dieu, ou bien même qu'il y ait peut-être de la multiplication, ou bien même de faire du salut. Voilà. L'âme, une priorité. L'amour. Jésus même nous l'a recommandé. Il dit, aimez-vous les uns les autres, comme moi-même je vous ai aimé. Alors, si tu n'arrives pas à aimer quelqu'un, moi, je ne pense pas que tu pourras lui donner quelque chose en retour.
0: Merci. Le constat, je crois qu'il ne va pas dire le contraire. Hein. Aujourd'hui, on a dans nos différentes familles, on a des frères, des sœurs, auxquels on ne veut même pas annoncer l'évangile, alors qu'on pouvait même toujours, avec ces personnes-là, on pouvait toujours avoir du temps même pour leur annoncer l'évangile. Ça pouvait être une priorité même de parler de ça dans notre famille personnelle. Mais aujourd'hui, on fait des tris. Parce que lui, il m'a fait quelque chose que vraiment quand je pense à ça, je ne peux même pas lui parler de Christ, non, tout ça. Est-ce que tout ça, c'est bon en tant qu'enfant de Dieu?
1: Non.
0: En nous disant que nous manifestons vraiment l'amour.
1: Non, en tant qu'enfant de Dieu, ce n'est pas normal. Je crois que l'évangile, c'est pour tout le monde. D'abord, ça doit commencer commencer chez nous. Jésus pouvait dire, moi et ma maison, nous servirons l'Éternel.
10: C'est ça.
1: Donc, ça doit commencer par notre famille. Et notre priorité même, c'est notre famille. Faire l'effort pour que chaque membre de la famille soit sauvé, soit gagné à Christ. Mm-hmm. Donc, ça doit être notre priorité. Mais malheureusement aussi, souvent, les gens de la famille, les frères, les sœurs, nous regardent par rapport à ce que nous avons pour croire que notre Dieu est capable. Et celui-là qui est le véritable Dieu. C'est que quand tu as les moyens, là, tout le monde te suit parce que vraiment, ils savent que tu as les moyens financiers. Donc, quand tu parles, on écoute. Quand tu dis Jésus est bon, tout le monde écoute. Alors que quand tu n'as pas suffisamment de moyens et qu'ils ont plus de moyens que toi, bon, quand tu viens leur dire que Jésus est bon, Jésus est ceci, Jésus est cela, ils disent, mais toi, ton Jésus est comme ça, mais toi-même,
10: il n'y a pas de preuve.
1: Il n'y a pas de preuve. J'ai un ami, son grand frère a construit des R+ à Abidjan. Mais il est pasteur. Mais il dit à son frère, donne ta vie à Jésus. Il dit, mon frère, il faut laisser ça. Lui, il a déjà des R+ à Abidjan. Tu comprends? Oh, l'autre, vraiment, c'est encore difficile. Donc, voici un peu ce qui fait le problème.
4: Alors, souvent même, ce sont eux-mêmes qui sont notre obstacle même dans la proclamation de la parole de Dieu. Parce qu'ils ont connu notre passé. Et quand tu essaies d'évangéliser les autres, leur parler de Dieu, c'est eux-mêmes qui passent en bas pour aller dire, c'est... mon frère, ma soeur, tu sais où elle est quittée, ou bien il y est quitté. Non, franchement, c'est un peu ce que nous endurons, un peu avec nos frères.
9: D'accord. Nous sommes déjà à la fin de notre émission. Nous allons passer le micro au consultant du jour, c'est l'apôtre Emu Yekinson. Le thème du jour, c'est « Faire du salut des âmes notre priorité ». Alors, sur ce thème-là, qu'est-ce qu'on retient?
5: Ce qu'on peut retenir, c'est que le message du salut est vraiment le souci de Dieu, le souci réel du Seigneur. Mais il faudrait que ceux qui vont apporter ce message soit formé au préalable, formé à comment gagner des âmes, formé à ce qu'ils vont recevoir comme opposition, comme obstacle, comme question, mais aussi il faut que les âmes qu'ils vont gagner soient aussi formées à demeurer dans le Seigneur et à devenir plus tard des disciples de Christ. Donc l'évangélisation, oui, mais une évangélisation accompagnée par la formation, ce sera l'idéal. Que Dieu nous bénisse.
4: Amen. Amen.
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9: C'est ici que nous fermons le rideau de cette émission. Que Dieu vous bénisse. Dieu bénisse toutes ces personnes qui ont pris du plaisir à écouter cette émission. Nous voulons toujours vous inviter à être à la même heure, voilà, pour toujours suivre cette émission, car elle peut procurer beaucoup de choses dans votre vie. C'est Francis Dribé qui était aujourd'hui à ce microphone et Jean-Baptiste Gras a assuré la mise en onde. Que Dieu nous bénisse.
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1: Madame et Monsieur, bonsoir. Les festivités de la Croix Bleue Côte d'Ivoire édition 2026 ont été fortement marquées par trois grands axes. Le week-end dernier, dans la commune de Songon, dont des médicaments au centre de santé urbain de Songon Cassemblé le vendredi 25 septembre dernier, suivi de la formation des responsables des structures de l'église méthodiste de Songon et les membres de leur bureau à l'église méthodiste de Côte d'Ivoire, Jéhovah Jireh de Songon Angban. Une conférence publique était également au rendez-vous, tenue au sein de la salle Adiaboua Ambroise du centre culturel autour du thème central « Jeunesse ivoirienne face à la drogue ». Un culte officiel de clôture a mis fin aux activités commémoratives de l'édition 2026 de la Croix Bleue Côte d'Ivoire. C'était hier dimanche 27 septembre à l'église méthodiste de Côte d'Ivoire, district de Songon, circuit d'Abidjan, temple Bethel d'Abidjan-Kouté, et ce en présence du représentant du bishop Séraphin Anomoudé, très révérend Pierre Amon Aka et d'autres autorités ecclésiales, dont le président de la Croix Bleue Côte d'Ivoire, M. Laurent Gbanta, des échos dans l'édition de 19h30. Dans le souci de se faire connaître et de faire connaître les produits de la médecine naturelle, le Centre de médecine naturelle Renata Côte d'Ivoire a tenu une conférence à l'endroit des populations, des spécialistes de la santé et de plusieurs membres de la dite structure. C'était le dimanche 20 septembre dernier à l'espace Mosaïque Cocody de Plateau. Panel, présentation du centre et immersion bio ont été les grandes articulations de cette rencontre instructive. Des détails dans nos prochaines éditions. Prêche l'évangile de la croix ne change pas était le thème principal du festival de l'évangile d'origine première édition. C'était du 24 au 27 septembre 2026 au siège de l'église Original Gospel Ministries Cocody Rivera Bonoumen. Conférences, graduations, cultes de clôture d'action de grâce, suivis de croisades ont enrichi le dit festival des échos dans nos prochaines éditions. À l'international au Maroc, une trentaine de maires marocaines se sont rassemblées samedi dernier devant le Parlement à Rabat pour réclamer la libération de leur fils, parfois mineur, emprisonné après des violences survenues en marge des manifestations du mouvement Gen Z 212 il y a tout juste un an. Né sur les réseaux sociaux à l'automne dernier, le collectif Gen Z 212 avait organisé des manifestations pour réclamer des réformes des systèmes de santé et d'éducation ainsi que la fin de la corruption. Quasi quotidien pendant deux semaines, les rassemblements s'étaient progressivement essoufflés. En sport, pour terminer, football, le promu Yamoussoukro FC fait chuter la SECO Mimosa pour son baptême de feu en Ligue 1. L'équipe de Yamoussoukro FC a réussi une entrée remarquée dans l'élite du football ivoirien en s'imposant face à la SEC Mimosa sur le score d'un but à zéro, champion de Côte d'Ivoire en titre, grâce à une réalisation de Doumbia Mouri à la 33e minute de jeu, samedi 26 septembre 2026 au stade Chalkounambani de Yamoussoukro lors de la première journée de la Ligue 1 Lonassi. Pour sa toute première apparition en Ligue 1, le club de la capitale politique a signé une performance de prestige en dominant l'une des équipes les plus expérimentées du championnat. Fin de ce flash d'information, ne manquez surtout pas l'édition de 19h30.
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0: Ephraim Djadja du côté de la baie vitrée. Mesdames et messieurs, nous sommes à notre émission Santé pour tous et aujourd'hui nous recevons un monsieur qui connaît bien son travail autour d'un thème quand la drogue vole l'avenir. Alors, pour inviter monsieur Arthur Ngouran, il est psychologue, psychothérapeute, addictologue également au centre d'accueil de la Croix-Bleue à Djamé Williamsville. En tout cas, merci d'avoir accepté notre invitation, nonobstant vos lots de responsabilités.
1: Bonsoir, M. Chrysostome, et merci de nous inviter. Merci aussi de nous permettre de nous adresser à vos auditeurs et de leur passer aussi le message de la lutte contre les addictions.
0: Tout à fait. Alors, Ephraim Djadja, n'est-ce pas, du côté de la baie vitrée, à ce microphone, il monte Samuel Chrysostome pour vous servir. Alors, quand la drogue vole l'avenir, qu'est-ce qu'on entend, docteur?
1: Donc, je disais merci pour cette opportunité. En fait, quand on observe bien, chaque jeune, quand il est enfant, rêve, en tout cas, de devenir un médecin, de devenir un avocat. Quand ils sont encore jeunes, ils ont encore beaucoup de rêves. Et puis un jour, sur le chemin de leur vie, ils vont faire des rencontres parmi lesquelles les drogues. Et après, les drogues vont redéfinir leur identité, redéfinir leurs rêves. Mmh. Voilà. Et donc je le dis toujours, personne ne fait le projet de devenir un toxicomane. Vous n'allez jamais rencontrer quelqu'un dans la rue qui va vous dire que quand j'étais enfant, je rêvais de devenir un toxicomane. Quand j'étais enfant, je rêvais de devenir une prostituée. Mmh. Ça n'existe pas. Donc à quel moment est-ce que ces personnes-là choisissent ces chemins-là? Vous allez voir qu'entre le rêve qu'ils avaient de devenir de très bonnes personnes et ces personnes aujourd'hui qui deviennent des toxicomanes, il y a très souvent une rencontre et c'est cette rencontre-là qui a été faite avec la drogue.
0: D'accord.
1: C'est pour ça que nous avons choisi ce rêve-là, ce thème,
0: d'accord,
1: quand la drogue vole l'avenir.
0: D'accord. Et si vous vous adressez à la jeunesse, c'est bien cela?
1: Essentiellement.
0: Mm-hmm. Essentiellement.
1: Mais nous nous adressons aussi aux parents, parce que la jeunesse a besoin d'être éduquée et donc les parents, eux aussi, ont besoin de prendre conscience des enjeux, de toute la thématique afin de pouvoir formuler des réponses, une riposte au phénomène aujourd'hui qui menace effectivement l'avenir de ces jeunes-là.
0: Mm-hmm. D'accord. Alors, on va vous demander de définir la drogue. C'est important?
1: Oui, il faut le savoir. Et donc, une drogue, c'est toute substance

0: ensemble ou bien prendre d'autres produits synthétiques, les mettre ensemble avec pour effet de provoquer une modification du fonctionnement de l'organisme.
1: D'accord. Alors, la journée, n'est-ce pas, nationale de la Croix-Bleue, vous avez, n'est-ce pas, tenu une bonne conférence. Hein, et j'ai beaucoup aimé cette conférence. Alors, je vous ai pioché. J'ai dit, bon, il faut que je fasse une émission avec lui. La jeunesse était là et tout et tout. Et vraiment, c'était bien. Félicitations.
0: Ça, merci encore, M. Kigoto.
1: C'est intéressant. Alors, je voudrais savoir, hein, vous avez défini ce qu'est la drogue. À vous entendre, l'alcool est une drogue?
0: Oui, en fait. Si on part de cette définition, l'alcool est une drogue.
1: Bon, je vais à en une tout cas, vous entendez par rapport à la définition, à l'approche définitionnelle.
0: Point de vue définitionnel.
1: D'accord.
0: Voilà, donc ça dit que je vais à une veillée. Normalement, peut-être à 22h, 23h, j'ai sommeil.
1: D'accord.
0: Mais je prends un café pour ne pas dormir. Ou alors, je prends une bière, ou bien je prends de l'alcool. Et puis ça induit un état de somnolence ou bien un état d'agitation. Donc à partir du moment où une substance modifie le fonctionnement de l'organisme pour modifier son humeur,
1: c'est
0: son
1: énergie,
0: c'est une drogue.
1: D'accord.
0: Voilà. Et donc c'est bon de le préciser parce que...
1: D'accord. Non, je veux comprendre. Voilà, hein.
0: La substance seule ne fait pas l'addiction.
1: D'accord.
0: On rentre dans une addiction à partir du moment où une personne va vers cette substance-là pour rechercher une sorte de refuge, une sorte de remède.
1: D'accord.
0: Par rapport à une douleur intérieure, par rapport à un mal-être intérieur qu'il ressent et dont il éprouve beaucoup de difficultés à se séparer.
1: Voilà. D'accord. Alors, comment on entre dans la drogue? Surtout la jeunesse à l'écoute.
0: Oui, c'est bon de le dire parce que on se dit que généralement que ceux qui sont toxicomanes, on ne se pose pas beaucoup de questions de savoir comment ils en sont arrivés là.
1: D'accord, d'accord.
0: Voilà. Nous, à la Croix-Bleue, nous recevons continuellement des jeunes, nous avons des entretiens. Et nous avons vu que tout part...
1: Déjà la tranche d'âge
0: C'est l'adolescence. L'adolescence. Aujourd'hui, l'âge d'expérimentation est de plus en plus bas. Donc aujourd'hui, par exemple, déjà en sixième, donc autour de 11 ans, 12 ans déjà, on a des jeunes qui...
1: 11 ans, 12 ans?
0: Oui, ils font...
1: Ah bon?
0: Oui, parce que... À cet âge-là, on rentre au collège, on fait de nouvelles rencontres, c'est une nouvelle vie, c'est de nouvelles matières. Il y a beaucoup d'éléments nouveaux qui appellent des capacités d'adaptation. Et donc, souvent, il y a du stress et toutes ces difficultés-là, les jeunes peuvent chercher un moyen quand même de pouvoir les passer. Voilà. Et généralement, il peut avoir recours aux substances. Voilà. Donc, on était en train de dire que tout part d'une expérience.
1: D'accord.
0: Donc les jeunes se disent, bon, je vais essayer pour voir ce qui est dedans.
1: D'accord.
0: Donc il y a d'abord une consommation qui est dite consommation expérimentale, donc c'est pour faire l'expérience. Et une fois que l'expérience est faite, après on va passer à ce qu'on appelle la consommation occasionnelle. Donc on a fait une fois, on sait ce qu'il y a dedans, donc de temps en temps...
1: C'est le processus
0: en passant, oui, c'est un processus.
1: D'accord.
0: Voilà. Donc on ne devient pas toxicomane un jour.
1: D'accord.
0: Ça prend du temps.
1: D'accord.
0: Voilà. Donc d'une consommation expérimentale, il va avoir une banalisation. Et puis ensuite, on va passer à une consommation, je dirais, occasionnelle, jusqu'à ce que progressivement, on arrive dans un rapport de dépendance.
1: D'accord.
0: Donc à partir de ce moment, ce n'est plus moi qui décide, mais c'est la substance maintenant qui prend le dessus. Et donc, on rentre dans l'addiction parce que la personne a perdu le contrôle de sa consommation et malgré tous les efforts qu'elle fait pour pouvoir... contrôler cette consommation, bien s'arrêter, elle n'y arrive pas. Donc elle est tombée maintenant dans l'esclavage.
1: D'accord. Et surtout, nos jeunes nous écoutent cet après-midi. Adressez-vous à cette jeunesse-là qui peut être dans ce process-là. Hein, vous aviez dit que c'est un processus.
0: C'est un processus.
1: Voilà, peut-être qu'un jeune est quelque part, arrêté quelque part, qui nous écoute, dit « Tiens, je suis dans le process. » Un mot.
0: Oui, en fait, l'entrée dans les drogues repose sur beaucoup de croyances erronées.
1: D'accord.
0: Un jeune qui est en train de faire l'expérience des substances, généralement, il se dit que je le fais, mais bon, je suis pas dedans. Donc, on est comme celui qui est en train d'essayer. Il se dit, bon...
1: On mais est il n'est pas inconscient quand même.
0: Comment?
1: En faisant cela, il n'est pas inconscient quand même.
0: Il n'est pas inconscient.
1: Il est conscient en faisant cela.
0: Il est conscient, mais il ne mesure pas l'ampleur des choses. Pour lui, on peut essayer une consommation sans être...

0: un toxicoman. C'est vrai, il y en a qui vont essayer, qui vont s'arrêter là.
1: D'accord.
0: Mais il y a beaucoup qui, à partir de cette expérimentation-là, vont basculer dans ce processus. Mmh. C'est pour ça que je dis que les drogues, vaut mieux ne pas les essayer. Mmh. Il faut s'en tenir à ce qui se dit dans les campagnes de sensibilisation. Et je pense que c'est pour cela qu'il y a une émission comme ça.
1: Tout à fait.
0: Voilà. Donc, si on s'en tient à ce qui se dit, à tout ce qu'il y a comme information, je pense que c'est assez suffisant pour ne pas aller, pour ne pas faire l'expérience, parce que généralement, pour beaucoup, cette expérimentation était vraiment la porte d'entrée dans les addictions et dans la toxicomanie.
1: D'accord. Alors, je veux toujours savoir, quelle drogue, les différents types de drogues, je suis un profane, moi je veux savoir en tout cas, monsieur. Alors d'abord on va s'arrêter là, les différents types de drogues.
0: En fait, il faut dire qu'il y a plusieurs manières de classifier les drogues. Mm-hmm. Donc les drogues peuvent être classifiées selon les effets recherchés. Mm-hmm. Donc on parle de drogues d'accélérateur, donc ce sont des drogues qui vont provoquer un état d'agitation. Il y a des ralentisseurs, des drogues qui vont plutôt ralenti, et puis il y a des mélangeurs, donc des drogues hallucinogènes. Mmh. Il y a la classification aussi selon la gravité, donc on parle de drogues légères et de drogues dures. Mmh. Il y a une classification aussi selon la loi, donc les drogues licites.
1: D'accord.
0: Voilà, mais je vais dire que dans cette classification qui tient compte de la gravité de l'effet, mmh, donc on va aller des drogues légères. Mmh. Donc les drogues légères, ce sont le cannabis, ce sont l'alcool, mm-hmm, et ce sont les médicaments. Mm-hmm. Donc, généralement, ça commence par là, parce que non seulement ce sont des drogues qui sont accessibles, mais voilà, ils sont accessibles dans le milieu de la jeunesse. Par exemple, l'alcool, ça se trouve dans les maquis, mm-hmm, souvent dans la maison, il y a une cave. Mm-hmm. Le cannabis aussi, bon, il est très banalisé aussi au niveau de la jeunesse. Mm-hmm. Et les médicaments, on a tous quand même une boîte à la pharmacie.
1: Et même l'alcool, c'est à proscrire.
0: En fait, pourquoi dans le milieu de la jeunesse, mm-hmm, l'alcool est à proscrire? Parce que l'organisme est encore en plein développement. Mm-hmm. Donc, dans l'adolescence, on n'est pas encore mûr. Le cerveau humain, par exemple, atteint sa pleine maturation, mm-hmm, autour de l'âge de 25 ans. Mm-hmm. Donc, avant ça, si on consomme de l'alcool, ça peut avoir un impact sur le développement psychologique et même sur le développement même physique, mm-hmm, des individus.
1: Intellectuel et tout ça ?
0: Oui, bien sûr. Mm-hmm. Et donc, quand on est en phase de drogue, il ne faut pas regarder seulement la substance.
1: D'accord.
0: Mais il faut regarder aussi l'individu que nous sommes.
1: D'accord.
0: Est-ce que nous sommes assez matures ? Est-ce, mm-hmm, que notre corps est assez préparé à faire cette rencontre ?
1: Donc, il y a un lien entre ces drogues et le consommateur ou les consommateurs ?
0: Bien sûr.
1: Et c'est quoi le lien ?
0: Ben, c'est un... Ce sont des hommes qui consomment des substances. Mm-hmm. Voilà, donc il faut regarder, c'est-à-dire en termes de force, il faut regarder les caractéristiques aussi bien des substances, mm-hmm, que des individus. Donc c'est un rapport dans lequel l'individu, lui aussi, doit être pris en compte. Mm-hmm. Voilà.
1: Mm-hmm. D'accord, c'est très important. Alors vous étiez en train d'énumérer quelques drogues. Je voudrais qu'on y reste et qu'on en parle un peu quand même, c'est important. Mm-hmm. Mm-hmm.
0: Alors, donc, je parlais du cannabis.
1: Cannabis, oui. Voilà,
0: donc, c'est une drogue qui est très présente dans le milieu de la jeunesse, mmh, notamment dans le milieu musical. Mmh. Voilà, donc...
1: Dans le milieu musical.
0: Oui, beaucoup de personnes, on a vu, on a connu des artistes comme Bob Marley, mmh, qui ont consommé, mmh, du cannabis. Donc, beaucoup de personnes pensent que consommer du cannabis, ça peut provoquer, ça peut inspirer. Mm-hmm. Donc on va souvent vers ces substances-là pour chercher aussi de l'inspiration.
1: Pourtant, c'est une fausse conception, hein?
0: Oui, ce n'est pas une bonne conception, en, mm-hmm, tout cas.
1: En tout
0: parce
1: cas.
0: Que, je le dis toujours,
1: tout à fait.
0: Rien n'est positif à 100%, mm-hmm, rien n'est négatif à 100%. Mm-hmm. Donc si il y a des effets positifs, mm-hmm, il y a aussi des effets négatifs. Mm-hmm. Et il faut, au moment de faire un choix, il faut contrebalancer, mm-hmm, ces effets-là. Et je pense qu'en matière de drogue, il y a beaucoup plus d'effets négatifs, à court terme, à long terme, à moyen terme, aussi bien sur la psychologie de l'individu, au niveau aussi de ses rapports, au niveau aussi de sa, de sa scolarité. Donc la, la drogue va aller toucher ces différentes composantes de l'individu. Donc il ne faut pas se limiter seulement à l'impact au niveau de la santé physique, mais il faut aussi aller au niveau des rapports, parce qu'aucun parent n'accepterait que son enfant ne consomme. Donc très généralement, ça va induire des rapports difficiles au niveau de la, de la famille. Le cannabis, par exemple, induit une détérioration de la mémoire à court terme. Donc nous avons deux types de mémoire. La mémoire à long terme, qui est la mémoire de nos souvenirs, et la mémoire à court terme, qui est la mémoire d'apprentissage. Et donc, puisque cette substance va affecter la mémoire à court terme, donc ça devient difficile pour l'élève qui va à l'école de retenir même les choses les plus simples. Donc, le professeur est en train de faire une démonstration, il n'arrive pas à suivre. Vous comprenez un peu.
1: Pour lui, c'est compliqué.
0: C'est compliqué, ça devient trop difficile. Voilà, à côté de ça, il y a une... Voilà, il y a une détérioration des notions du temps et de l'espace.
1: D'accord.
0: Voilà, donc l'individu perd ses repères, il n'arrive pas à s'orienter. Il y a aussi un des symptômes de la consommation du cannabis qui est le syndrome amotivationnel.
1: D'accord.
0: Voilà, donc c'est une perte de motivation, une perte d'intérêt pour les tâches, l'activité scolaire. Donc l'enfant se lève aujourd'hui, il n'a pas envie d'aller à l'école, il ne veut rien faire. Donc c'est comme ça que petit à petit... il va se retirer du projet scolaire. Voilà. Donc, il mène une vie à ne rien faire. Il pense que, bon, c'est parce que ça ne plaît pas. Alors que c'est parce que la force psychologique en lui qui le poussait à faire les choses qu'on appelle la motivation est tuée.
1: Tout à fait.
0: Voilà. Donc, le cannabis va aller pour détruire le circuit de la motivation. Donc, l'individu même n'arrive même plus à se projeter dans son avenir.
1: Et l'enfant est démotivé.
0: Voilà. Il est démotivé.
1: Les parents ne comprennent plus rien. On dit, mais qu'est-ce qui arrive à mon enfant?
0: Il veut seulement dormir. Il veut rester là, ne rien faire. Il veut être dans sa bulle. Il ne veut même pas se mélanger aux autres. Voilà. Et c'est comme ça que beaucoup, à cause de la consommation du cannabis, ont perdu l'intérêt de l'école et ont décroché finalement. Voilà.
1: D'accord, j'ai entendu le mot médicament tout à l'heure. Médicament, qu'est-ce qu'on veut dire, docteur, monsieur?
0: En fait, il y a certains médicaments, par exemple, qui sont utilisés dans la gestion de la douleur.
1: D'accord.
0: Voilà, et donc ces médicaments agissent pour calmer la douleur. Et beaucoup de jeunes aujourd'hui ont recours à ces médicaments-là, qu'ils mélangent avec d'autres substances pour constituer des drogues. Et malheureusement,
1: on peut dire que ce sont des médicaments détournés.
0: Oui, ce sont les médicaments détournés, parce que pour moi, je pense que quand même, le médicament n'est pas un bonbon. Donc, un médicament doit être... la prise d'un médicament doit être encadrée.
1: Tout à fait.
0: Par une prescription médicale et par un suivi médical. Voilà. Donc, les médicaments, on les prend selon une posologie, selon une durée bien déterminée. En dehors de toute prescription médicale, on n'est pas loin d'aller faire des addictions. Voilà.
1: D'accord. Est-ce qu'il y a des cas particuliers?
0: Cas particulier, c'est-à-dire...
1: dans la sensibilisation, drogue, alcool, est-ce qu'il y a des cas particuliers pour ceux qui en consomment et tout ça? Quelqu'un peut dire, par exemple, moi, bon, je consomme parce que je n'ai pas l'envie, mais peut-être que quelque part, ils ont mis la drogue dans mon verre.
0: Oh, je pense que ici, il faut faire beaucoup attention, parce qu'on a tendance à vouloir chercher un bouc émissaire. On a tendance à vouloir accuser un autre. C'est vrai.
1: On entend dire. Hein.
0: Souvent, la raison pour laquelle on va vers les substances...
1: Mon enfant, il est innocent. Ce sont ses camarades, ce sont ses amis qui l'ont trimballé dans cette affaire et tout ça.
0: Oh, je ne crois pas. Je ne crois pas. L'individu, il a une responsabilité.
1: D'accord.
0: L'individu a une responsabilité. C'est-à-dire que quand on vit et qu'on a des principes qui sont clairs, quand on a des valeurs, je pense que quand on doit faire certains choix, on peut les faire en toute responsabilité. Vous comprenez? Voilà. Et donc...
1: Mais pour l'adolescent, c'est compliqué, hein?
0: Oui,
1: de prendre cette responsabilité...
0: Mais l'adolescent aussi, tant qu'il est dans une bonne relation avec ses parents, ses parents peuvent l'aider à faire un choix.
1: D'accord.
0: C'est pour cela que... une des raisons aussi de subvenir des addictions, d'entrer dans les addictions... c'est la qualité de la relation parent-enfant.
1: D'accord.
0: Or, de plus en plus aujourd'hui...
1: extrêmement important.
0: De plus en plus aujourd'hui, on observe une véritable cassure. Vous devez savoir, par exemple, que l'addiction est une maladie des liens sociaux. Donc, à la base, il y a des familles dans lesquelles il y a des problèmes, il y a eu des ruptures familiales, une perte de confiance. Donc, l'enfant...
1: Et vous imputez cela à quoi, vous, en tant que spécialiste? Vous êtes du milieu et tout ça?
0: Oui.
1: Vous imputez cela à quoi ?
0: Je n'accuse personne, mais en même temps, je dis qu'il n'y a pas de parents professionnels.
1: D'accord.
0: Il n'y a pas de parents professionnels. Donc, dans l'action parentale, il peut avoir des ratés, il peut avoir des manques. Voilà. Et souvent aussi, dans l'action parentale, c'est-à-dire dans la vie familiale, il y a des divorces, il y a des séparations. Il y a des raisons pour lesquelles souvent les parents ne sont pas toujours présents pour prendre la part qu'elle a leur dans l'éducation de leurs enfants. Et cela peut créer des blessures émotionnelles. Voilà. Donc à partir du moment où il y a la blessure, l'enfant peut identifier la substance comme un moyen d'atténuer sa douleur, de se procurer du plaisir.
1: D'accord.
0: Voilà. Donc les causes sont à rechercher aussi bien dans la psychologie de l'individu, dans sa façon de réfléchir, dans les rapports qu'il entretient avec sa famille, les rapports qu'il entretient aussi dans le milieu scolaire, le milieu professionnel, aussi bien que dans les rapports qu'il entretient aussi avec la société de façon beaucoup plus large. Parce que dans une société, par exemple, aujourd'hui, les jeunes, ils ont du mal à s'insérer, ils ne croient plus en leur avenir. On a connu les différentes crises sociopolitiques. Il y a quand même un certain nombre de crises qui ne laissent pas les individus indifférents. Voilà. Et donc, ces individus-là qui sont en quête de repère, qui sont en situation de souffrance, cherchent quand même un moyen de se soulager. Et donc, ils peuvent alors aller vers les médicaments pour trouver une sorte d'exutoire, une sorte d'échappatoire. Il y en a aussi
1: même
0: qui
1: si
0: vont...
1: cela n'est pas la solution.
0: En fait, ce n'est pas la... c'est une mauvaise solution, mais c'est une solution. Voilà.
1: C'est-à-dire
0: une... Voilà. C'est-à-dire que dans lui, sa psychologie, c'est le moyen qu'il a identifié pour se soulager. Donc, comme on dit en Afrique, on ne trie pas l'eau pour éteindre le feu.
1: Tout à fait.
0: Voilà. Donc, il a un feu qui est en lui, qui le dévore. Il a une douleur. Donc, pour lui, c'est ça qu'il a identifié. Donc, je pense que s'il y a un certain accompagnement, et c'est en cela que consistent aussi les psychothérapies, c'est à permettre à l'individu à identifier un moyen sain de pouvoir traiter sa douleur, de pouvoir traiter son mal-être.
1: D'accord. Est-ce que vous aviez rencontré un cas comme ça, hein? Un exemple, un cas concret, dans l'exercice de votre fonction?
0: Un cas concret, c'est le cas d'une dame que j'ai rencontrée qui avait une hypertrophie.
1: D'accord.
0: Donc, un mal au niveau du dos. Donc c'est un mal qui est douloureux. Voilà. Je pense que si elle avait eu recours à des spécialistes, ils auraient peut-être prescrit de faire une chirurgie peut-être pour réparer les choses. Mais on a souvent une mauvaise gestion de la douleur. D'accord. La plupart du temps, les gens se disent que si j'ai mal, il faut que je prenne quelque chose. Et donc, c'est comme ça que cette femme-là, elle est rentrée dans le marché noir et puis bon, elle a connu un antidouleur puissant qui pouvait quand même la soulager. Voilà. Donc, quand elle a pris cet antidouleur-là, ce jour-là, elle a senti une sensation de bien-être. Donc, elle n'a plus pu vraiment s'en séparer. Et moi, je connais des patients, par exemple, qui sont venus nous voir, qui sont drépanocytaires.
1: D'accord.
0: C'est-à-dire, les drépanocytaires font souvent des crises de douleur. Voilà. Et donc, quand c'est trop atroce, ils cherchent un moyen et beaucoup sont devenus addicts. Ça, c'est pour ce qui est des douleurs physiques.
1: D'accord.
0: Mais il y a ce qui est de la douleur émotionnelle. Voilà. Donc, c'est une souffrance du fait des parents qui sont séparés ou bien une identité qui est bafouée. Donc, il y a des enfants qui, dans les rapports avec les parents, voilà, toi, tu es bête, tu ne vas jamais réussir. Donc, on leur parle d'une certaine manière et l'enfant, ça le blesse. Pas plus tard même que ce matin, j'ai reçu un jeune homme à mon bureau.
1: D'accord.
0: Qui a très mal vécu le fait que son papa l'ait mis à l'internat.
1: D'accord.
0: Donc, dans lui, sa compréhension, il s'est dit, mais mon papa, mes parents me mettent à l'internat, donc c'est comme s'ils veulent se séparer de moi. Donc, il a mal compris, ça a été une blessure pour lui, et il a allé vers le cannabis parce que quand il consomme, il oublie. Quand il consomme, il peut se séparer un tant soit peu de ses pensées douloureuses.
1: D'accord.
0: Voilà. Donc, celui qui va vers les substances, avant de rencontrer la substance, le plus souvent, il y a un mal-être.
1: D'accord.
0: Et c'est ce mal-être-là qu'il faut traiter avant de lui dire que arrête de consommer telle chose. Donc la thérapie va consister à lui permettre d'identifier des moyens idoines, des moyens sains, des moyens appropriés. Voilà. Donc si on peut élargir son éventail de choix, je pense qu'il peut penser à se séparer de la substance.
1: D'accord. Pour un tel enfant, par exemple, vous faites venir les parents pour échanger avec les parents, leur donner des conseils. Comment ça se passe?
0: Bien
1: à
0: sûr.
1: À la Croix-Bleue, chez vous.
0: Nous faisons ce que nous appelons des thérapies individuelles. Mmh. Voilà. Donc, il faut d'abord échanger avec l'individu pour l'amener à prendre conscience de son problème. Parce qu'au moment où lui consomme la substance, lui, d'une certaine manière, son problème est résolu. Hein. Mmh. Donc, lui n'a pas besoin de thérapeute. Mmh. Donc, généralement, c'est les parents, c'est l'entourage qui en souffre. Mmh. Et c'est eux qui sont les premiers demandeurs.
1: Vous avez bien dit, une solution et non la solution.
0: Oui,
1: vous
0: c'est
1: avez...
0: une solution,
1: vous
0: mais
1: avez
0: c'est...
1: Bien dit.
0: Voilà, donc,
1: vous avez bien dit.
0: C'est l'entourage qui est demandeur. Mmh. Et donc, quand on les reçoit, il faut faire un entretien motivationnel mmh. pour l'amener à prendre conscience de sa situation, de cette relation toxique, nocive qu'il entretient avec la substance. Et une fois que cela est fait, on peut maintenant l'emmener à réfléchir sur la nature de sa souffrance. Okay. Voilà, souvent aussi, les parents aussi sont invités pour leur donner des outils, pour leur permettre à quand même de repenser l'action familiale, la communication familiale, afin de créer des conditions d'un bien-être,
1: d'accord.
0: d'un meilleur épanouissement de ce jeune homme-là.
1: D'accord. C'est important, extrêmement important, mesdames et messieurs. Nous sommes à Santé pour tous, Ephraim Djadja. Nous allons maintenant ouvrir le téléphone. Les auditeurs veulent participer. Vous avez la possibilité maintenant de nous rejoindre. C'est autorisé maintenant de nous rejoindre au 07 58 21 21 21 07 58 21 3 fois. Nous sommes à l'émission Santé pour tous. Et nous sommes avec Monsieur Arthur Ngoura. Allô?
2: Oui, bonsoir, président.
1: Oui, bonsoir, cher ami, comment tu vas?
2: Zou Gervais, là, super.
1: Oui, Zou Gervais. Certainement que tu as une ou deux questions à poser à M. Arthur Ngoura.
2: Je voulais dire bonsoir à M. Arthur Ngoura.
0: Bonsoir.
2: Voilà, infiniment merci à vous parce que depuis longtemps, je vous écoute. Franchement, vous êtes très explicite. Et puis, cela donne envie.
1: Voilà,
2: certaines personnes qui sont dans cette situation d'aller vers vous pour des conseils. Et j'ai une préoccupation qui s'adresse à vous.
0: D'accord.
2: Juste savoir, ce jeune ou cet adulte
0: oui.
2: qui est dépendant de la drogue, juste savoir concrètement s'il s'en sortir et comment. Et quand je parle de comment, habituellement on dit faut que le sujet est lui-même prenne véritablement conscience. Ça, c'est vrai. Mais en dehors du sujet, il y a des entités qui peuvent se greffer à l'accès de l'enfant.
0: Quand vous parlez d'entité, à quoi vous faites allusion?
2: Je parle un peu de, je dis n'importe quoi, je parle un peu de la Croix-Bleue, je parle un peu des parents, je parle un peu des amis. Mm-hmm. Voilà. Est-ce que cela peut pratiquement tout faire de sortir de cette situation? Mm-hmm. Merci à vous.
1: D'accord. Zou Gervais, merci. Alors, M. Arthur Ngoura, qu'est-ce que vous pouvez y faire pour tout dire?
0: En fait, il y a de l'espoir. Donc, il faut dire que les addictions sont d'abord une maladie.
1: D'accord.
0: Donc, toute maladie, si elle est prise en charge correctement, il y a des résultats. Mais en fait, l'addiction est une maladie qui est complexe.
1: D'accord.
0: Donc, cette complexité résulte de la conjugaison d'un certain nombre de facteurs. Donc, ce sont les facteurs individuels, donc c'est les facteurs propres à l'individu, des facteurs substantiels et des facteurs environnementaux.
1: D'accord.
0: Voilà. Donc, pour ce qui est du facteur individuel, c'est l'âge d'entrée dans la substance, le sexe, je dirais même l'histoire de la maladie, la fragilité psychologique de l'individu. Par exemple, dans certaines maladies, il peut avoir peut-être des antécédents de maladies mentales. Voilà, il peut avoir des antécédents de consommation. Donc, cela... En tout cas, présente un type de résolution de problème, un type de perception des choses qui est pathogène. Donc,
1: d'accord.
0: ça, c'est pour ce qui relève de l'individu.
1: Tout à fait.
0: Il y a ce qui relève de la substance. Donc, toutes les substances n'ont pas le même pouvoir addictogène.
1: Mmh.
0: Voilà. Et puis, il y a le facteur environnemental.
1: D'accord.
0: Dans le facteur environnemental, il y a l'environnement physique. Donc, selon que nous habitons peut-être un quartier où la substance est quand même assez présente, facilement disponible, alors que nous savons qu'aujourd'hui, malheureusement, de plus en plus, les drogues sont de plus en plus disponibles par rapport à avant. Et puis, il y a l'environnement familial, c'est-à-dire que la communication, le type de famille, famille monoparentale, famille divisée, famille reconstituée. Il y a des histoires de famille. Il y a beaucoup de choses qui se mettent ensemble. Donc, la difficulté, c'est que souvent, les gens pensent que non, les addictions, c'est juste une question de volonté. C'est des anecdotes, c'est des...
1: Ça
0: n'a rien à voir. C'est une maladie qui est complexe. Donc, toute action, sinon toute prise en charge, doit toucher ces différents aspects. D'accord. C'est pour ça que nous, par exemple, nous recevons souvent l'individu.
1: À la Croix-Bleue, oui.
0: Oui, on reçoit l'individu. Après, on peut recevoir la famille pour causer. On peut faire même des médiations professionnelles. Mm-hmm. Aller même à l'école pour essayer d'explorer le milieu scolaire, le milieu professionnel, pour voir quelles sont les difficultés que l'individu rencontre et comment est-ce qu'on peut l'amener à surmonter ces choses-là. Mmh. Donc, c'est souvent...
1: Mais est-ce qu'il y a gain de cause après avoir fait tout ça?
0: Oui, bien sûr, bien sûr. Mais il faut être patient.
1: La médiation professionnelle, par exemple.
0: Il faut être patient. Ça peut prendre du temps, mais on arrive à permettre aux gens de s'en sortir. D'accord. Oui, il y a de très bons résultats. Mmh. Et si chacun prend effectivement sa place, parce que, par exemple, un enfant peut être souffrant d'un climat familial qui est délétère. Donc, dire seulement à l'enfant arrête, il n'y arrêtera pas. Mais quand les parents viennent et qu'ils prennent conscience de leur impact dans la survenue de la maladie de l'enfant, c'est à eux de faire les changements.
1: Et les parents viennent vous voir, c'est cela.
0: Ils viennent nous voir. Souvent, nous allons dans les familles pour échanger.
1: On va faire le cumul. Allô?
3: Oui,
1: bonsoir.
3: Bonsoir, Tonton Kijo.
1: Oui, bonsoir, Daniel Kadjo. Préoccupation, question?
3: Oui, j'ai une question.
1: Allez-y.
3: Salut notre invité.
1: Mm-hmm. Monsieur Arthur Ngoura.
3: Je veux savoir, les somnifères qu'on prend là pour dormir, est-ce que c'est de la drogue? Parce que j'en connais beaucoup de personnes qui utilisent sous prétexte qu'ils n'arrivent pas à dormir. Est-ce que c'est bon? Voici ma question.
0: Vous savez comment on dit drogue en anglais? Comment on dit médicament en anglais? En anglais, médicament, c'est drogue. Voilà. Tous les médicaments sont des drogues. D'un point de vue définitionnel, tous les médicaments sont des drogues parce qu'ils viennent induire un changement au niveau du fonctionnement de l'organisme. Mais il faut différencier. La substance seule ne fait pas l'addiction. C'est le rapport que l'individu entretient avec la substance. Maintenant, ce que les gens font souvent, c'est que quand ils ne dorment pas, ils ne vont pas voir un spécialiste pour identifier seulement les raisons pour lesquelles ils ne dorment pas. Mm-hmm. Vous comprenez? Il peut avoir des problèmes. Moi, j'ai rencontré de façon très, très concrète, j'ai eu un de mes patients qui faisait une addiction au cannabis. Et puis, il est venu une première fois en internement, on a fait le suivi, mais il y a eu une rechute. Et puis lors d'un autre entretien, j'ai voulu explorer parce qu'il était en surpoids.
1: D'accord.
0: Il était en surpoids, donc en échangeant avec lui, puis en échangeant avec d'autres patients dans le centre, ils m'ont dit que c'est quelqu'un qui ronfle beaucoup, tout et tout. J'ai dit, bon, c'est
1: ça. Ah, il ronfle beaucoup.
0: Oui, je lui ai dit que votre fils-là, il doit être en train de faire une apnée du sommeil.
1: D'accord.
0: Quand vous faites une apnée du sommeil, vous avez un sommeil qui n'est jamais profond, un sommeil qui n'est pas réparateur. Donc, vous allez vous réveiller avec une manque d'énergie. Donc, vous allez vouloir prendre quelque chose pour pouvoir... Voilà, vous êtes au travail pendant que les autres sont alertes.
1: Mais donc,
0: vous
1: êtes continuellement fatigué, on ronfle la nuit.
0: Non.
1: Ça n'a rien à voir.
0: Je suis en train de parler d'une question de surpoids.
1: D'accord.
0: Problème de, voilà, l'apnée du sommeil qui est liée à un problème d'obésité, tout et tout.
1: Dans ce cas, il n'y a pas de problème. C'est...
0: Donc, il faut voir un spécialiste.
1: D'accord.
0: Donc, quand il a vu le spécialiste, qu'on a fait le suivi, il a été mis sous régime, il a perdu du poids... Voilà, il n'a plus besoin d'aller vers la substance.
1: Il a été libéré.
0: Donc, quand vous ne dormez pas, il ne s'agit pas seulement de prendre un médicament, mais il s'agit d'essayer de comprendre pourquoi vous ne dormez pas.
1: Mais généralement, tel n'est pas le cas. Hein. Dormir, on prend un médicament et on dort, on se repose.
0: Non,
1: on dit
0: dormir,
1: c'est pour se reposer.
0: Il y a beaucoup de facteurs qui concourent au sommeil. Il y a beaucoup de facteurs. Donc, la qualité le climat,
1: l'environnement,
0: il y a tout ça. Donc, nous ne voulons pas seulement agir sur l'individu. Il faut souvent agir aussi sur les éléments environnants qui participent au sommeil. Donc, quand même un médecin doit vous prescrire un somnifère, il le prescrit à une certaine dose pour une certaine durée.
1: D'accord.
0: Mais quand après, ça devient, ça sort du cadre médical, quand ça sort de la prescription, quand ça sort de la recommandation du médecin, ça devient dangereux parce que après, à un moment même, sans ces médicaments, vous ne pourrez plus dormir, même vous serez obligé d'augmenter les doses pour pouvoir trouver le sommeil. Donc ce qui est idoine, c'est d'aller voir un spécialiste et d'essayer de comprendre qu'est-ce qu'il y a en bas de ces insomnies-là et de régler le problème. Voilà. Donc comme je l'ai dit, les addictions, ces substances-là deviennent de mauvaises solutions. Ce sont des solutions, mais c'est une mauvaise solution. Ça veut dire que la bonne solution existe. Donc si on se donne le temps d'explorer, on peut trouver et puis on n'aura plus besoin d'aller vers ces substances-là.
1: Et c'est à proscrire, vous entendre.
0: Oui, il faut faire attention.
1: Quand
0: on est devant ce genre de substances, il faut faire attention.
1: Allô, il faut faire attention. Je viendrai sur cette chute-là. Allô. Bonsoir.
4: Hi.
1: Ouais, missionnaire Kodjo Lidi.
4: Oui, bonsoir.
1: D'accord. Le docteur a pris son stylo, il attend la question.
4: Bon, moi, ma question, je ne peux pas rire à quoi. Elle ne sait pas. Bon.
1: Ah, d'accord.
4: Moi, la question que j'ai posée à l'invité qui avait.
1: Monsieur Arthur Ngora, oui.
4: Voilà.
1: Psychologue.
4: Bon, j'aimerais savoir. La personne qui est les personnes, bon, une personne qui est passée déjà à la Croix Bleue, qui a été désintoxiquée, le corps s'est nettoyé par des produits, parce qu'on voulait nettoyer proprement. Maintenant, je voulais savoir si la personne reprend la même dose, est-ce qu'il y a un risque?
1: C'était ma docteur Arthur,
0: en fait. Généralement, ça dit que la prise en charge, elle touche quatre aspects.
1: D'accord.
0: Je dirais même cinq.
1: Donc,
0: il y a un aspect médical, donc le traitement de sevrage, parce que quand l'individu va se couper d'une substance avec laquelle son organisme entretenait un certain lien, il va avoir un syndrome de sevrage, il faut l'aider. Donc, il y a la désintoxication, je peux dire comme ça, désintoxication mentale, médicale. Hein. Il y a la désintoxication psychologique, il y a la désintoxication sociale, il y a la désintoxication éducative, il y a même une désintoxication, je dirais même spirituelle. Donc, voici les différents aspects de la prise en charge. Donc, généralement, quand les gens viennent...
1: Excusez-moi, je veux savoir, est-ce que ces différents aspects sont cumulatifs? Ou bien un aspect suffit
0: Non, deux aspects. Ces aspects-là sont cumulatifs.
1: C'est cumulatif, voilà. D'accord.
0: Donc, on parle d'une prise en charge pluridisciplinaire.
1: D'accord.
0: Voilà. Et donc, les parents, généralement, quand ils viennent, ils recherchent seulement la désintoxication physique.
1: D'accord.
0: Donc, l'individu est venu, il a été interné pendant 2 mois, par exemple, il n'a plus pris de substance, son corps est nettoyé. Mais, si l'environnement familial qui était pathogène, n'a pas lui aussi évolué, une fois que l'individu va retrouver son environnement, il va rechuter. Et s'il rechute, il va aller reprendre la substance et il va encore courir les mêmes dangers. C'est pour ça que les parents sont invités à venir prendre aussi leur part dans la guérison de leur enfant. Donc la guérison est un mouvement d'ensemble. Généralement, on lui dit quoi? Bon, toi, tu es parti dans le centre là-bas, tu es dans le centre, nous, on est là. Mais il est revenu. La manière de parler n'a pas changé. L'atmosphère n'a pas changé. On n'a rien fait pour faire évoluer. Donc, l'environnement tel qu'il a laissé quand il partait, il vient le trouver de la même manière. Vous comprenez? Donc, c'est vrai que nous, on lui donne des outils pour apprendre à apporter de nouvelles réponses aux sollicitations de son environnement. Mais on peut l'aider aussi en essayant de faire évoluer les choses.
1: D'accord.
0: Donc s'il y a rechute, ça veut dire qu'il y a peut-être que dans l'environnement, les choses n'ont pas...
1: Donc à vous entendre, M. Arthur Ngora, vous n'avez pas de solution miracle.
0: Non,
1: c'est un tout.
0: Non, il n'y a pas de solution miracle. C'est un tout. C'est pour ça que les addictions doivent être interprétées comme un signal.
1: D'accord.
0: Donc comme un appel à changer quelque chose, aussi bien dans la psychologie de l'individu que dans les rapports que nous entretenons. Voilà.
1: Donc il y a un nettoyage à faire dans son milieu ambiant.
0: Bien sûr.
1: C'est bien cela?
0: Bien sûr.
1: Est-ce que vous
0: il
1: faites
0: faut
1: cela
0: agir
1: pour le suivi?
0: Sur les différents aspects. Nous ne sommes
1: est-ce,
0: pas. Nous
1: est-ce
0: sommes
1: que vous
0: surtout
1: faites
0: des
1: pour le suivi? Vous ne faites pas de suivi, non?
0: Nous faisons du suivi. C'est pour ça que j'ai dit que ça prend du temps.
1: D'accord.
0: Donc, en hospitalisation, en internement, nous posons les bases de la guérison, mais la guérison va se construire, l'édifice même va se construire post-cure. Donc, une fois sorti de l'hospice, et à travers c'est-à-dire dans c'est à travers le suivi. Donc je dis souvent, pour donner un exemple, je dis que
1: allez-y.
0: Guérir, c'est comme apprendre à conduire.
1: D'accord.
0: Quand vous allez à l'auto-école, lorsque vous finissez, on vous donne un permis. Mm-hmm. Mais le premier jour, si vous prenez la voiture, c'est pas sûr que vous puissiez aller tout droit.
1: C'est pas évident.
0: Mais ça ne veut pas dire que le permis est faux.
1: C'est pas évident.
0: Mais c'est en montant dans la voiture tous les jours, en acceptant de faire des petites erreurs au fur et à mesure que vous allez devenir un chauffeur professionnel.
1: Tout à fait.
0: Donc l'addiction, c'est pareil. Lorsqu'ils sortent d'internement, mm-hmm. il y a une guérison, mais cette guérison n'est pas encore consolidée, n'est pas encore ferme, n'est pas encore solide. Et donc, c'est pour ça que les familles doivent nous accompagner à pouvoir consolider. Donc, celui, par exemple, qui est guéri après, c'est-à-dire celui qui vient, qui est sorti peut-être il y a 2 mois, je ne pense pas qu'il soit au même niveau de guérison que celui peut-être qui a 1 an, 2 ans, 3 ans, 4 ans d'abstinence. Et puis, puisque les environnements ne sont pas identiques, chacun va répondre différemment. Voilà. Donc, les familles doivent aider. On ne doit pas laisser l'individu se démerder seul avec son addiction. Mais en tant que parent, s'il y a quelque chose qu'on peut faire, en tant qu'entreprise, s'il y a quelque chose qu'on peut faire, en tant que milieu scolaire, s'il y a quelque chose qu'on peut faire pour créer un meilleur environnement, l'individu, s'il s'épanouit, il n'a plus besoin d'aller vers les substances.
1: D'accord. Et dans l'exercice de votre fonction, est-ce que les familles vous aident ?
0: Oui,
1: Monsieur
0: oui.
1: Arthur Ngoran.
0: De plus en plus, le discours sur les addictions a changé. D'accord. Donc vous allez voir qu'avant on parlait de toxicomanie, mais aujourd'hui on parle d'addiction.
1: D'addiction.
0: Donc ça veut dire que...
1: Et c'est quoi la petite nuance pour ceux qui nous suivent ?
0: La petite nuance, c'est qu'aujourd'hui, c'est l'individu qui est remis au centre.
1: D'accord.
0: Voilà, donc les choses sont envisagées en termes de rapport. Voilà, donc avant une plus grande part était faite à la substance. Mais aujourd'hui, l'individu est remis au centre. Donc d'accord. Ce n'est plus vraiment la substance, mais c'est l'individu et les rapports qu'il entretient avec son environnement. Voilà. Et donc, chacun est invité à venir prendre sa place. Chacun est invité à venir s'informer pour voir comment je peux aider. Vous savez, je dis, je vais vous donner un exemple.
1: Allez-y, monsieur Arthur.
0: Je dis, par exemple, que dans les établissements d'excellence, on oriente les meilleurs élèves. Mais même dans ces établissements, il y a aussi des derniers de classe. Mais est-ce que vous pensez que le dernier de classe qui est là-bas, il pense qu'il ne vaut rien? Non. Donc, si une personne fait bien la part des choses entre son identité d'excellent et son action, donc quand on dit qu'on est meilleur, ça ne veut pas dire qu'on fait tous les jours parfaitement. On peut se tromper. Mais tant que je garde mon identité intacte, je peux m'améliorer. Mais il y a des familles dans lesquelles, quand l'enfant ne travaille pas, on lui dit que toi, tu ne vaux rien. Chez nous, les Baoulés, il y a une expression pour dire que tu ne connais pas papier. Ah, si Angoulélé, ah, si Angoulois. Donc, quand il révèle cette identité, ça devient difficile. Donc, s'il sort de son internement et que cette façon de parler n'a pas changé, si les violences familiales, souvent, parce que les violences ne sont pas seulement physiques, elles sont souvent verbales, si ça n'a pas changé, il s'expose à la rechute. Donc aujourd'hui,
1: et
0: chacun...
1: Et déconstruire ce que vous avez construit.
0: C'est ça, c'est ça.
1: Monsieur
0: donc aujourd'hui,
1: Arthur
0: chacun
1: Ngoran,
0: doit quand même faire ce qu'il peut. On s'est retrouvé, par exemple... Vous savez, aujourd'hui, par exemple, les choses ont évolué. Dans l'univers, je prends un exemple. Dans l'univers de l'entreprise, donc dans les services, aujourd'hui, beaucoup d'entreprises se sont mis au nom de certification. Donc le travail est standardisé avec des objectifs, tout et tout. Et ce sont des facteurs de stress. Souvent vous entendez par exemple dans les demandes d'emploi, on dit faculté, capacité à travailler sous pression. Et les jeunes là, ils ignorent ça, ils s'en vont. Mais quand ils arrivent qu'il y a la pression, ils n'y arrivent pas. Ils n'y arrivent pas. Donc c'est là que bon, tous les soirs, il veut aller prendre une bière parce qu'il veut déstresser. Ou bien le samedi, il veut aller s'éclater parce que le stress, il y a une forte charge mentale, une forte charge de travail à laquelle il n'est pas toujours outillé pour faire face. Donc souvent, on peut approcher l'environnement professionnel, voir les employeurs pour voir un peu, bon voilà, vous là, votre entreprise là, on a reçu peut-être 2 ou 3 de vos employés durant une année. Donc on vient quand même pour essayer de mener une enquête sociale pour comprendre qu'est-ce qui se passe. Donc voilà, si
1: et,
0: on peut
1: et
0: comprendre.
1: Vous avez
0: ça,
1: ce droit-là d'aller voir l'entreprise pour échanger avec l'entreprise.
0: Bien sûr. Donc d'accord. La prise en charge elle touche tous ces aspects-là. Donc, en tant que spécialiste à la Croix-Bleue, nous faisons ce que nous appelons des médiations professionnelles pour rencontrer, parce que les entreprises ont tout à fait intérêt à nous écouter. Voilà, parce qu'il leur revient de créer des conditions d'un mieux-être de l'employé si elles veulent avoir un meilleur rendement. Donc, elles ne peuvent pas mépriser cette démarche-là que nous faisons à leur endroit. Et de plus en plus, nous les invitons même à repenser les politiques sociales de leurs entreprises pour permettre à leurs employés d'être plus à l'aise. Parce que si les employés sont plus à l'aise, c'est l'entreprise elle-même qui gagne. Voilà.
1: Et qu'est-ce qu'on met dans ce contenu, être à l'aise?
0: Je parlerai des conditions de mieux-être. Oui, c'est la rémunération, les gratifications, le climat professionnel. Par exemple, quand vous êtes en entreprise, vous pouvez perdre des parents, la mutualisation, comment est-ce que vous ressentez le soutien de vos employeurs, le soutien de vos collègues. Vous allez au travail. Le travail, c'est au travail, on passe la plus grande partie de notre journée au travail. Voilà. Donc, si on n'est pas à l'aise, voilà, s'il n'y a pas de reconnaissance, c'est pour ça que vous voyez que dans le travail, il y a une politique de promotion, il y a une politique sociale, il y a tout ça là. Donc, les employeurs même peuvent réfléchir pour trouver qu'est-ce qu'ils peuvent faire. Pour mettre leurs employés à l'aise. Parce qu'un employé qui est à l'aise, il est quand même reconnaissant envers son employé, il a envie de bien travailler.
1: Tout à fait. Monsieur Arthur Ngouran, mesdames et messieurs, et nous sommes à notre émission Espace Santé. Si vous venez de nous prendre en cours, il est psychologue, psychothérapeute, mesdames et messieurs, addictologue au centre d'accueil de la Croix-Bleue, Adjamé William Civil, Abidjan, bien entendu. Alors, nous sommes presque au terme de notre émission. On a arrêté un peu le téléphone pour que M. Arthur nous explique. Parce que c'est tellement délicat cette affaire de drogue, par-ci, par-là, surtout au niveau de la jeunesse, la rentrée scolaire et tout ça. M. Arthur Ngouran, vous n'allez pas me dire le contraire. Les méfaits de la drogue.
0: Alors, aujourd'hui, si nous sommes en train de sensibiliser, c'est parce que la drogue aussi, aujourd'hui menace même nos familles. La drogue même menace nos nations, parce que la jeunesse est identifiée comme la relève.
1: D'accord.
0: Voilà, donc c'est la frange de la population qu'il faut protéger. Voilà. Et donc, mais aujourd'hui, comme je l'ai dit, il y a des conséquences, des méfaits au niveau psychologique. Donc c'est des jeunes qui ne réfléchissent plus suffisamment, qui ne croient plus en leur avenir, des pensées paranoïaques. Donc des violences familiales. Il y a aussi des conséquences au niveau scolaire, au niveau professionnel. Donc l'élève qui est sous substance, il ne peut plus bien travailler à l'école, donc la baisse des rendements scolaires, la perte du projet scolaire. Vous savez, je le dis souvent, je dis en Côte d'Ivoire, dans notre système éducatif, si vous allez à l'école sans reprendre de classe, si vous êtes dans le système, si vous êtes dans l'enseignement général, si vous faites médecine à 24 ans, vous êtes médecin. Voilà, donc je lui ai dit que l'âge qui est aussi entre 21 et 24 ans.
1: Un parcours sans faute.
0: Oui, si on fait un parcours sans faute.
1: Ouais, ouais.
0: Donc je lui ai dit que de plus en plus, à cet âge-là, le jeune doit être en train de penser comment il va s'insérer, tout et tout. Mais après, avec les drogues, vous trouvez des jeunes qui restent encore de grands enfants. Donc jusqu'à 25 ans, 26 ans, 27 ans, souvent même 28 ans, 30 ans, ils sont comme des adolescents. C'est des choses qui portent atteinte à l'équilibre même de la société. Vous comprenez un peu. Voilà, donc c'est des méfaits à court terme, à long terme, à moyen terme et à long terme. Donc après, bon, c'est les délinquances, parce que la drogue, ça coûte. La drogue, ça coûte. Quand une personne ne travaille pas et qu'il faut qu'elle se procure sa substance, donc c'est la délinquance. C'est la délinquance, c'est le vol, c'est le broutage. C'est tous ces fléaux-là aujourd'hui que nous voyons. C'est les recrutements, les enfants soldats. Aujourd'hui, par exemple, des jeunes qui sont prêts même à aller sur des terrains de guerre pour pouvoir avoir aussi de l'argent. Parce que, voilà, il faut qu'ils se procurent les substances. Donc, les méfaits aujourd'hui touchent aussi bien nos familles. Ça touche notre société, ça touche même, ça menace même le devenir de notre nation. Voilà.
1: Tout à fait. Monsieur Arthur Ngouran, alors nous sommes au thème de notre émission. Monsieur Arthur Ngouran, que retenir de notre thème? Quand la drogue vole l'avenir, et surtout essentiellement jeune.
0: Ben, ce qu'il faut retenir, c'est que, voyez-vous, l'humanité, dans son développement, dans son évolution, a fait face à des pandémies, à des menaces, mais elle a toujours su se montrer résiliente. On a connu la peste, on a connu la fièvre jaune, on a connu le sida, plus près de nous, on a connu le Covid. Voilà, donc moi ce que je veux dire, c'est qu'aujourd'hui le phénomène des addictions n'est pas une catastrophe. Mais si on reste là à ne rien faire, c'est là que ça va devenir un problème.
1: D'accord.
0: C'est pour ça qu'aujourd'hui, on ne doit pas regarder ça, les addictions, comme un petit problème. C'est un problème même qui menace notre temps. Donc, comme on le dit, c'est la plus grande menace de notre temps. Voilà. Et on parle même de maladie du 21e siècle. Parce qu'aujourd'hui, par exemple, la vitesse même à laquelle les choses évoluent ne permettent pas toujours aux hommes de pouvoir déployer les capacités d'adaptation. Donc, ça crée beaucoup de souffrance. Donc, devant cette menace-là, il est opportun que nous prenions notre part, que nous nous renseignions, que nous apprenions. Et donc, si nous avons une action qui est coordonnée, qui est concertée, je pense que, comme nous avons vécu les fléaux des autres époques, nous allons vaincre aussi le phénomène de la drogue. Moi, en tout cas, j'ai très, très bon espoir.
1: Tout à fait. En tout cas, vous faites votre part. Hein. Au niveau de la Croix-Bleue, on a les échos. Vous faites votre part.
0: Merci.
1: Continuez
0: beaucoup.
1: Ainsi. Hein.
0: Merci, merci.
1: D'accord.
0: Merci. C'est nous qui vous disons merci de ce genre d'occasion-là que vous nous donnez.
1: D'accord.
0: Pour pouvoir nous adresser aussi à vos auditeurs, pour que chacun, en ayant la bonne approche, en ayant la bonne information, puisse avoir les gestes qu'il faut.
1: Nous allons transmettre cela au directeur général de la Radio Nationale Fréquence Vie, Laurent Banta.
0: Nous nous tenons à votre disposition.
1: D'accord. En tout cas, c'est gentil. Merci beaucoup. Et merci encore d'avoir accepté notre invitation.
0: C'est nous qui vous disons merci.
1: Nous lançons vos lourdes responsabilités. Alors, quand la drogue vole l'avenir, hein, chers jeunes, faites attention. Hein, faites attention. Monsieur Arthur Ngoran, psychologue, psychothérapeute, addictologue au centre d'accueil de la Croix-Bleue à Diamé William Civil, Abidjan. Merci encore d'avoir accepté notre invitation. Que Dieu vous bénisse. Ephraim Diadia, merci du côté de la baie vitrée. Espace Santé pour aujourd'hui, c'est terminé.

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1: Marlène et Jean-Claude, sommes très heureux de te présenter une émission très spéciale afin de comprendre les faits d'actualité. Merci pour ta fidélité. Merci. Merci d'être là encore afin de continuer de découvrir la vérité. Aujourd'hui, je voudrais récupérer un sourire sur ton visage. Notre thème est « Heureux l'homme ». Nous avons deux références bibliques. La première nous vient du livre de Luc, chapitre 15, versets 17 à 22. Luc 15, versets 17 à 22. Et la deuxième, Somme 32, versets 1 et 2. Luc 15, versets 17 à 22. Et Somme 32, les versets 1 et 2. Heureux la femme, heureuse la femme, heureux l'homme. Avant d'aborder ce thème, prions. Notre Seigneur, notre Dieu, beaucoup de nouvelles que nous entendons nous attristent. Et sur cette terre, nous avons rarement l'occasion d'être heureux. Mais aujourd'hui, la Bible déclare heureux l'homme et nous voulons être conformément à cet enseignement. Cet esprit, merci de continuer de nous conduire dans la vérité et aide-nous à ne plus suivre l'enseignement des hommes. Mais la parole, nous t'en prions au nom de Jésus pour ta gloire éternelle. Amen. Rappelle-toi, je t'ai parlé du fils aîné précédemment qui resta à l'extérieur. Au retour de Jésus, les rachetés, ce sont des femmes et des hommes qui ont obtenu le pardon de Dieu. Comment? Pour celles et ceux qui ne connaissent pas la parabole du fils prodigue, je me dois t'expliquer pour que tu comprennes qu'il y a deux chemins et il faut choisir l'un des deux. Dans le jardin d'Éden, Dieu avait proposé tous les fruits du jardin excepté celui de l'arbre de la connaissance du bien et du mal. Donc Ève et Adam avaient le choix entre obéir à la parole de Dieu ou la rejeter. Après l'entrée du péché dans le monde, Dieu n'a pas changé d'un iota. Écrit dans le cahier, Deutéronome 30, verset 15. Deutéronome 30, verset 15. Je vais t'expliquer. Commence par écrire, je t'explique après. Fais-moi confiance. Allez, Deutéronome 30, verset 15. Déclare, vois, je mets devant toi aujourd'hui la vie et le bien, la mort et le mal. Nous sommes tous à une croisée. Si tu fais le bien, tu as la vie. Si tu fais le mal, tu as la mort. C'est toi qui décides. Ce n'est pas Dieu qui a déjà préparé pour toi le choix. Non, c'est ta décision. Prenons la Bible maintenant au livre de Luc chapitre 15. Et nous lisons les versets 25 à 32. Juste avant de les lire, je te rappelle que le plus jeune est parti. Il a vécu dans la débauche. D'accord. Mais à un moment donné, nous lisons verset 17, étant rentré en lui-même, il dit, combien de mercenaires chez mon père ont du pain en abondance, et moi, je meurs de faim. Je me lèverai, j'irai vers mon père et je lui dirai, mon père, j'ai péché contre le ciel et contre toi. Je ne suis plus digne d'être appelé ton fils. Traite-moi comme l'un de tes mercenaires. Vois-tu, souvent, ça t'est arrivé. Tu as pris conscience que tu as dit ou fait une chose que tu ne devrais pas. Tu décides de faire autrement. Mais il y a toujours quelque chose, toi, qui te retient, qui t'empêche d'aller de l'avant. Mais qu'a fait ce jeune homme? Verset 20. Et il se leva et alla vers son père. Comme il était encore loin, son père le vit et fut ému de compassion. Il courut se jeter à son cou et le baisa. Le fils lui dit, « Mon père, j'ai péché contre le ciel et contre toi. Je ne suis plus digne d'être appelé ton fils. » Vois-tu, le fils connaissait le père. Il savait que le père avait un cœur d'or, un cœur d'amour. Il savait que pour retourner à la maison, il devait reconnaître. Et tandis qu'il se dirige vers la demeure, la Bible nous enseigne que le père escroutait l'horizon. Le garçon a vécu avec les porcs. Il souhaitait même manger la nourriture des cochons. Il devait certainement dégager l'odeur de ces animaux. Il était pieds nus, sale. Il a laissé la porcherie telle qu'il était et se dirige vers la maison du père, qui au loin, en regardant la démarche, a reconnu son fils. Et la Bible déclare que le père courut. Il ouvrit ses bras. Il serra son fils. sur son cœur. Il ne lui a pas dit, oh là là, tu dégages une odeur. Écoute, commence par aller te baigner et puis changer de vêtements et ensuite je vais t'embrasser. Non, tel qu'il était, il a serré contre lui, il a embrassé. C'est cela, l'amour de Dieu. Il n'a même pas donné l'occasion au Fils de s'exprimer. Par son attitude, il a fait exactement ce que Jésus a dit. Père, pardonne-leur parce qu'ils ne savent pas ce qu'ils font. Jésus a offert le pardon à des coupables qui n'ont pas encore demandé pardon. Et dans cette parabole de Jésus, il enseigne la même chose. Le Père pardonne. Le Fils, or, il pourrait dire, bon, ben, mon papa m'a déjà reçu, il m'embrasse. J'ai rien à dire. Non! Il dit, j'ai péché, il reconnaît, il demande pardon. Mais que dit le Père? Mais le Père dit à ses serviteurs, apportez la plus belle robe et l'en revêtez. Mettez-lui un anneau au doigt et des souliers aux pieds. Amenez le veau gras et tuez-le. Mangeons et réjouissons-nous, car mon fils que voici était mort et il est revenu à la vie. Il était perdu et il est retrouvé et ils commencèrent à se réjouir. Merci, je sais que j'étais un peu plus loin, mais tu as aimé, c'était bon. Voici le Père qui organise une fête. Quand une personne qui a laissé ta communauté revient, tous devraient venir la prendre dans ses bras, l'embrasser et la féliciter. Ne pas faire comme certains. Tu es revenu. J'espère que tu ne vas pas repartir encore. Hein, parce qu'il faut savoir ce que tu veux. Hein. Une église n'est pas un marché. Hein. Non, à aucun moment, le Père n'a parlé du passé de ce fils. Il a aimé, il a embrassé. Et toi, fais-tu de même? Allons au livre de Psaume, chapitre 32. Psaume, chapitre 32. Et nous reviendrons prochainement dans ce même psaume, parce qu'il est très beau. Les versets 1 et 2 déclarent « Heureux celui à qui la transgression est remise, à qui le péché est pardonné. Heureux l'homme à qui l'Éternel n'impute pas l'iniquité, et dans l'esprit duquel il n'y a point de fraude. » C'est-à-dire que tu es heureux quand tu reviens à l'Éternel, à condition que tu confesses et que tu abandonnes le péché. Vois-tu, le fils prodigue, il est retourné, il a laissé la porcherie, il a laissé la vie de débauche, il a été chez son père. Il n'avait rien, mais il avait en lui l'amour de son père. Qui que tu sois, heureux l'homme à qui la transgression est remise, à qui le péché est pardonné. Tu as vu ce qu'a fait le fils prodigue? Fais de même, reconnais, abandonne et Dieu te pardonnera. Prions. Notre Seigneur, notre Dieu, ils sont légions celles et ceux qui ne sont pas vus par les hommes et qui mènent une vie contraire à ce qu'enseigne la parole. Mais permets que toutes ces personnes à compter de maintenant réalisent que nous n'avons pas à craindre les hommes, mais à craindre le Créateur qui voit tout, qui sait tout, qui connaît tout. Et un jour, nous devons comparer devant lui. Merci de nous aider, Seigneur, à être une lettre ouverte. Aide-nous à comprendre que tu voudrais que nous soyons heureux, mais nous devons reconnaître nos erreurs, nos péchés, les abandonner et revenir à toi. Merci pour ta présence, Seigneur. Merci pour ton amour. Merci pour le salut, nous t'avons prié. Au nom de Jésus et pour ta gloire éternelle. Amen. Que l'Éternel continue de te bénir et il me tarde de te retrouver. Nous sommes parvenus au terme de notre réflexion. Si d'aventure tu as une question, il te suffit d'envoyer un message par le biais de WhatsApp au numéro suivant, plus 596 696 88 93 93. Et alors Jean-Claude, moi, je me ferai un réel plaisir de répondre à ta question.

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1: Ça, c'est ce que l'Esprit de Dieu est capable
2: this
1: de faire.
2: Is what the Spirit of God is
1: lève la voix, dis Seigneur, que ton
2: lift
1: esprit grandit en moi.
2: Say, Lord, let your spirit grow in me.
1: Dis encore avec vie, que ton
2: say
1: esprit grandit en moi.
2: Life, let your spirit
1: je veux
2: grow
1: ton esprit.
2: I want your spirit.
1: Je veux la plénitude
2: I want
1: de ton esprit.
2: The fullness of your spirit.
1: Et quand vous regardez dans même Daniel chapitre 6,
2: and when you look in the same Daniel chapter
1: tellement
2: 6,
1: que l'esprit est capable de nous faire devenir tout ce que nous pouvons imaginer.
2: Because the spirit is so able to make us what we can imagine.
1: Dieu nous a décrit comment l'esprit était très utile dans la Bible.
2: S'il
1: y a une chose qui manque
2: Bible,
1: aux chrétiens aujourd'hui, c'est que les chrétiens
2: today,
1: ne sont plus spirituels.
2: Christians are no more spiritual.
1: Les chrétiens ne sont plus spirituels.
2: No more spiritual.
1: Même s'ils sont spirituels, le niveau de leur spiritualité est bas. Il y a un mélange de la spiritualité et de la chair.
2: Spirituality and the flesh.
1: Mais l'esprit seul est capable
2: but
1: de tout faire.
2: Alone is capable to do everything.
1: Capable de tout réaliser dans nos vies.
2: Capable to fulfill everything in
1: Daniel chapitre 6 verset

0: J'ai dit, je prie contre cet esprit en toi. Quelles que soient tes faiblesses, cet esprit est capable de réaliser tout ce qu'il avait réalisé dans la Bible, dans ta vie. C'est pourquoi dans le livre d'Ésaïe, ceci avait été déclaré et Jésus-Christ s'est identifié avec ça plus tard. Le Saint-Esprit est le gouverneur et la garantie de notre salut. Sans le Saint-Esprit, nous ne pouvons rien faire. Mais avec lui, nous ferons tout. Ésaïe chapitre 61. Jésus-Christ avait fait cette déclaration. Ésaïe chapitre 61, verset 1 au verset 3. Dans ce temps, Dieu va commencer à donner la soif à chacun de nous d'avoir la plénitude du Saint-Esprit. D'avoir la plénitude du Saint-Esprit. Parce que si nous sommes remplis du Saint-Esprit, la faiblesse va disparaître. Et nous allons même connaître la pensée de Dieu. Nous allons connaître le projet de Dieu. Nous pouvons sonder la profondeur de Dieu si nous avons la plénitude du Saint-Esprit en nous. Ésaïe 61, verset 1 au verset 3. L'Esprit du Seigneur, l'Éternel, est sous moi, car l'Éternel m'a oint pour porter de bonnes nouvelles. Qu'est-ce qui était sous Jésus? Qu'est-ce qui est descendu sur lui dans le Jourdain? Des bonnes nouvelles aux malheureux, il m'a envoyé pour guérir ceux qui ont le cœur brisé, pour proclamer aux captifs la liberté et aux prisonniers la délivrance. Quand l'Esprit de Dieu est sous toi, tu pourras faire toutes ces choses.
1: When the Spirit of God is upon you, you can do all
0: these things. Pour publier une année de grâce de l'Éternel et un jour de vengeance de notre Dieu, pour consoler tous les affligés, pour accorder aux affligés de Sion, pour leur donner un diadème au lieu de la cendre, une huile de joie au lieu du deuil, un vêtement de louange au lieu d'un esprit abattu, afin qu'on les appelle des térébènes de la justice, une plantation de l'Éternel pour servir à sa gloire. Quand quelqu'un a l'Esprit de Dieu, toutes ces choses vont se reproduire dans sa vie. Je prie que cet esprit grandit en vous. Mais pourquoi le Saint-Esprit est si important dans nos vies? Regardons ça. 1 Corinthiens. Pourquoi le Saint-Esprit est si vital, est si important dans la vie d'un chrétien? 1 Corinthiens chapitre 2.
1: 1 Corinthiens chapitre 2.
0: Il dit, ne vous éloignez pas de Jérusalem. Attendez ce que le Père vous avait promis.
1: Méditez.
0: Vous serez baptisé du Saint-Esprit.
1: 1 Corinthiens chapitre 2. 1 Corinthiens chapitre
0: 2. Du verset 6.
1: From verse 6.
0: Au verset 16.
1: To verse 16.
0: Pourquoi le Saint-Esprit est si vital dans la vie des chrétiens? Nous serons forts, nous serons inébranlables. Parce que le vent souffle là où il veut, personne ne peut prédire là où il vient. Nous, nous sommes nés de l'Esprit.
1: Alléluia.
0: Lève la voix et dis, je suis né de l'Esprit. Personne ne pourra me décrire. 1 Corinthiens chapitre 2, verset 6 ou verset 16. Je lis, cependant, c'est une sagesse que nous prêchons parmi les parfaits. Sagesse qui n'est pas de ce siècle, ni des chefs de ce siècle qui vont être anéantis. Nous prêchons la sagesse de Dieu mystérieuse et cachée, que Dieu, avant les siècles, avait destinée pour notre gloire. La sagesse qu'aucun des chefs de ce siècle n'a connue, car s'il eût connue, il n'aurait pas crucifié le Seigneur de gloire. Mais comme il est écrit, ce sont les choses que l'œil n'a point vues, que l'oreille n'a point entendu et qui ne sont point montées au cœur de l'homme, des choses que Dieu a préparées pour ceux qui l'aiment. Est-ce que nous sommes là?
1: Are we here?
0: Est-ce que nous qui l'aimons, nous sommes là?
1: We that love him, are
0: mais là,
1: we
0: il
1: here?
0: Dit quelque chose au verset 10.
1: Now he's saying something in verse 10.
0: Dieu nous les a révélés par qui? Dieu nous les a révélés par l'Esprit. Car l'Esprit de Dieu sonde tout, même les profondeurs de Dieu. L'Esprit de Dieu sonde tout, même ce qui est caché en Dieu. Le Saint-Esprit sonde ça. Maintenant, il dit au verset 11, lesquels des hommes, en effet, connaissent les choses

0: de l'homme. Si ce n'est l'esprit de l'homme qui est en lui, de même. Personne ne connaît les choses de Dieu si ce n'est l'esprit de Dieu. Comment est-ce que je pouvais connaître les choses de Dieu
1: par l'esprit?
0: Maintenant, au verset 12, il dit, oh nous n'avons pas reçu l'esprit du monde, mais l'esprit qui vient de Dieu, afin que nous connaissions les choses que Dieu nous a données par sa grâce. Donc, si j'ai le Saint-Esprit à moi, est-ce que je peux connaître les choses que Dieu m'a données? Si je n'ai pas l'Esprit, est-ce que je peux le connaître? C'est pourquoi aujourd'hui, un grand nombre de chrétiens ont déjà pris des hommes de Dieu comme les Saint-Esprit. Donc, quand un homme de Dieu te dit, je vais te faire une révélation, il te dira, je le ferai par qui? Oh, Dieu veut que l'Esprit là soit en toi. C'est que l'homme de Dieu voit toi aussi, tu dois voir ça. Vous ne savez pas que ça fait partie de la promesse? Regardons ça et nous allons revenir ici. Joël chapitre 2. Nous sommes dans une meilleure époque.
1: We are in the best season.
0: Où les chrétiens seront formidables.
1: Where Christians will be wonderful.
0: Oh, dis amen.
1: Oh, said amen.
0: Où nous n'allons plus compter sur quelqu'un.
1: Where we will not.
0: Ce que Moïse voit, nous allons voir ça. Et notre vie sera une vie totalement indépendante des hommes, mais complètement dépendante du Saint-Esprit.

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Je ne sais pas ce que tu traverses en ce moment. Mais je connais un Dieu qui est capable de réaliser au-delà et au-dessus de tout ce qu'on peut imaginer ou penser. Les cas dits impossibles sont sa spécialité. J'aimerais juste t'inviter à te disposer.

Dieu, Jésus. Qui était découragé? Un seul nom te redonne l'espoir. Qui était malade? Un seul nom te donne la guérison. Jésus seul fait toutes ces choses pour toi. Je veux te demander d'arrêter de te décourager, d'arrêter de pleurer. Jésus seul est pour toi le rocher de confiance. Crois en lui et tu verras.

0: 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Bienvenue dans le Flash Invest. Toutes les semaines, nous explorerons ensemble le monde fascinant de l'entrepreneuriat en donnant souvent la parole à ceux qui osent, innovent et transforment leurs rêves en réalité. Cette émission vise à inspirer, informer, donner des outils concrets afin de susciter chez chaque auditeur la volonté d'être créateur de richesses et d'emplois. En somme, d'être un acteur de la vie économique. Nous avons l'accoutumance d'entendre parler de taxes, d'impôts. Mais savons-nous réellement ce que cela implique ? D'aucuns diraient que l'État nous vole, il nous contraint à payer les taxes et tout. Mais savons-nous ce que représentent les taxes et impôts pour un pays? Et pourquoi, en tant qu'entrepreneur, citoyen et même enfant de Dieu, il est important de le faire? On entend aussi parler de bourse, d'investissement en bourse. Mais est-ce que c'est rentable? Et puis, c'est quoi même la bourse? Et plusieurs autres thèmes économiques qu'on entend au quotidien qui sont pourtant simples et pleins de sens. Ici, on parlera business rentable, de gestion, de marketing, de succès et aussi d'échecs, oui. Parce que l'échec, aussi douloureux soit-il, est un enseignant pour celui qui sait être un bon élève. Je suis Sephora Brossier, votre humble présentatrice pour vous servir. Diplômée d'une licence en sciences économiques depuis 2015, je suis entrepreneur dans le domaine de la maroquinerie et de la restauration. Oui, j'aime cuisiner. Et j'ai donc décidé de monétiser ce que je sais faire le mieux. J'aime les chaussures, j'en fais et j'accessoirise moi-même. Nous nous retrouverons chaque semaine pour comprendre les thèmes économiques et nous donner des pistes d'investissement. Nous recevrons aussi des entrepreneurs qui vivent de leur activité entrepreneuriale pour nous partager leur parcours, pour nous inspirer aussi. Dans quoi est-ce qu'il faut mettre l'argent? Dans quoi est-ce qu'il ne faut surtout pas mettre l'argent? Ce qu'il faut faire, ce qu'il ne faut surtout pas faire. Alors, je vous donne rendez-vous la semaine prochaine sur les antennes bénies de la radio Fréquence. D'ici là, portez-vous bien et que Dieu vous bénisse. 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

0: cela, Dieu t'appellera en jugement. Ecclésiaste, le chapitre 12, le verset 1.
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0: à jamais.
1: Honorable Baudouin Ngoran Dominique, ex-député maire de Mbayakro, honorable Kwame Tiali Honoré, ex-député de Mbayakro, Nanan Kofi Ndri Jean-Baptiste, chef du canton Sondo, des sous-préfectures de Mbayakro et de Kondosou, Nanan Mbaya Kofi Désiré, chef du village de Mbayakro, Nanan Kwadio Dier Etienne, chef du village de Saebo, Nanan Kwasi Kwame, chef du village de Pendekro, la grande famille Timile Raira à Abidjan, Mbayakro, Saadikro, Canada et Italie, la grande famille Diakonan à Abidjan, Yamsoukro, France, États-Unis et Canada ont la profonde douleur de vous faire part du rappel à Dieu de leur père, grand-père, frère, beau-père, cousin et ami, Krayao Vincent, décès survenu le mercredi 12 août 2026 au CHU de Boaké. Le programme des obsèques se présente comme suit. Du vendredi 2 au dimanche 4 octobre 2025, de 18h à 20h, réception des condoléances et de dons à la Riviera Palmeret, cité Sipim 4, Saint-Viateur, Villa, numéro 340. Le mercredi 7 octobre 2026, de 19h à 21h, veillée religieuse à Yves-Sèvres-Trècheville, sous le préau. Le vendredi 9 octobre 2026, de 16h à 17h, levée de corps au funéranium Sefu-Si de Mbayakro. 21h à 0h, veillée religieuse suivie d'une veillée traditionnelle jusqu'à l'aube à Mbayakro. Le 10 octobre 2026, de 7h à 10h, cérémonie de Nzié, remise de dons et intervention religieuse suivie de l'inhumation au cimetière de

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1: Vous faites bien de nous suivre sur les 89.4 FM. Madame et messieurs, bonsoir et bienvenue dans ce journal de 19h30. La dernière session de ce lundi 28 septembre 2026. Démarrons à présent avec le sommaire de cette édition. Journée mondiale du tourisme 2026, le numérique et l'IA au cœur de la nouvelle stratégie de transformation du tourisme ivoirien. Journée nationale de la Croix-Bleue édition 2026, les festivités se sont déroulées dans de bons trains. Forum des radiocommunications 2e édition, hommage de l'Africa Space Expo à l'initiative de l'Agence ivoirienne de gestion des fréquences radioélectriques AIGF, des échos dans ce journal. Et puis à l'international Maroc, un an après Gen Z212, des mères mobilisées pour leurs enfants emprisonnés. Et voilà, c'est tout pour le sommaire de cette édition. Madame et messieurs, bienvenue dans ce journal. Ouvrons cette édition avec les Journées mondiales du tourisme 2026. Le ministre du Tourisme et des Loisirs, Siandou Fofana, a appelé hier dimanche 27 septembre 2026 à accélérer l'intégration du numérique et de l'intelligence artificielle dans le secteur touristique ivoirien afin de consolider les acquis enregistrés et d'accroître la compétitivité de la destination Côte d'Ivoire. Dans un message à l'occasion de la Journée mondiale du tourisme JMT, célébrée autour du thème « Le numérique et l'intelligence artificielle pour repenser le tourisme », M. Siandou Fofana a estimé que la Côte d'Ivoire doit faire des nouvelles technologies un levier de transformation du secteur. Cette orientation intervient alors que le tourisme ivoirien affiche une progression importante, à savoir qu'en 2025, la Côte d'Ivoire a accueilli plus de 6,7 millions de visiteurs et le secteur représentait 8,7% du produit intérieur brut PIB avec plus de 650 000 emplois créés entre 2018 et 2025 et une capacité d'hébergement estimée à près de 87 000 chambres. Intéressons-nous à présent aux journées de la Croix-Bleue édition 2026. Les festivités de la Croix-Bleue Côte d'Ivoire édition 2026 ont été fortement marquées par trois grands axes le week-end dernier dans la commune de Songon, dont deux médicaments au centre de santé urbain de Songon-Cassemblé le vendredi 25 septembre, suivi de la formation des responsables des structures de l'église méthodiste de Songon et les membres de leur bureau à l'église méthodiste de Côte d'Ivoire Jéhovah Jireh Songon Agban. Une conférence publique était également au rendez-vous qui s'est tenue à la salle Adiabois-Ambroise du centre culturel autour du thème central Jeunesse ivoirienne face à la drogue. Un culte officiel de clôture a mis fin aux activités commémoratives de l'édition 2026 de la Croix-Bleue Côte d'Ivoire. C'était hier dimanche 27 septembre à l'église méthodiste de Côte d'Ivoire, district de Songon, circuit d'Abidjan-Temple-Bethel, d'Abidjan-Kouté, et ce en présence du représentant du bishop Séraphin Anomoudé, le très révérend pasteur Pierre Amoaka, et d'autres autorités ecclésiales dont le président de la Croix-Bleue, M. Laurent Banta, qui se montre reconnaissant à Dieu qui a permis ce moment et présente sa structure, la Croix-Bleue.
2: Nous voulons bénir le Seigneur, notre Dieu, de nous avoir accordé cette autre journée pour célébrer la Croix-Bleue en Côte d'Ivoire en général et dans nos communautés en particulier. Cette journée du 27 septembre 2026 constitue pour nous un moment privilégié de réflexion, de prière, de sensibilisation et surtout d'engagement autour d'un sujet qui interpelle toute notre société. La jeunesse ivoirienne face à la drogue. La Croix-Bleue, fidèle à sa mission de prévention, d'accompagnement et de prise en charge des personnes confrontées aux addictions, considère que la lutte contre la drogue ne peut être l'affaire des seuls professionnels de santé, des pouvoirs publics ou des organisations spécialisées. Elle concerne également l'Église. La Croix-Bleue mène depuis plusieurs décennies des actions de sensibilisation et dispose notamment d'un centre d'accueil consacré à la prise en charge des personnes confrontées aux drogues, dont l'alcool. Une jeunesse confrontée à de nombreux défis, Notre jeunesse représente une richesse immense pour la Côte d'Ivoire. Elle constitue une force vive, porteuse d'espérance, de créativité et de progrès. Mais cette jeunesse est également exposée à différentes formes de vulnérabilité. La consommation et l'usage problématique des drogues peuvent entraîner les conséquences sur la santé, les études, la vie professionnelle, les relations familiales, la vie spirituelle et l'avenir social des jeunes. Face à cette réalité, nous ne devons ni fermer les yeux, ni banaliser le phénomène. L'église doit être un lieu où le jeune trouve une écoute, une orientation, une parole de vérité et un accompagnement. L'église doit renforcer son rôle de prévention. Chers serviteurs et servants de Dieu, nous devons davantage parler aux jeunes avant que la dépendance ne s'installe. Nos cultes, nos enseignements publics, nos écoles du dimanche, nos groupes de jeunes, nos mouvements de jeunesse et nos activités communautaires constituent autant d'espaces privilégiés pour développer une véritable culture de prévention.
1: Le président de la Croix Bleue, M. Laurent Gbanta, très heureux, exprime ici sa gratitude au bishop Séraphin Anomoudé, représenté par le très révérend pasteur Pierre Amouaka, ainsi que les autres révérends pasteurs pour leur soutien à son endroit.
2: Très révérend pasteur Pierre Amouaka, représentant le bishop de la Pierre Anomoudé, très révérend pasteur Frédéric Abba, notamment le bishop de Sauron, je voudrais au nom de la Croix Bleue, avec votre équipe, votre conseil, vous dites combien de fois nous avons été heureux d'être ensemble. Toutes les communautés nous ont été accordées de par vos soins. Bien que vous soyez en congé ecclésial, vous l'avez ménagé au plein effort pour nous permettre d'organiser cette journée. Ma foi, ce n'est pas de la flatterie, très révérend. Je voudrais vous dire que nous avons été bien accueillis. Les conditions ont été mises à notre disposition et toutes les facilités, les commodités organisationnelles, nous les avons mises. Donc nous voulons vous adresser tous nos remerciements, notre gratitude. Nous voulons vous laisser notre gratitude et vous dire merci, merci, merci au sens comme du thème, avec son poids et son sens. Il n'y a pas autre chose. Sinon, vous devez aller, vous devez prêcher pour vous. J'ai dit que j'ai rentré dans mon arsenal pour ta musique. Troisième personne. Merci très bien. Merci beaucoup.
1: Le très révérend Amouaka, représentant le bishop Séraphin Anomoudé, transmet ici les félicitations et les mots de remerciement du bishop au responsable de la Croix Bleue pour les bonnes actions menées.
3: D'abord, les mots de remerciement. Le bishop voudrait remercier la structure qui est notre structure, la Croix Bleue, avec son président et tous ses collaborateurs, pour le travail qui s'abat, qui se fait jour après jour. Il dit de vous rappeler qu'il vous suit, c'est que vous souffrez beaucoup, vous avez des difficultés, mais il vous encourage à continuer. Le bishop remercie également le district de Sangon, avec à sa tête le surintendant Frédéric Abba. Il remercie également l'église locale, cette église locale qui a donc accueilli cette journée nationale. Le message du bishop, c'est de vous rappeler les valeurs qui caractérisent le méthodisme. Le méthodisme est caractérisé par l'amour, la joie, la paix, la patience, la bonté, la bénignité, la fidélité, la douceur, la tempérance, la justice, l'intégrité, le pardon, la réconciliation et la recherche de la vie de sanctification. Ces valeurs-là découlent des quatre points essentiels de notre doctrine, à savoir la repentance, la justification, l'assurance du salut et la recherche constante de la vie de sanctification. Voici les valeurs qui doivent remplir chacun de nous, chacune de nous en tant que méthodiste. Donc le bishop me demande de vous rappeler ces valeurs qui doivent nous remplir. Et ce sont les valeurs du Saint-Esprit. Ce sont les fruits du Saint-Esprit.
1: Des participants très heureux de prendre part à ces journées de la Croix Bleue édition 2026 s'expriment au micro de notre équipe de reportage.
4: Madou Dorcas, directrice générale des écoles méthodiques.

0: effet de l'alcool. Et ce message, il a été renchéri par deux allocutions, les différentes allocutions qui ont été prononcées pour nous faire comprendre les méfaits de l'alcool, du tabac et surtout de la drogue dans la vie de toute personne, mais surtout, surtout dans la vie de nos enfants, de nos jeunes qui en ce moment sont vraiment des cibles. Donc nous devons faire un effort, chacun à son niveau doit se considérer comme ambassadeur de la Croix Bleue pour faire la sensibilisation autour d'eux.
1: Atin Gwigui Paul, pasteur principal en charge de l'église d'Abiaté 2 et bibliothécaire à Lista. Alors le message de ce jour, ça ne devait pas être ivre de vin, mais ivre du Saint-Esprit. Il y a une différence. Au lieu que le vin nous possède, que l'alcool nous possède, que la drogue nous possède, ou possède nos jeunes, il faut que le Saint-Esprit les possède. En ce sens, d'abord sur la terre ici, quand la drogue détruit, l'alcool également. Mais le Saint-Esprit ne détruit pas. Plutôt le Saint-Esprit arrange, que lui permet d'avoir une vie saine sur cette terre. Et nous devons retenir que nous sommes les étendus sur cette terre des hommes.
2: Enchaînons avec le Forum des radios communication, deuxième édition hommage de l'Africa Space Expo à l'initiative de l'Agence ivoirienne de gestion des fréquences radioélectriques AIGF. Le parc d'exposition d'Abidjan a servi de cadre à la deuxième édition du Forum des radios communication autour du thème déploiement des réseaux radioélectriques, terrestres, satellitaires et exposition aux ondes électromagnétiques, stratégie nationale. C'était hommage à l'Africa Space Expo à l'initiative de l'Agence ivoirienne de gestion des fréquences radioélectriques AIGF du 24 au 26 septembre dernier. Ouvrant la deuxième édition, M. Abel Djohore Bakayoko, président du conseil d'administration de l'AIGF, a salué la qualité de la présence des partenaires et experts tout en relevant l'importance accordée par le président de la République à la transformation numérique et technologique de la Côte d'Ivoire.
3: Je voudrais donc saluer les représentants des institutions partenaires et de la coopération internationale, saluer le représentant du directeur général, le représentant du directeur général de l'ASI et saluer par la suite les distingués experts et intervenants, saluer mesdames et messieurs de la presse, mesdames et messieurs en vos rangs, titres, grades et qualités. Je voudrais vraiment vous saluer. C'est avec un profond sentiment de responsabilité que je prends la parole en cette occasion solennelle pour l'ouverture solennelle du Forum des radios communications et cette Afrique Space Expo qui se tiennent ensemble sur ce site et témoignent l'une comme l'autre de l'ambition que le président de la République, Son Excellence M. Alassane Ouattara, porte à la transformation numérique et technologique de notre beau pays, la Côte d'Ivoire.
2: Le président du conseil d'administration de l'AIGF, Abel Djohore, réaffirme ici son engagement à inscrire sa structure dans l'exigence de la bonne gouvernance.
3: Voilà quelques mois que le président de la République m'a fait l'honneur de me confier la présidence du conseil d'administration de l'Agence ivoirienne de gestion des fréquences radioélectriques. Tout en le remerciant pour cette confiance en moi placée, je mesure pleinement le poids de cette responsabilité dans la continuité de l'action conduite par mon prédécesseur, le président Brou Aka Pascal. Et je veux devant vous réaffirmer mon engagement à inscrire l'AIGF dans l'exigence de la bonne gouvernance qui vient d'ailleurs de lui valoir, il y a de cela quelques jours à peine, le prix d'excellence de la meilleure entreprise d'État non marchande. C'est une distinction qui honore tous les agents de l'AIGF. C'est une distinction qui honore la direction générale de l'AIGF qui pilote le programme, sinon les stratégies, est dictée par le conseil d'administration. Et cette distinction, je poursuis pour dire qu'elle engage autant la direction générale que le conseil d'administration que j'ai l'honneur de diriger. Ce qui nous vaut donc de nous retrouver ici pour cette deuxième édition du forum auquel nous sommes en train d'assister et de participer, qui a pour thème le développement des réseaux radio, électriques, terrestres et satellitaires et exposition aux ondes électromagnétiques, stratégie nationale. N'est-ce pas un sujet technique parmi tant d'autres, mais un sujet de souveraineté, de développement économique et de cohésion nationale qui rejoint pleinement l'ambition que porte au même moment sur ce site l'Africa Space Expo, qui est de faire de la Côte d'Ivoire un acteur de mon premier plan de la révolution numérique spatiale africaine.
2: Madame Gertrude Aka, directrice des affaires juridiques et réglementaires à l'AIGF, évoque ici le cadre juridique du déploiement des réseaux électriques en lien avec la sécurité des populations et des sites.
4: La présentation de tout à l'heure portait sur le cadre juridique du déploiement des réseaux radioélectriques. Ce qu'il faut retenir, c'est que rien n'est fait au hasard. Le déploiement des réseaux radioélectriques est bien encadré pour le bien-être des opérateurs, pour le bien-être de la population, surtout en matière de veille sur l'exposition des rayonnements non ionisants. Et l'AIGF, par ses mesures quotidiennes et régulières, veille à ce que les normes soient respectées. Donc c'est un peu ce que nous avons essayé de montrer dans le cadre du déploiement des réseaux radioélectriques, en commençant par l'autorisation, les assignations de fréquences, l'autorisation d'implantation des sites et le contrôle de conformité qui a fait derrière. Les rayonnements non ionisants, c'est des rayonnements qui sont émis par les équipements radioélectriques. Et ces rayonnements-là, au niveau de l'Organisation internationale de la santé, c'est une mesure de précaution. Moi, je prends toujours un exemple. L'eau, c'est source de vie. Mais parfois, l'eau peut faire des dégâts. Donc, c'est des mesures de précaution. On vous demande de ne pas être trop proche de certains sites d'émission, de ne pas garder votre téléphone. L'AIGF, c'est le gestionnaire de fréquences. La gestion de fréquences se fait de façon transversale. Les fréquences sont utilisées par plusieurs services de l'État, l'aviation, les affaires maritimes, la radiodiffusion, la défense, entre parenthèses, de façon, je n'ai pas évoqué la défense parce que le cadre juridique exclut que tout ce qui est sécurité, défense nationale de ce cadre juridique-là. Mais c'est des utilisateurs aussi de fréquences.
2: Il est à noter que sous la tutelle du ministère de la Transition numérique et de l'Innovation technologique, l'AIGF, Agence ivoirienne de gestion des fréquences radioélectriques, est chargé de la planification, de l'attribution et le contrôle de l'usage du spectre des fréquences en Côte d'Ivoire, tout en assurant la surveillance de l'environnement radioélectrique. C'est un reportage de Biali et Benizer. À l'international au Maroc, une trentaine de maires marocaines se sont rassemblées samedi dernier devant le Parlement à Rabat pour réclamer la libération de leur fils, parfois mineur, emprisonné après des violences survenues en marge des manifestations du mouvement Gen Z 212 il y a tout juste un an. Né sur les réseaux sociaux à l'automne dernier, le collectif Gen Z 212 avait organisé des manifestations pour réclamer des réformes des systèmes de santé et d'éducation ainsi que la fin de la corruption. Quasi quotidien pendant 2 semaines, les rassemblements s'étaient progressivement essoufflés. Un an après ces événements, les familles continuent de se mobiliser. Hakim Sikouk, coordinateur national du comité de soutien aux détenus du mouvement, a rappelé l'ampleur de la situation. En octobre dernier, le parquet avait annoncé que plus de 2400 personnes, dont environ 1400 placées en détention, étaient poursuivies pour des faits de violence liés au mouvement. Depuis, les tribunaux marocains ont déjà prononcé des peines de prison ferme ou avec sursis contre des centaines de personnes, dont des dizaines de mineurs. Passons à présent à l'actualité sportive. Football, le promu Yamoussoukro FC fait chuter la SEC Mimosa pour son baptême du feu en Ligue 1. L'équipe de Yamoussoukro FC a réussi une entrée remarquée dans l'élite du football ivoirien en s'imposant face à la SEC Mimosa sur le score d'un but à zéro, champion de Côte d'Ivoire en titre grâce à une réalisation de Doumbia Mori à la 33e minute de jeu le samedi 26 septembre dernier au stade Chalkonambani de Yamoussoukro lors de la première journée de la Ligue 1 l'ONACI. Pour sa toute première apparition en Ligue 1, le club de la capitale politique a signé une performance de prestige en dominant l'une des équipes les plus expérimentées du championnat. Découvrons à présent quelques résultats de cette première journée de Ligue 1. Le Sol FC d'Abobo s'est imposé 1-0 face à l'OCF d'Adiaké. Même score également pour Zoman qui s'est imposé sur la pelouse du FC San Pedro. Boaké FC signe sa première victoire en s'imposant face à la FAD sur le score de 2-1. Score nul et vierge dans la rencontre entre le stade d'Abidjan et le Mouna FC. La SOA a battu le Stella Club d'Adjamé sur le score de 2-1, tandis que l'Entente sportive d'Agoville s'est imposée 1-0 sur la pelouse du CO Korogo. L'US Chologo et Iska se sont neutralisés sur un score nul et vierge.

Voilà qui marque la fin du journal. Passons à présent au rappel des titres. Journée mondiale du tourisme 2026, le numérique est lié au cœur de la nouvelle stratégie de transformation du tourisme ivoirien. Vous avez eu des échos dans ce journal. Journée nationale de la Croix-Bleue édition 2026, les festivités se sont déroulées dans de bons trains. Forum des radiocommunications 2e édition, hommage de l'Africa Space Expo à l'initiative de l'Agence ivoirienne de gestion des fréquences radioélectriques AIGF. Vous avez eu des échos dans cette édition. Et puis à l'international au Maroc, un an après GNZ 212, des mères mobilisées pour leurs enfants emprisonnés. Cette édition a été réalisée par Ephraim Djadja, présentation Moïse Ngueta. Ne manquez surtout pas demain l'édition à 7 GMT avec Samuel Chrysostome. Sur ce, je vous souhaite de passer une excellente soirée sur la radio.

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0: 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Il est 20h sur la voix qui dit Dieu vous aime.
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disait que les démons sont des êtres spirituels, ce sont des anges déchus. Alléluia. Donc on a vu 2 Pierre 2, 1 à 4. Alors je dis encore que les démons sont des esprits.

il sera mordu par un serpent. Alléluia. Je peux même aller jusqu'au verset 9. Celui qui remit des pierres en sera blessé. Et celui qui fend du bois en éprouvera du danger. Alléluia. Ecclésiaste 18. Celui qui creuse une fosse, il tombera. Mon frère, comme la Bible dit dans le livre de Galates, ce qu'un homme aura semé, il les moissonnera. Ce que tu sèmes, aujourd'hui tu es content, tu te dis personne ne me voit, personne ne connaît, j'ai fait ça, des coups bas, de tout ça là, tu fais personne.

prêcher. Même les pasteurs qui viennent au culte, la louange est déjà passée, l'adoration est passée. Lui, il vient seulement pour venir prêcher la parole. Donc, tu y es qui? Tu y es qui? Alléluia.

je vais donner l'exemple d'une bouteille. Tu prends les mouches ou bien les cafards, tu mets dans une bouteille, tu fermes. Les poules, les trucs viendront.

les démons vont s'investir dans le temple, investir dans le temple de Dieu que tu es. Et ils viennent pour souiller et profaner la maison de Dieu que tu es. Et lorsqu'on parle de souiller, cela signifie saler.

profaner, je disais, c'est enlever le caractère sacré de quelque chose, outragé. Donc, je finis par dire que la profanation est plus profonde que la souillure. Marc 7, 20 à 23, Galates 5, 19 à 21, Éphésiens 4, 30. Donc, les démons vont entrer en toi. Tu peux voir ça dans 2 Pierre 2, verset 19.

Il faut appeler et accepter l'intervention souveraine de Dieu que nous avons généralement par la grâce de Jésus-Christ. C'est-à-dire que renouveler son engagement en acceptant encore Jésus-Christ comme ton seul Seigneur et sauveur personnel. Il y a une grande différence.

Cela veut dire quoi? Une confession sans la repentance est nulle. Une confession sans la repentance est nulle. Nulle. Nulle. Donc, on voit que beaucoup de chrétiens

Il nous a donné Jésus. Jésus est mort à la croix pour nous. On n'a pas raison. On n'a vraiment pas raison. Donc, que chacun de nous puisse se ressaisir pour dire que je dois prendre ma vie chrétienne au sérieux. Tu dois prendre conscience que tu es le temple de Dieu. Tu es un enfant de Dieu.

C'est pour cela qu'il a dit que même si tes péchés sont comme de la cramoisie, venez, je les rendrai blancs comme de la neige. C'est-à-dire que quel que soit ce que tu as fait, les dégâts que tu as fait,

notre appel est divin. Donc nous devons savoir qu'on rendra compte à celui qui a créé les cieux et la terre. On doit connaître qui est ce Dieu, qui nous a appelés, pourquoi il nous a appelés. Et nous devons faire ce qu'il nous demande de faire. Devenir chrétien, devenir un enfant de Dieu, c'est un appel.

Alors, on va voir les caractéristiques principales des démons. Alors, je veux dire ici que les démons sont des esprits malfaisants, impurs, immondes, obstinés, violents, méchants. Ils tourmentent, provoquent des maladies et des infirmités.

Alléluia. Écoute-moi bien. Le Seigneur est en train de te parler. Toi qui sèmes les zizanies dans les églises, qui les

C'est le travail des démons. Ils poussent l'homme au péché. Ils provoquent des maladies. C'est pour cela que toute maladie, il faut prier sérieusement. Pourquoi? Parce que les ténèbres maintenant poussent les gens et lancent les flèches des maladies. J'étais

différente selon que nous avons affaire à l'une ou à l'autre. Il faut expulser ou chasser les démons au nom de Jésus-Christ.

Message délivré par le pasteur Kaya Jeanne. La fondation apostolique Montagne de Sion est située à Faya derrière le nouveau camp d'Akwedo. Contact 07 08 13 43 37.

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chez vous à la maison, ou pour ceux qui sont encore dans la circulation, là, restez avec nous. On prend le contrôle de cette soirée right now, maintenant. Bonsoir. Bonsoir et bienvenue à mes amis du côté de Yamoussoukro. Je ne vous oublie pas. Hein.

Et pour ceux qui veulent rejoindre l'ambiance, participer justement à l'émission, un seul contact. 07 58 21 21 21 07 58 21 21 21. Pour rejoindre l'ambiance ce soir. Dans quelques instants, je vous donne le sujet ou le thème ou la question de ce soir. Et on va démarrer avec la grande commission chantée par Aseke Grasse. Allez par tout le monde, ça va arriver tout à l'heure là. Sur fréquence, dis bonne dégustation à ceux qui ont déjà fini de prendre leur dîner. Ouais, est-ce qu'on va dire bon appétit hein? Attends, il est 21h. Bon, il y a des personnes qui mangent à 21h.

On peut recevoir peut-être des applaudissements, c'est bon? Yeah. D'accord, super, super. Merci les amis, merci de nous rejoindre tous les soirs dès 21h sur Fréquence Billet. On est là depuis 6h, hein, voilà, on vous réveille. On se réveille avec vous dès 6h et jusqu'à 1h du matin, on est là. Et même après 1h du matin, la radio continue de tourner. Là. Merci à tous ceux qui ont rejoint l'armée des donateurs sur Fréquence Billet. Vous êtes bénis, oh, vous êtes bénis. Vous êtes bénis de nous voir.

patron du bus. Ce soir, tu deviens le patron du bus, là. Qu'est-ce que tu souhaiterais changer? Si ce soir, tu devenais le patron du bus, qu'est-ce que tu veux changer? Le prix du ticket, le nombre de passagers, les horaires, le confort, la ponctualité ou encore le comportement des machinistes ou des passagers, là. Ce soir, cher auditeur, tu es le patron du bus, quoi, tu vois. Donc, qu'est-ce que tu voudrais changer? On en parle tout à l'heure, là, au 0758-21-21-21, 0758-21-21-21. Qu'est-ce que tu voudrais changer? Le prix du ticket, le nombre de passagers, les horaires, le confort, la ponctualité ou encore le comportement des chauffeurs ou des machinistes ou des passagers. On en parle ce soir juste après ceci. À ce que grâce arrive maintenant sur la radio. Allez par tout le monde. Bon, c'est mieux, je vais me mettre dedans. Allons par tout le monde. Bienvenue, c'est Une Nuit Sans Ennui, la première partie avec Tao Daniel. À 22h30, vous avez rendez-vous avec le maître Ephraim Djadja.

0: extrait du nouvel album d'Aseke Grass, disponible à la boutique de la radio Fréquence Vie. Et on vous en ferait aller partout le monde.
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0: montagne.
1: Ce soir, je te nomme patron du bus. Oui, c'est ça. Je te nomme patron du bus, là, une seule soirée pour tout changer. Tu commences par quoi, hein? Tu commencerais par quoi? Le prix du ticket, ou le nombre de passagers, les horaires, le confort. On en parle ce soir sur les antennes de la radio Fréquence Vie. Si ce soir, tu devenais le patron, tu vois, non, du bus, quoi, tu gères tout, là, le bus, donc on emprunte, là.
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1: Tu commencerais par quoi? Ou quelle serait ta première décision? On en parle ce soir sur les antennes de la radio Fréquence Vie. 07 58 21 21 21 07 58 21 21 21. Voici Séisme, Star K2 et Jerry Kunta.
2: Saint Esprit, j'ai besoin de toi. Séisme.
1: Là c'est pour Zigo, hein. Et puis la famille Bundy. 07 58 21 21 21, le téléphone est ouvert. Ah. Vous pouvez rejoindre l'ambiance.

Demain, on départ de Jésus. C'est le soir, non, départ de Jésus. Toi, tu parles de demain. Là. Allô, bonsoir, bienvenue. Patron. Allô. Mais rappelez-moi, 0758.

0: si tu étais le patron du bus? Oui, tu as les commandes ce soir.
1: Fatigué.
0: Qu'est-ce que tu changerais en premier? 07 58 21 21 21 07 58 21 21 21

Et là, on s'écoute Star K2 et Jerry Kunta. Séisme. Disponible sur toutes les plateformes de streaming. Et bien sûr sur YouTube. 07 56 21 21 21. Déguste cette belle chanson. Big up à tous mes amis, à tous ceux qui aiment voilà ce rythme. J'étais le patron du bus ce soir. Tu as les commandes pendant une journée. Qu'est-ce que tu changerais en premier? 07 56 21 21 21. Le prix du ticket par exemple, les horaires ou le nombre de passagers, le confort, les arrêts ou autre chose. 07 56 21 21 21. Merci à vous maître là, merci.

0: Et on nous suit partout là, allez-y sur notre site internet www.radiofréquency.com pour voilà, écouter la radio comme si vous étiez à Babi quoi. Allô, bonsoir.
1: Hello, Mr. Tao.
0: Oui, qui m'appelle ce soir?
1: How are you?
0: Je vais très bien. Qui m'appelle?
1: Théo.
0: Théo?
1: Yes.
0: Théo, d'accord. Théo m'appelle d'où là?
1: Cocody.
0: Bon, Cocody, Théo, Cocody, Riviera 2 là?
1: Cocody, Cocody, deux plateaux.
0: Ah bon, voilà, donc deux plateaux, Cocody. Welcome, boss. Hein, tu es le boss aujourd'hui là, tu es le boss du bus patron. Oui. Bienvenue, welcome to your radio station. Qu'est-ce que toi, tu vas prendre comme décision, premièrement, hein, boss Théo? Ah oui, attends, c'est Théo, Tao. Ok, Théo, d'accord. Je garde Théo.
1: Ouais, M. Tao.
0: Yes. M.
1: Tao. C'est le salaire que je vais changer.
0: C'est d'abord?
1: Le salaire, primo.
0: Le salaire de qui, là?
1: Des
0: machinistes.
1: Le salaire des employés de bus, d'abord, oui. Des chauffeurs.
0: Des machinistes, là? Ok. D'accord, donc salaire.
1: Oui.
0: Tu penses que ce qu'ils perçoivent là, ce n'est pas à la hauteur du travail qu'ils accomplissent. Donc pour toi, le salaire d'abord doit être corrigé, doit être modifié, c'est ça? Hein?
1: Effectivement, effectivement. D'accord. Pas le salaire d'abord.
0: Ok. Ensuite.
1: Ensuite, acheter un terrain pour chaque machiniste.
0: Acheter
1: un terrain pour chaque machiniste.
0: D'accord, j'enregistre. Parce que c'est clair aussi, hein, après, là, quand il y a la retraite, là, mon cher, faut encore être locataire, ça fatigue, c'est épuisant.
1: Que les machinistes puissent avoir un terrain, un dortoir.
0: Oui.
1: Parce que vous n'avez pas travaillé pendant 30 ans, vous faites la retraite, mais une maison toujours.
0: C'est, voilà. C'est, non, c'est bizarre, même. C'est bizarre, ça va. Ça va accélérer même sa mort, même.
1: Oui.
0: Parce que le propriétaire va venir, je vais venir chercher l'argent du loyer, ça fatigue. Oui, hein, oui, c'est vraiment.
1: Oui. Maintenant que tu as la retraite, le salaire est divisé en trois.
0: Oui. Oui.
1: Tu n'as pas de maison, tu as travaillé 30 ans, tu gagnes la retraite, tu perds une maison toujours.
0: Oui. C'est bizarre, mais.
1: C'est
0: oui, effectivement. D'accord. Donc, patron, dernier changement que vous allez. Opérer.
1: Pardon?
0: Le dernier changement.
1: Le dernier changement, c'est d'augmenter le nombre de bus à Abidjan. Il faut que les bus arrivent. Les bus doivent arriver à Dabou. Les bus n'arrivent pas à Dabou.
0: Ok.
1: Il faut que les bus arrivent un peu loin. Il faut que tous les quartiers aient des bus.
0: Oui, mais Dabou, là, vous dites, patron, vous dites que vous augmentez le nombre de bus à Abidjan. Mais est-ce que Dabou là c'est Abidjan?
1: Dabou n'est pas loin d'Abidjan. Hein?
0: Oui, mais Dabou, vous dites que vous augmentez le nombre de bus à Abidjan. Donc c'est, vous parlez d'Abidjan. Vous n'avez pas dit on augmente le nombre de bus pour aller à Dabou, aller à Jacquesville.
1: Donc il n'y a pas de problème. Mais il faut augmenter le nombre de bus à Abidjan. Il faut que tous les

0: tous les 2 heures, c'est le soleil qui t'allume. C'est pas bien.
1: Et pendant la saison des pluies aussi, là, les passagers sont trempés. Hein.
0: Soleil.
1: Ouais.
0: Quand il pleut, quand il fait chaud, c'est pas bien.
1: Ok. D'accord, d'accord. On a compris, patron. Merci à notre boss Théo du côté des de deux plateaux là, Abidjan Cocody. 07 56 21 21 21.
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1: Ce soir, tu as le patron du bus. Tu as les commandes pendant cette soirée là. Qu'est-ce que tu changerais en premier?
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1: Les prédications aussi dans tes bus là. Est-ce que tu vas accepter ou tu ne vas pas accepter? Les vendeurs de médicaments aussi dans tes bus, est-ce que tu vas accepter, tu vas pas accepter? Qu'est-ce que tu prendras comme décision, quoi? Qu'est-ce que tu changerais? 07 56 21 21 21. Allô.
3: Allô, Missa Tao.
1: Yes, bonsoir patronne Gladys depuis Kumasi 05. Bienvenue ma soeur.
3: Merci mon père.
1: Alors, tu es patronne du bus ce soir. Qu'est-ce que toi tu vas changer, hein? Trois changements. Voilà, que tu souhaiterais opérer en fait.
3: Bon, je n'ai pas le sujet complet, mais.
1: Oui, non, c'est partant du bus là. Qu'est-ce que tu vas changer en premier? Est-ce que c'est le prix du ticket, les horaires des bus, nombre de passagers, les arrêts, le confort? Il y a des personnes qui montent aussi, qui prêchent dans les bus, qui vendent des médicaments, qui jettent les sachets dans les bus. Qu'est-ce que toi, en tant que boss du bus, quelle décision toi tu vas prendre?
3: Ok, si moi je suis boss, la patronne
1: des bus. Des bus, là, oui.
3: Et si je vais changer, comme l'autre vient de parler, au moins, on ne va pas s'arrêter dedans beaucoup, quoi. C'est-à-dire qu'à chaque heure, il peut avoir, même s'ils vont s'arrêter,

0: En tout cas, à cause de ça, mais moi-même, je n'aime pas prendre bus. Mais je n'aime pas m'arrêter dans le bus. Donc, au moins, même si c'est chargé, pas bourré comme de la manière souvent on voit. Et à chaque heure, au moins, il peut avoir bus pour que, au moins, les gens puissent circuler un peu. Sache quoi, pour ne pas amener les gens en retard. Est-ce que souvent, tu t'en vas quelque part, tu vas t'arrêter à l'arrêt de bus pendant 2 heures. En tout cas, c'est pas acceptable. Donc, c'est la première des choses.
1: Okay.
0: Et deuxième des choses, comme l'autre a dit, quand il pleut, souvent même là, les gens ne gagnent pas un coin même pour s'abriter.

0: pour pouvoir bien conduire aussi. Parce que quelqu'un qui réfléchit, qui est en train de conduire des passagers, en tout cas, c'est pas. S'il a un souci, son salaire ne le suffit pas. En tout cas, c'est pas bon. Donc,
1: est-ce que le salaire peut suffire quelqu'un dans Abidjan, là, même dans le monde? Même quand on lui donne 2 millions, il se dit non, ce n'est pas suffisant. Est-ce qu'on peut s'en sortir, patronne?
0: En tout cas, c'est une manière de s'organiser bien pour. Si c'est pas bien que soi-même. Je sais pas, après, il ne faut pas m'accuser pour dire qu'elle ne nous a pas bien payé. C'est ça, quoi.
1: Oui, est-ce que je dis là, il y a tous ceux à qui tu demandes, même s'ils touchent des millions, vont te dire que ça ne suffit pas. Donc, lorsque vous allez augmenter, est-ce que ça va régler le problème?
0: Bon, si je pense que si j'augmente, ça ne veut pas. Je fais comme CMPS, au moins les inscrits à la CMPS, les augmenter, là, au moins mettre à la CMPS, quand ils vont aller à la retraite, au moins, et puis ça gagne quelque chose, en fait, au moins les assurer, assurance maladie, au fait.
1: D'accord. Maintenant, et pour les fraudeurs, là, est-ce que vous avez peut-être une décision pour... est-ce qu'on les enferme, on les conduit en prison? Est-ce qu'ils vont toujours payer? Je crois que c'est 3 000 francs, non, maître Zeta? C'est 3 000 francs, non, quand tu n'as pas payé ton ticket, là? 3 000 francs?
0: Oui, c'est 3 000 francs.
1: Ouais, est-ce que vous gardez cette somme ou bien vous augmentez, patronne?
0: Bon, si c'est moi-même, il a fait ça à 600.
1: Attends.
0: Allô?
1: Oui, attends. Il a fraudé le bus. Quand on le prend, là, on lui fait payer 3 000 francs.
0: Non, lui va payer 12 000 francs.
1: Ouais. Oh, patron, ouais.

0: C'est chaud, hein, c'est chaud. 12 000, là.
1: Tu sais, dans la vie, là. Faut pas... Il y a des choses, c'est simple. Si tu n'as pas l'argent, là, tu peux demander même à quelqu'un qui est à côté. Si tu n'as pas donné, là. Même si tu demandes 5, au moins, il y a un qui va avoir pitié de toi.
0: Ouais, ouais, on va te donner.
1: Mais quand... Souvent, même, là, il y a d'autres qui ont l'argent sur eux. Mm-hmm. Et puis, ils te disent que... C'est pas sûr qu'on va me. On va
0: oui, ils vont contrôler.
1: Il y a des cas où la personne n'a pas, la personne a honte de demander.
0: Oui.
1: Il y a des cas comme ça. Mais à d'autres, même, ils ont l'argent dans l'air, mais ils disent que. Un jour, moi-même, dernièrement, je suis parti à Jamaïque. Le gars, il avait un jeton dans sa main. Et puis, il dit qu'il voulait. Où il pouvait l'attraper là. Il dit qu'il voulait faire passer l'argent là. Et puis, depuis que je dis, t'as arrêté, tu as l'argent dans ta main.
0: Oui.
1: Donc, en tout cas, c'est humiliant, en fait. Quoi.
0: Oui. D'accord. Maintenant, patronne, est-ce qu'on prend tout le monde ou bien les femmes, là, on les laisse partir? Ou bien femmes ou garçons?
1: Surtout, moi, il n'y a pas à faire des femmes de l'homme. On prend tout le monde. Moi, même si on m'a fait, on ne va pas attraper. Il n'y a pas à faire de dire qu'il y a femme dedans, il y a garçon. Tout le monde est dans le même sac là.
0: D'accord.
1: C'est ça. Ils vont prendre 12 000 francs là comme ça pour
0: les là, ils vont vraiment prendre cela au sérieux. Voilà. D'accord. Dernière question pour vous, patronne. Et les vendeurs de médicaments, les prédicateurs dans les bus, là, c'est bon? Ça ne vous dérange pas, hein?
1: Bon, moi, ça ne me dérange pas. Quelqu'un qui veut sauver la vie de quelqu'un. Parce que Jésus même nous a envoyé d'aller annoncer l'évangile
0: partout.
1: Pour que tout le monde soit sauvé. Donc, moi, je suis patron de bus seulement... Là, il vient, il parle la parole de Dieu. Il ne faut pas qu'il va dire les choses. Il n'a pas été bref de ce qui est le salut, prêcher l'évangile. Ce n'est pas maintenant il va dire que quelqu'un a porté pantalon, quelqu'un a porté neige, quelqu'un avait souhait. Bref, la parole de Dieu, c'est la parole de Dieu dit. Tu dis qu'il n'y a pas de problème pour que quelqu'un soit sauvé. Tu veux un
0: crédit? D'accord. Et si pour les médicaments, là?
1: Ah, médicaments, il peut vendre, il n'y a pas de souci.
0: D'accord. D'accord. Okay. Merci beaucoup, patronne. Depuis Kumasi 05, Gladys. Et c'est pour toi, Peña el Miracle. C'est Dieu qui fait ça. Nous voulons lui dire merci. Merci pour cette belle journée. Merci pour cette soirée. Salut.

0: Allô, bonsoir, bienvenue, patron,
1: oui,
0: patronne.
1: Bonsoir.
0: Patronne.
1: Oui, bonsoir.
0: Yeah, patronne, attends, Daniel Cadio.
1: Oui.
0: Bienvenue, patronne, félicitations pour votre nomination. Alors, quels sont les changements que vous voulez apporter à ce niveau-là, au niveau des bus?
1: Tu sais, tu es en train de nous rendre politiciens ce soir-là.
0: Hein?
1: Oui, où on vient, on donne des promesses qu'on ne tient jamais. Donc, on va essayer d'être politicien ce soir. C'est facile de dire, quand je serai au pouvoir, je vais faire ci, je vais faire ça. D'accord, ok. Moi, je vais me pencher un peu plus sur le côté confort.
0: Le confort, d'accord.
1: Oui, parce que
0: Vous voulez mettre la climatisation dans les bus, là, ou c'est quoi?
1: Non, on va mettre la climatisation, mais quand je parle de confort, le nombre de passagers.
0: Ah, le nombre de passagers. Mais nous sommes nombreux à Abidjan aussi, hein, patronne?
1: Oui. C'est pour cela que je parle de confort.
0: OK. Donc, qu'est-ce que
1: parce
0: vous pensez lorsque vous
1: gens,
0: dites...
1: Il y a certaines personnes qui ne supportent pas quand il y a beaucoup de monde réunis ensemble quelque
0: oui,
1: part.
0: Oui, les asthmatiques, là, ça les fatigue.
1: Les appelle quoi?
0: Les asthmatiques, là, j'en ai connu quelques-uns qui ont perdu connaissance, qui ont commencé à suffoquer dans le bus.
1: Il y a certaines personnes qui s'évanouissent quand on est beaucoup enfermé quelque part. Donc je pense que il faut essayer de réduire le nombre de personnes.
0: Mais patronne, quand tu sais que tu es comme ça, là, pourquoi tu n'empruntes pas les... Tu empruntes autre chose, en fait.
1: J'ai dit, c'est parce qu'il n'y a pas l'argent de autre chose. Honnêtement, qui va aller se serrer? Qui veut se serrer quelque part? Moi, je n'emprunte pas le bus. À moins que ça soit express.
0: Okay.
1: Quand le bus est chargé, il ne faut pas compter ça.
0: Mais est-ce que patron, vous aussi, vous ne supportez pas quand il y a du monde quelque part, c'est ça? Ou bien pour vous, ça peut passer.
1: Passer quelque part, sincèrement.
0: Okay. Ok.
1: Donc je pense qu'on doit être vraiment à l'aise.
0: Donc on aura plus de bus.
1: Voilà. Et on va se pencher côté horaire.
0: Horaire, d'accord.
1: Voilà. C'est-à-dire qu'on va afficher les heures. On va respecter l'heure.
0: Avec les embouteillages à Abidjan, hein, patronne.
1: Embouteillage.
0: Oui, tu peux mettre 8 heures, mais le temps pour lui de quitter un point A.
1: Il y a déjà parti dans les entrepôts.
0: Ouais, il y a les dépôts là.
1: Il y a suffisamment de

0: sur le terrain, mais il y a beaucoup de bus aussi qui sont là-bas.
1: Ok.
0: Donc je pense que si on mettait tout ça là sur le terrain, on aura une question d'organisation.

pour parce que t'as pas les moyens et que par exemple tu veux quitter ici pour arriver au plateau bien très chez vous, pour 200 francs tu vas t'arrêter là juste pour attendre des heures et des heures. Je pense pas que si on avait les moyens on allait le faire. Non, parce qu'on n'a pas le moyen qu'on s'entasse. Bon, comme il y a des gens aussi qui sont avares, qui n'aiment pas dépenser, ils préfèrent monter dans le bus, souffrir, que de se mettre à l'aise.

0: Ouais, je voulais demander pour, je disais tout à l'heure, il y a certains qui écrivent dans les bus, là, je sais pas si il y a des passagers qui écrivent avec comment on appelle, bon. Il y a souvent des écritures qu'on retrouve dans les bus. Est-ce qu'il y a des sanctions que vous prendrez pour cela?
1: Évidemment,
0: Ok.
1: on doit sanctionner toutes ces choses. Parce que c'est vrai que le bus, je vais dire que c'est pour tout le monde, c'est pour le public. Mais on doit quand même maintenir. Toi, tu as vu écriture. Et ceux qui boivent les sachets d'eau,
0: Voilà,
1: qui les jettent
0: oui,
1: dans
0: puis qui
1: les
0: les laisse
1: bus,
0: aussi, oui.
1: voilà, ils mangent les arachides, ils jettent dans les bus. On doit apprendre à l'Africain même de bien se tenir dans les endroits publics.
0: Oui. Mais
1: Je
0: est-ce qu'à
1: pense que
0: votre
1: c'est
0: niveau,
1: ça.
0: au niveau même de votre organisation, est-ce qu'il n'y a pas des femmes qui nettoient après? Il y a des femmes qui sont payées pour ça, peut-être, ou pas?
1: Si, quand je me suis renseignée, on m'a dit
0: Ok.
1: qu'il y avait des gens pour le faire.
0: Ah,
1: Mais ce n'est
0: d'accord.
1: pas pourtant qu'il faut le faire.
0: Oui, parce que
1: Si
0: en
1: tu as
0: même temps.
1: mangé de l'arachide, tu le mets dans ton sac. Si tu descends, tu trouves une poubelle, tu jettes dedans.
0: Oui, parce que si ça reste aussi et le bus tourne, hein, ce n'est pas à chaque arrêt qu'on vient nettoyer. Donc si c'est dans la
1: Non, non, c'est
0: soirée,
1: pas à chaque
0: imagine,
1: arrêt, hein.
0: oui,
1: C'est quand il
0: imagine
1: va
0: le
1: garer.
0: nombre déjà de saletés. Après, ce sont des maladies.
1: C'est cela.
0: Donc.
1: Donc, il faut s'en occuper. On va apprendre à l'Africain que nous sommes à tenir propre le lieu où nous remontons. Voilà.
0: D'accord. Et pour les prédications, les vendeurs là dans les bus, pour vous ça passe ou ça ne passe pas, patronne?
1: Pour moi, ça passe pas.
0: Ça ne passe pas. D'accord. Pourquoi?
1: Parce qu'il y a des moments, il fait chaud. Et quand quelqu'un se met à crier, ça te rend nerveux.
0: Oui.
1: Moi, il y a des moments où vraiment je veux rester seule. Ça, je te dis ça souvent.
0: Oui.
1: J'aime tellement la solitude. J'aime le calme. Que tu montes dans un bus et puis tu vois quelqu'un se met là à crier, crier dans tes oreilles. Ça gêne quoi.
0: D'accord.
1: Surtout
0: Donc,
1: quand il fait chaud.
0: est-ce que vous allez écrire peut-être les horaires pour dire, bon, pour tout ce qui est vente, prédication dans les bus, là, entre midi et 16 h, c'est pas la peine. Parce que là, il fait chaud, les gens veulent rentrer.
1: Oui, surtout quand il fait chaud. S'il ne fait pas chaud, il n'y a pas de souci. Mais
0: D'accord.
1: quand il fait chaud, je pense que tu dois avoir moins de bruit. Si tu veux prêcher, reste à l'arrêt. C'est là que les gens se trouvent. Tu peux prêcher à l'arrêt, ils vont t'écouter. Si tu veux vendre, vends à l'arrêt. C'est mieux, c'est l'idéal. Merci.
0: D'accord. Merci beaucoup, patron.

0: Donc le patron du bus, on t'a nommé mon frère, ma soeur. C'est qui fait ça, je ne suis plus dans un mouvement bizarre. Et c'est non Peignel Miracle. Allô?
1: Allô, bonsoir monsieur.
0: Oui, bonsoir patronne, bienvenue.
1: Amen.
0: Patronne, attends, je note Marie-France. Alors qu'est-ce qu'on change à votre niveau? On change quoi non. dans le bus?
1: Dans le bus, avant même, on dit express là même là. Les gens ne t'arrêtaient pas. Et maintenant là, ce n'est pas le cas.
0: Mais les gens s'arrêtent encore dans les bus express
1: voilà.
0: là?
1: Donc, ça a commencé après. Sinon, dans les deux bus, on ne s'arrêtait pas. Mais, Bakayam, ce gros là, les bus, on fait quoi là-bas? C'est un département, elle n'a pas besoin de bus. Nous, on voit ça bien ici.
0: Ok.
1: Ça, même chez lui, au village, là, tous ses frères sont habillés. Moi-même, je suis là, tous mes frères sont habillés ici.
0: Donc, patronne Marie-France, elle prend les bus de Yamoussoukro là pour les amener ici à Abidjan. Ok.
1: Moi, comme ça, là, j'ai marché du travail au plateau. Ici, ça paye comme jamais. Ici, en blanc. Maintenant, le bus est chargé, d'ici à deux ans, là, mon habit est sale. Qui va me recevoir son bus pour dire voilà, ça va
0: être.
1: C'est un dépravé. C'est pas normal. Mais les vendeurs de médicaments, là, les pharmaciens sont restés à la pharmacie des médicaments. Si tu es malade, tu iras là-bas. Des médicaments. Les docteurs sont dans les hôpitaux. C'est les malades qui vont les voir. Ils nous excuser, aller sur des médicaments dans le bus.
0: Ok.
1: C'est eux-mêmes ceux qui embrouillent les gens. Ils nous pas à l'arrêt. Comme l'autre, ma
0: fille qui vient de partir.
1: C'est ça, ils nous pas à l'arrêt. Ils nous pas faire les présentations et ils vont plus à l'arrêt. Okay. C'est normal.
0: Okay.
1: Un jour, je suis allé à l'amphithéâtre, il y avait un programme là-bas, déjà en disant de quoi. Je suis là, oui, ça n'a pas eu lieu. Bon, les visages m'accompagnent là-bas, à Cocody, à l'université là. Le bus des élèves là. C'est de pour ma grand-mère, tout le monde dedans. 200 francs. Coco dit coûter. Coco dit André, c'est André. Il faut voir le monde. Et ça vole, ça fait tout.
0: Ah oui, c'est ça, hein, souvent, il y a des personnes même qui ne montent pas, mais elles viennent se bousculer là, et puis elles profitent, les pickpockets, elles prennent d'abord ton téléphone, ton porte-monnaie.
1: Et puis descendre, arriver devait descendre, oui. Je lui ai appris. Il descend. Pourquoi il y a un bon plateau, 200 francs, 27. Mais on est dans un pays, on est dans les mesures, on est dans quoi.
0: Ah donc patron, vous voulez augmenter le coût des tickets là ou bien vous voulez diminuer encore?
1: Le ticket?
0: Oui. Est-ce que vous voulez monter? Parce que c'est 200 francs actuellement, est-ce que vous voulez augmenter voilà. En fait? Tu es le patron des bus, la patronne des bus. Ah ouais. Quelle serait ta première décision? Donne-nous trois décisions. Parce qu'on entend souvent les passagers se plaindre. Mais toi, qu'est-ce que tu ferais différemment? 07 51 21 21.

0: Bizarre, allô?
1: Oui, bonsoir, Mister Tao.
0: Qui m'appelle ce soir?
1: Ouais, c'est le frère Andy. Je suis à, comment on appelle, à Bobo Belleville, mais à Benjamin Belleville, tant pour moi. Et, mais comme je suis en circulation,
0: actuellement,
1: okay. Je suis à Yopougon.
0: D'accord, Andy, voilà. Donc bienvenue, oui. La patron. Ça va bien, non?
1: Oui.
0: Félicitations.
1: Oui,
0: félicitations
1: pour
0: votre nouveau poste. Voilà, alors, dites-nous, quels sont les changements, quelles sont les décisions que vous allez prendre?
1: Bon, vu que moi-même, je suis un chauffeur de VTC, un conducteur de VTC,
0: oui.
1: Donc, vraiment, je vais beaucoup, comment on appelle, miser sur le recrutement.
0: Mmh.
1: Parce que, à vrai dire, les nouveaux chauffeurs de bus, ça nous pratique sur la voie, vraiment, leurs manœuvres. Je vous dis qu'ils ont les mêmes manœuvres aujourd'hui que les chauffeurs, les conducteurs de BACA. Les chauffeurs de bus qui viennent faire des dépassements, qui passent à côté comme les BACA aujourd'hui. La dernière fois, j'étais au feu de, comment on appelle, vers Agban là.
0: Mmh.
1: Il y a un policier même qui est venu interpeller le chauffeur pour dire la manière dont il conduit là, c'est pas bon.
0: Mmh.
1: Voilà, les anciens chauffeurs de bus, ils n'étaient pas comme ça. Donc je vais beaucoup miser, non seulement tu vas avoir au moins un niveau 3e, le niveau,
0: mmh.
1: Et puis aussi, voilà, on a beaucoup misé aussi. C'est-à-dire, je vois que il faut recruter en fonction, il ne faut pas recruter en fonction de l'expérience. Non, aujourd'hui, quand tu as déposé tes dossiers là-bas, on te dit non, il faut avoir 5 ans d'expérience, 3 ans d'expérience,
0: okay.
1: Avant qu'on te prenne. Pourtant, ça, c'est une mauvaise manière de recruter les gens. Quelqu'un qui a déjà sa manœuvre, qui a déjà une manœuvre, depuis combien d'années il est en train de conduire, pas d'avenir à lui apprendre quoi encore.
0: Mm-hmm.
1: Pourtant, quelqu'un qui vient de fraîchement d'avoir son permis là, voilà, lui là, c'est facile de lui impliquer comme sa manière de conduire.
0: Par d'accord, lui c'est plus facile de mettre, de déposer quelque chose en lui, il peut
1: voilà,
0: capter facilement.
1: Celui, voilà, ça peut passer facilement. C'est celui qui a déjà 5 ans d'expérience,
0: ouais.
1: Et puis encore en plus, quoi, baka. Donc,
0: ah ouais.
1: Oui, mais c'est vrai qu'ils ont beaucoup maintenant dans les bus là. Ils nous fatiguent, les gars nous fatiguent sur les voies.
0: Okay.
1: Ah, vraiment. Donc c'est de miser beaucoup. Et puis aussi, les qui sont passés déjà avant moi,
0: mm-hmm.
1: ont déjà touché certains points clés. Les salaires aussi, vraiment, il faut revoir le salaire,
0: okay.
1: Augmenter un peu le salaire des chauffeurs de bus. Bon, permettre que leurs conditions aussi de vie soient. C'est des fonctionnaires quand même.
0: Mm-hmm.
1: Donc, il faudrait que j'aie des revoirs au niveau du salaire.
0: Mmh,
1: bon, je vais revoir un peu au niveau du salaire.
0: Mmh.
1: Bon, je pense que c'est tout. Hein.
0: Oui, maintenant, le nombre de passagers, là, souvent, il y a des gens qui se plaignent.
1: On entasse comme ça, c'est pas normal.
0: Mmh.
1: C'est que je comprends pas, même souvent, même, je vois qu'il y a une mauvaise organisation. Donc, moi-même, je vais revoir ce côté-là.
0: Okay.
1: Les bus doivent passer à chaque moment.
0: Combien? 30 minutes, 30 minutes, 1 heure, 30 minutes, 1 heure.
1: Voilà, ça arrive régulièrement.
0: Okay.
1: On ne doit pas trop attendre. C'est tout ça qui fait que les gens sont entassés là.
0: Mmh.
1: Puis tu es là, tu attends. Bon,
0: ouais.
1: Tu te dis que le prochain va venir à quelle heure.
0: Ouais,
1: vous
0: ouais.
1: voyez. Donc tu es obligé de dire, c'est vrai que on rentre dedans, on fait comment? Le prochain, on ne sait pas à quelle heure ça va venir. Mais
0: ouais.
1: tu vois que c'est bourré, mais tu es obligé de rentrer dedans parce que tu ne sais pas à quelle heure.
0: Tu ne sais pas le prochain, il va passer à quelle heure.
1: Voilà, maintenant, si c'est de manière régulière,
0: ouais.
1: Vous voyez qu'on peut attendre facilement.
0: Bien sûr.
1: Voilà, il y a ce côté-là aussi.
0: D'accord.
1: Sinon, vraiment,
0: d'accord,
1: c'est une bonne émission.
0: Maintenant, pour ceux qui fraudent, là, votre décision, quand on les attrape, là, on fait quoi de...
1: Ouais, ceux-là... Il faut les faire laver les bus, hein.
0: Et puis...
1: Oui. Non, mais les bus sont... Il faut les faire laver les bus. Là,
0: okay.
1: Demain, là, il ne faut plus faire ça encore.
0: Mmh.
1: Parce que moi, j'ai dit de forcément donner des sommes. Je ne sais pas si... Bon, il faut les envoyer aller laver au moins des bus. Quand ils vont sortir de là, ils ne vont plus faire ça encore.
0: D'accord. Donc vous ils ne payent pas, hein, parce qu'actuellement, il y a 3000 francs qu'ils doivent débourser. Donc, pour vous, on enlève côté argent même.
1: Ils vont bien laver les bus là. Mmh. Parce qu'il y a les bus qu'on constate, qui sont là, qui sont sales, ouais. C'est pas normal aussi. Mmh. Voilà. Donc si on attrape ceux-là, ils veulent faire le boulot. Oui, ils veulent faire le boulot pour que les bus soient toujours
0: plus. Mmh. Voilà. D'accord. Mais est-ce que pour les femmes, est-ce que vous pensez que les femmes doivent le faire aussi parce qu'il y a des femmes qu'on attrape par moment? Est-ce que les femmes aussi vont laver les bus là même pour elles? Vous avez une autre punition?
1: Mais il y a des femmes qui travaillent la vache. Elles peuvent laver aussi. Mais on regarde aussi. On regarde peut-être que bon, peut-être qu'on regarde, on peut regarder l'âge aussi de la personne. Mmh. Voilà, je sais qu'on voit aussi la santé de la personne. Parce qu'il ne faut pas aller. Il y a tout ça là-dedans. Mmh. Si voilà, la personne n'est pas en bonne santé, ouais. On peut essayer de lui foutre de la manne. Et puis la personne va payer. Ah si tu veux laver, c'est que tu vas payer l'argent. Voilà, au moins une somme comme ça.
0: Merci beaucoup. Merci patron Andy, on est ensemble. Et puis excellent.

0: Nous sommes là du lundi au jeudi à partir de 21h. Je m'occupe de vous hein, pendant les 60 premières minutes de cette antenne. Juste après moi, vous avez soit le maître Ephraim Dadia ou encore le pasteur Etienne Yann. Mais ce soir,
1: on t'écoute.
0: Avec moi, il y a le maître Ephraim Dadia. Quoi qu'on vous attend, 07 58 21 21 21. Et on attend aussi à Bingo. On vous envoie tout à l'heure le dernier single de Naomi Akmel, Ma Reconnaissance, là, disponible sur les plateformes de streaming. Allô.
2: Hi.
0: Maman missionnaire Kojo Lidi, bienvenue, félicitations, hein, vous êtes patronne du bus. Alors, quelles sont les décisions que vous voulez prendre pour améliorer les conditions peut-être des machinistes ou encore des passagers?
2: Je fais un plan de 100 jours.
0: Un plan de 100 jours?
2: Oui. Former les conducteurs.
0: Ok.
2: Pour améliorer le confort des passagers.
0: Ok.
2: Pour que les bus ne soient pas trop remplis.
0: Mm-hmm.
2: Chaque 30 à 40 minutes, je vais faire lancer les bus.
0: D'accord.
2: Parce que souvent, les bus se suivent. Les mêmes numéros.
0: Mm-hmm.
2: Que ce soit bus, que ce soit les express, ça se suit. Et quand c'est comme ça, ceux qui viennent après, ils sont nombreux et il n'y a pas leur numéro qui passe. Ils peuvent mettre 2h, 1h30 à 2h du temps, c'est pas normal.
0: Mmh.
2: Et puis, faire en sorte que les gens qui font la saleté dans les bus, vraiment, ça, je vais mettre l'accent sur ça. Et ceux qui s'asseyent dans les bus comme dans les express, et puis, où il y a les punais là, ils s'asseyent et puis leur pied est tendu pour salir les gens qui passent. Ça aussi, je vais interdire cela.
0: Okay.
2: C'est désagréable.
0: Mm-hmm.
2: Et puis, pour ne pas qu'il y ait les bouchons, pour ne pas qu'il y ait les bouchons,
0: mm-hmm.
2: je ferai en sorte que je vais collaborer avec la municipalité des communes. Pour installer les systèmes de priorité des feux là.
0: Mmh.
2: Les feux pour les bus. Et les panneaux d'arrêt. Il y a des endroits, même les panneaux d'arrêt, même, il n'y a pas.
0: Oui, ils sont à peine visibles.
2: J'ai obligé de demander, est-ce que le bus ou l'express passe ici? Et puis quelqu'un, souvent, mais il y a des gens, même, ils sont tellement malhonnêtes, ils ne connaissent pas. Ils te disent, oui, il faut aller un peu de papa, tu t'en vas.
0: Ah, ils continuent seulement. Mmh.
2: Ils continuent seulement.
0: Ouais.
2: Donc, il faudrait qu'il y ait ça, les panneaux d'arrêt.
0: Mmh.
2: Et la climatisation pour les espaces que nous montons, vraiment, il faudrait qu'ils mettent la climatisation. Parce que quand nous voyageons, nous partons dans les pays développés, d'abord les tickets même des bus, là, c'est pas normal, ça je vais interdire.
0: Mmh.
2: Que le machiniste, il conduit et puis c'est lui qui donne les tickets. Souvent même, il est sur le pont. Et puis bon, on dit bon, tenez, voilà, celui-là n'a pas, voilà le ticket faux. Bon, ce n'est pas bon, ce n'est pas sécurisant.
0: Ok.
2: Donc, je vais envoyer le système des pays développés de l'Europe.
0: De l'Europe, là.
2: Partout, à Dubaï, machin. Quand tu es dans la gare, tu prends ton ticket. Et les batchs même, j'ai fait les cartes, c'est mieux. Vous êtes dans l'endroit, il y a un appareil qui est là,
0: mm-hmm.
2: tu bats, quand tu montes, quand le bus vient, il s'arrête, tu n'as pas besoin de montrer même au machiniste. Il n'a pas affaire à toi, tu n'as pas affaire à lui.
0: Mm.
2: Et puis tu montes. C'est genre comme métro.
0: Ok.
2: Dans le bus comme le métro,
0: mm-hmm.
2: c'est pareil. Et puis surtout les écritures. Oh, ya, ya, ya, ya. Ça. Moi-même, j'ai dit, je vais écrire à la sutra.
0: Hein?
2: D'abord, j'ai balancé sur le net et puis j'ai écrit à la sutra.
0: Mmh.
2: Les écritures, on ne voit même pas.
0: Ouais.
2: Une feuille blanche et puis il met le numéro du bus de l'express. Moi, chaque fois, c'est 133 là, ça me loupe. Hein. Parce que tu ne vois même pas. Ça, je m'approche,
0: aïe.
2: En même temps, il est parti.
0: Hein?
2: Oh, tu ne peux pas l'arrêter.
0: Ouais, ouais, tu ne sais pas c'est quel numéro.
2: Voilà. La sautre est trop classe pour avoir ce genre de choses.
0: Mm-hmm.
2: Une fois, j'ai posé la question à un machiniste. Il dit, mais quand on était petit, Ça sautera même quand le portail, la porte est défaillante. On dit tout le monde descendez. Et puis ils s'en vont réparer. Mais maintenant, même là, il y a d'autres, même il n'y a pas de vitres. D'autres disent ça ne se ferme pas.
0: Mm-hmm.
2: C'est-à-dire que tout est à l'envers. Donc, toutes ces choses-là, je vais revoir ça. Parce que c'est important. Quand tu vas dans les pays développés de loin, tu vois même c'est en rouge la journée comme la nuit. Tu sais que c'est dans tel quartier. Et puis, ils mettent tous les quartiers où l'express ou bien le métro passe.
0: Mmh.
2: On met si c'est 13 juifs pauvres, on dit ça là. Ça va à 13 juifs, ça va à Port-Boué, ça va à Koumassi. Il dit quitte à Cocody, il faut aller à Port-Boué. On va y mettre, ça passe à 13 juifs. Parce que Cocody, plateau, ça passe au plateau, ça passe à 13 juifs, ça passe à Makodi, ça passe à Koumassi, ça passe à Port-Boué. C'est le terminus qu'à Port-Boué.
0: Mmh. Oui.
2: Il faudrait que ça soit aussi. Ça seulement, je vais mettre l'accent aussi pour améliorer.
0: Okay.
2: Et puis je vais voir le côté. Le salaire des employés de la SOTRA.
0: Mmh.
2: Parce que, comme vous dites, vous venez me dire son salaire. C'est des gens qui se fatiguent vraiment. Ils se lèvent très tôt. Il y a d'autres, même à son temps, souvent, les bandits les attaquent, les tuent. Ils sont agressés.
0: Oui.
2: Donc, c'est des pères de famille.
0: Mmh.
2: Et puis, ça soit du matin, il faut soit, ça donne les moyens. Coco, ça fatigue les reins.
0: Mmh.
2: Donc, ça, là, il faut améliorer leur salaire pour que ces personnes-là puissent vivre heureux. Avec heureuse avec leur famille.
0: Mm-hmm.
2: C'est vraiment, c'est important. Parce que moi, ce qui est argent, je ne joue pas avec. Même si moi, je gagne, c'est vrai que toi aussi, tu gagnes, l'autre aussi gagne.
0: Mm-hmm.
2: C'est comme ça. Voilà. C'est ce que Dieu demande
0: ça.
2: À ce que nous fassions.
0: Mm-hmm.
2: Et c'est ce que j'ai tenu à dire.
0: Amen.
2: On est ensemble.
0: Amen. Merci à notre patron dans l'ensemble, la missionnaire que Dieu lui dit. Dans quelques minutes, ce sera la fin de cette première partie d'une nuit sans ennui en compagnie de Taro Daniel. Voici les derniers singles de Naomi Akmel. Ma reconnaissance arrive maintenant.

0: cœur, un cantique d'amour. Bonsoir, bienvenue.
1: Allô.
0: Oui, Marie-France, oui, d'accord.
1: Affaire des salaires, il doit laisser affaire des salaires là.
0: Hein?
1: Il y a des usines, des entreprises même là. Tu sais, et les boss là. Mmh. Si tu vois les moussis, ils ont beaucoup domestiques là-bas là. Et ils ne demandent pas beaucoup. Ils vont faire des bruits, non? Ils n'ont pas besoin d'un salaire. L'autre va dire, autant me bien. Le gars, tu gagnes la maman, mais il ne gagne pas.
0: Mmh.
1: Non, salaire là, si tu vois que ce n'est pas beaucoup là, il faut laisser 12 ans d'appartement à la maison. L'autre va venir prendre.
0: Donc, Jean, ce qu'on te propose là, il y a des personnes qui ont juste besoin de ça pour vivre.
1: Voilà, qui n'ont pas même.
0: Ok.
1: Maintenant, dans le bus là, on doit avoir un apprenti, un balancier dans le bus là.
0: Hein?
1: Pour suivre les femmes, un balancier.
0: Uh-huh. Qu'est-ce qu'il va faire alors, ce balanceur là dans le bus?
1: Il va contrôler les femmes qui aiment s'asseoir pour manger, ceux qui viennent les sachets là.
0: Qui laisse les sachets après là. Ok.
1: Voilà. C'est parce que c'est qu'on voit, c'est apprenti balancer comme dans les bacs là.
0: Mmh.
1: Si on te voit ça là, on te fait descendre. Quand tu as fini de manger, tu vas monter.
0: Merci Marie-France qui est revenue. Ah, attends, qu'est-ce qu'on avait là? Pardon, Marie-Connaissance.

0: Je prends la dernière personne. 07 58 21 21 21 07 58 21 21 21. Oui, bonsoir, bienvenue patron, patronne.
1: Monsieur Balou Ange Arnaud.
0: Monsieur Balou Ange Arnaud, bonsoir patron, félicitations pour votre nouveau poste. Nous vous écoutons. Qu'est-ce que vous voulez changer, améliorer?
1: Ah, c'est qui aimerait qu'on change même. À faire des puces là. Manger, jeter la saleté là.
0: Manger et puis jeter là. Mais quand on a fait la... Patron, on a fait, on fait comment?
1: Mais ils n'ont qu'à manger à la gare. Ah, je suis forcé de monter dans les puces.
0: Oui, là ça reste. C'est vrai que dans les aux arrêts là, il y a souvent des poubelles, des endroits où tu peux laisser les ordures en fait.
1: Ah, maintenant c'est pas ça. Hein? Et puis les volets de bus là aussi. Si on les prend, quand les fait là-bas, on met 100 bus, comment on va?
0: Et 100 bus?
1: Oui.
0: 100?
1: Là, ouais, là c'est bon.
0: Waouh, 100 bus, est-ce que laver 100 bus, ça fait combien de mois peut-être, combien de jours?
1: C'est que si on lui donne à manger, on lui donne tout là-bas.
0: Mais tant qu'il n'a pas fini de laver tous ces bus là, il est là.
1: Ouais, il est là.
0: donc vous ne prenez pas d'argent, hein? Vous lui dites lave les bus, c'est ça, hein?
1: Non, il n'a qu'à laver les bus.
0: Ok.
1: Et les bus de soutra là.
0: D'accord.
1: Arrivons.
0: Et la prédication, les ventes de médicaments dans les bus, là, ça passe, non? Ou on doit, pour vous, ça, vous allez stopper ça?
1: Ça, la même, on doit stopper. Ouais, ben souvent, mais t'es dans les bus, mais tu penses comment tu as parti à la maison. T'es pris, t'es dans tes oreilles.
0: Ah, mais patron! Ah, on dit, prêche en tout temps, voilà, toute occasion, bonne comme mauvaise. Est-ce que les évangélistes utilisent? Donc, ils se disent que mon Seigneur, même s'il fait chaud, même si la personne a sommeil, nous, on va parler de Jésus là-là.
1: Ah, mais toi aussi, quand tu quittes au travail, là, tu penses comment tu vas rentrer à la maison. Et c'est l'homme qui a faim, là, il n'est pas libre.
0: Non, il n'écoute même pas, en fait.
1: Tu vois, tu es là, c'est dans tes oreilles, brille jusqu'à... Adam, il voulait te mettre quelque chose. Il pas quitter là aussi, oui.
0: Attends, il paye, non? Je crois, il paye?
1: Non, il paye pas.
0: Ah, il ne paye pas, ok.
1: Il paye pas. Il va monter dans le bus, là, jusqu'à arriver dans le gars, il descend, prend l'autre bus encore, il se retourne encore. Donc, lui, là, il ne paye pas le transport. Donc, il amène les gens. Donc, la société, là, n'est qu'à voir ça aussi. Et puis, la maman a dit, là, mais c'est trop désorganisé. Non, il y a trop de désordre. Je ne sais pas de sautera maintenant, là. On ne sait même pas qui est le chauffeur.
0: Oui, il y a Andy qui parlait aussi du recrutement. Hein? Et
1: les dépassements, ça
0: oui.
1: Fait les dépassements.
0: Ouais, ouais.
1: Un chauffeur, mais tu le vois même, il a très moyen la chute. Il a très mangé le volant.
0: Hein?
1: Ce qu'il avait dit là, on peut tomber les gens dans le bus et sur le pont.
0: Ah oui, je te souviens de cet accident là.
1: Ouais, 12 là. On se souvient, ouais.
0: Ouais.
1: Par exemple, t'as trouvé, c'est un cas comme ça. C'est un cas comme ça qui est arrivé. C'est qui la maman a dit la même. Elle a raison. Ah, où soit là, en cas fait comme avant, autant de fouet là. Où soit tu montes, il y a quelqu'un qui donne le ticket. Où soit tu payes ton ticket là-bas, comme avant.
0: Ah oui, c'est vrai, auparavant là, il y avait, je crois, quand tu es entré dans le bus, il y a quelqu'un qui était là, qui
1: ouais,
0: prenait l'argent, qui vous remettait les tickets, oui.
1: Oui, tu vois. Ah, là, quand c'est comme ça, quand tu ne payes pas là, t'es pro. On fout, hein. Ah, nous, ça n'a passé pas là.
0: Ah,
1: tu vois même là. Là,
0: la carte de bus là, oui.
1: Ah, nous, on a toujours la fenêtre, hein.
0: Papa Gbalou, donc lui il connaît.
1: Ah, toi aussi, au CG, au C84 là, on t'amusait ça. Ah, nous on avait mort sur la route. Un vieux, je sais qu'elle est à la retraite. Ça s'appelle un rougeau. Mais du coup, quand on voit même de l'un là, chacun commence à prendre vitro en même temps. Donc à ces cas-là, ils n'ont qu'à revoir ces cas-là. Il y a trop de désordre.
0: Ouais.
1: Ce qu'ils ont dit là, dépassement là, même si ça n'est pas bon. Et puis les gars filent.
0: Ouais.
1: N'est pas en sécurité.
0: Très dangereux.
1: Ah, vraiment. Si la trême, il roule la trême arrachée. Bah, bah, bah. L'autre même, il est là même, il prend le numéro des femmes. Dans ton numéro. Ah, mais elle cacule plus même.
0: Ouais.
1: Il n'a quand même les caméras dans les bus. Il n'a quand même les caméras dans les bus.
0: Yvan, est-ce que les gens ne vont pas voler, patron? Si on met là.
1: Non, ils n'ont pas mes caméras cachées dans les bus.
0: D'accord.
1: Afin donc... que les chauffeurs même sachent qu'il y a caméra. Mmh, et puis ils vont voir du désordre, mais comment ça se passe.
0: Comme ça, vous pourrez après donc mieux organiser en fait.
1: Voilà. Là, okay. Comme ça, si il là, le montre, on dit voilà, voilà ce qu'il t'a fait. Pas ta soeur à la maison.
0: Un peu comme VAR, quoi. Au niveau du football, là. On dit, on va consulter l'assistance vidéo.
1: Mmh. Oui, oui.
0: Ok.
1: Bon, merci beaucoup.
0: Merci beaucoup. Merci, patron.

0: Alors si tu étais le patron du bus, tu aurais peut-être beaucoup de choses à changer. Mais au-delà du prix du ticket, hein, des horaires ou encore du nombre de passagers, des machinistes, etc. Il y a une chose que chacun de nous peut changer dès aujourd'hui. Et on l'a dit depuis l'entame de cette antenne, tu peux prendre une décision aujourd'hui. Là, je m'adresse à ceux qui n'ont pas encore accepté Jésus-Christ dans leur vie. Ou qui l'ont accepté, mais qui sont un pied dedans, un pied dehors. Parce que dans le bus comme dans la vie, nous sommes tous sur un chemin.
1: Dans le nom puissant de Jésus-Christ.
0: C'est le chemin large, le chemin étroit. T'encourage à prendre donc à choisir le chemin avec Jésus-Christ afin que ton voyage soit beaucoup plus agréable. Merci d'avoir voyagé avec nous aujourd'hui. Que Dieu vous accompagne sur tous vos chemins et vous accorde sa paix. On pense à tous nos amis automobilistes, à nos amis donc chauffeurs de VTC, de bus. Et big up à la Sotra. On se retrouve très bientôt pour un nouveau rendez-vous sur Fréquence Vie. Que Dieu vous bénisse. Je vous

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2: Honorable Baudouin Ngoran Dominique, ex-député maire de Mbayakro, honorable Kwame Tiali Honoré, ex-député de Mbayakro, Nanan Kofi Indri Jean-Baptiste, chef du canton Sondo, des sous-préfectures de Mbayakro et de Kondosou, Nanan Mbaya Kofi Désiré, chef du village de Mbayakro, Nanan Kwadjodien Etienne, chef du village de Saebo, Nanan Kwasi Kwame, chef du village de Bendekro, la grande famille Timile Raira à Abidjan, Mbayakro, Saagikro, Canada et Italie, la grande famille Gienkonan à Abidjan, Yamsoukro, France, États-Unis et Canada ont la profonde douleur de vous faire part du rappel à Dieu de leur père, grand-père, frère, beau-père, cousin et ami, Krayao Vincent, décès survenu le mercredi 12 août 2026 au CHU de Boaké. Le programme des obsèques se présente comme suit. Du vendredi 2 au dimanche 4 octobre 2025, de 18h à 20h, réception des condoléances et de dons à la Riviera Palmeret, cité Sipim 4, Saint-Viateur, Villa, numéro 340. 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Le 10 octobre 2026, de 7h à 10h, cérémonie de Nzié, remise de dons et intervention religieuse suivie de l'inhumation au cimetière de Mbayakro. Les grandes familles Menem Issou et Djé Konan, profondément touchées par vos témoignages de soutien, de compassion et de sympathie lors de cette douloureuse épreuve, vous expriment leur vive remerciement et sincère gratitude lors du décès et les obsèques de Konan Amenan Léontine, épouse Mena Missou. Votre présence réconfortante, vos prières ferventes, vos messages et vos appels bienveillants, ainsi que vos nombreuses marques d'affection, leur ont apporté un réconfort inestimable et le courage nécessaire pour traverser ce deuil. Que le Seigneur, dans son infinie bonté, vous bénisse et vous le rende au centuple. Contact 07 58 71 25 44 07 77 83 82 13.
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0: te disons bienvenue, Saint-Esprit.
1: Nous sommes en ta présence.
0: Avec nos cœurs, nous t'invitons.
1: Fais-nous de ta pluie.
0: Mon frère, ma sœur, invite-le. Réalise, sois conscient, sois consciente qu'il est là et qu'il veut te toucher.

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1: Nous sommes en ta présence.
0: Avec nos cœurs, nous t'invitons.
1: Refais-nous de ta pluie.
0: Mon frère, ma sœur, invite-le. Réalise, sois conscient, sois consciente qu'il est là et qu'il veut te toucher.

0: Accueille le Saint-Esprit ce soir là où tu te trouves. Accueille la personne du Saint-Esprit. Accueille la présence du Saint-Esprit là où tu te trouves. Ouvre-toi à sa présence.
1: Tu es cette eau vive.
0: Oui, que cette eau vive te remplisse.
2: Jésus-Christ de Nazareth, il est le roi des rois, le seigneur des seigneurs, le souverain, le Shiloh, la lumière du monde, l'étoile brillante du matin, le lion de la tribu de Juda, le fils de l'homme, le berger, le bon berger, le pain de vie, la parole, il est le Je suis. Jésus-Christ de Nazareth, il est le Saint, il est le serviteur, il est le sacrificateur, il est le pasteur et le bon pasteur. Jésus-Christ de Nazareth, il est le soleil levant, la justice, le chemin, la vérité et la vie, le vainqueur, le guerrier, Emmanuel, l'agneau de Dieu, le commencement, la fin, l'alpha et l'oméga, c'est Jésus-Christ de Nazareth.
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4: Bonsoir à tous, bonsoir à toutes. Chers auditeurs de Radio Fréquence Vie, il y a des situations dans lesquelles on a l'impression de tourner en rond. On prie, on espère, on essaie de changer les choses, mais malgré tous nos efforts, rien ne bouge. Toujours le même problème est là, le même blocage est là, le même échec est là, toujours les mêmes recommencements. Et parfois, on finit par se demander, Seigneur, pourquoi je suis toujours au même point? Auditeur, auditrice de Radio Fréquence Vie, ce soir, dans une nuit soft power, je reçois le prophète Niazalé Didier qui nous propose un enseignement autour du thème « Les stratégies utilisées par le diable pour nous maintenir dans notre même situation. Comment sortir de ce qui nous maintient au même endroit ?» Restez avec nous, chers auditeurs. Une nuit soft power, ça commence maintenant.
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0: bonsoir Abidjan, bonsoir Yamoussoukro, bonsoir Boaké, bonsoir Man, bonsoir Abangourou et bonsoir à toi qui nous écoutes depuis une autre ville de la Côte d'Ivoire, depuis l'Afrique ou depuis l'étranger. Vous êtes sur Radio Fréquence Ville, la voix qui dit Dieu vous aime. Et vous suivez une nuit soft power, votre rendez-vous de nuit. Ce soir, nous allons parler de la répétition des choses. Tu sors d'une difficulté et quelque temps après, tu te retrouves dans une autre qui ressemble étrangement à la précédente. Tu prends une décision de ne plus faire, mais tu retombes dans les mêmes habitudes. Tu veux avancer, mais tu as l'impression que quelque chose te ramène toujours au point de départ. Souvent, tu te surprends à te dire « Pourquoi ma vie ressemble toujours à ça ?» Chers auditeurs, c'est justement autour de cette question que le prophète Niazalé Didier va nous conduire ce soir. Et le thème, les stratégies utilisées par le diable pour nous maintenir dans notre même situation. Les stratégies utilisées par le diable pour nous maintenir dans notre même situation. Bonsoir, homme de Dieu.
1: Bonsoir, frère Yaya.
0: Bienvenue, je suis très heureux de te retrouver encore.
1: Amen, Dieu fait grâce.
0: Je sais que ton programme est très chargé.
1: Beaucoup
0: cette
1: chargé.
0: Semaine, tu ne sais pas du tout de repos pour toi.
1: Oui, on n'a pas fermé l'œil parce qu'on avait la conférence de SAP, une conférence internationale, sommet apostolique pour le réveil. On a des amis qui sont venus du Canada, de la Belgique, de la France. Plusieurs ici en Afrique, au Togo, Bénin, aussi ceux de la Côte d'Ivoire sont venus de toutes les villes. Et je pense que ça méritait d'organiser cette conférence qu'on a chaque année. Et je crois que Dieu nous a fait la grâce, on a été franchement bénis. Comme j'étais au cœur de toutes choses, il fallait que je sois au four et moulin. Il faut dire qu'on rentrait chaque 2h du matin. Il fallait s'élever très tôt aussi pour vaquer à certaines occupations. Donc en ce moment, on manque de sommeil. Mais pour la cause de Dieu, pour l'amour du Seigneur, surtout cette veille que nous préparons pour Fréquence Vie,
0: ça
1: nous oblige d'être là ce soir dans le but d'apporter quand même du meilleur au peuple de Dieu qui nous attend et qui nous écoute.
0: Chers auditeurs, en situation radio, vous ne voyez pas l'homme de Dieu, mais vraiment, il est vraiment sonné, il est fatigué même. Il est fatigué, mais le Saint-Esprit le remonte et le Saint-Esprit le réconque. Alors, avant de poursuivre notre mission, nous voulons prier avec l'homme de Dieu qui est la voix autorisée.
1: Nous te disons merci, nous te recommandons cette nuit que tu as toujours béni cette émission avec ton serviteur Ephraim Gaga qui fait du bien à pas mal de personnes. Nous te prions et nous proclamons que ta gloire nous conduise jusqu'à la fin de ce programme. Merci pour la victoire que tu accordes et tu disposes le cœur de tous les auditeurs. Et nous prions qu'à partir de cette émission, des vies changent, des vies soient sauvées, parce que tu le fais au nom de Jésus. Amen.
0: Amen, amen et amen.
2: C'est trop facile d'être dans le Seigneur. Et puis, je ne vois pas la gloire de Dieu et puis elle laisse tomber. Non, non, non, mon ami. Ce qui est dans la Bible, ça doit s'accomplir dans ma vie. On dit Dieu bénit, non? Il va me bénir. Dieu ouvre les portes. Il va m'ouvrir les portes. J'ai dit au Seigneur, que faut-il faire pour être béni? J'ai disposé ma vie. Il dit, marche comme ça, je marche comme ça. C'est pas toi les têtes chaudes. Je me sépare. N'entre pas ici. J'entre pas parce que je veux que ma vie change. C'est lui qui détient toutes les paroles merveilleuses de la terre.
0: Voilà, Anatam, on le disait, homme de Dieu, Sapre, c'était vraiment chaud. Et le Seigneur s'est manifesté puissamment. Est-ce que tu peux nous parler un peu, un tout petit peu de la dernière journée, le dimanche, les miracles que le Seigneur a opérés?
1: Oui, le dimanche, on a refusé le monde, on n'avait plus de chaises, les gens étaient dehors, on est désolé pour toutes ces personnes parce que SAP, c'est le rassemblement de tous les fidèles, tous les frères en Christ, et tous les pasteurs, parce que c'est une conférence qui parle de réveil spirituel, comment maintenir toujours la cadence avec Dieu. Et l'orateur qu'on a invité était de taille depuis mercredi. Et ce dimanche, c'était une particularité. Ce dimanche, chaque orateur devait intervenir, n'est-ce pas, pour apporter les conseils au peuple, quelque chose. Et il y a eu tellement de grandes choses qui sont passées. Le dernier miracle qui a fait parler de tous et qui continue de faire parler de lui un peu partout dans le monde, imaginez-vous, on m'a appelé même de Manchester pour dire que Dieu est vivant, une invitation automatique a été collée. Wow. Pour que je parte pour une conférence là-bas par la grâce de Dieu. Un jeune homme qui est footballeur et au cours du sport, son ami l'a touché au pied. C'est comme un médicament. Son pied c'est totalement bousillé. Et il marche avec une béquille. Il pleut les nuits. Il ne s'en sort pas. C'est compliqué, c'est difficile. On l'a mené chez tous les médecins. Ils ont tout fait. Radio, tout ce que la famille peut faire. Le jeune homme souffre. Il pleut chaque nuit. Et sa maman est en panique. Et vers la fin du programme, pendant que... Parce qu'on a pris une scène générale ensemble, comme c'était dimanche, l'après-midi. Mm-hmm. Dieu me montre la vie du jeune. Et le Seigneur me dit, je veux le guérir aujourd'hui parce que voilà ce qui a touché à sa vie. Dès que je l'ai appelé, automatiquement quelque chose s'est passé. Je lui ai arraché la béquille, il est tombé automatiquement. Il a commencé à hurler des douleurs. Et son pied qui était dressé a commencé à se redresser. Il s'est levé, il a commencé à marcher, courir, il a dansé. Il a fait en sorte qu'il n'a jamais été malade. Et c'est un miracle qui s'est passé automatiquement. La béquille est restée dans mon bureau. Wow. Dieu continue d'agir, continue de se manifester. Et nous lui rendons toute la gloire parce que ça a apporté encore la foi dans le cœur de plusieurs personnes. Ça a créé encore beaucoup d'engouement, d'amour, la capacité. Ce que Dieu peut faire, rien n'est impossible au Seigneur. Mm-hmm. Dieu peut automatiquement te guérir, te délivrer et libérer, n'est-ce pas, ton histoire. Et je crois qu'on a vécu des moments merveilleux. Les orateurs étaient des tailles, surtout notre orateur principal, mm-hmm. qui nous a conduits dans un système de Dieu, dans un moment fort, un moment glorieux avec le Seigneur. Il a soulevé tout le peuple de Dieu. Et aujourd'hui, d'ailleurs, réclame, on a eu même un dîner gala au plateau, au grand hôtel, qui était merveilleux. On avait l'intervention de Peter Kwasi. Tous les hommes de Dieu étaient présents. Imaginez-vous, le vendredi, tous les bishops étaient présents. Yobo Sidney qui salue des passages, tous étaient là parce que c'est des moments de retrouvailles, les moments où on apprend et on continue de se forger. Et je pense que c'est des moments qui nous ont fait énormément du bien. Je salue des passages, tous ces hommes de Dieu et le peuple de Dieu qui a massivement répondu à ce programme, surtout dimanche. C'était un moment inébranlable, merveilleux. Et je pense qu'on est retourné, on est reparti, glorieux, béni par la force de Dieu.
0: On bénit le Seigneur vraiment pour ce qu'il fait au travers de ta vie. Vraiment, ta consécration apporte vraiment du réconfort, des solutions. Nous bénissons le Seigneur pour cela. Tout à l'heure, nous allons entrer dans un moment d'enseignement. Tu vas nous enseigner sur le thème. Mais avant cela, j'aimerais qu'on parle d'abord de la veillée de prière de ce vendredi, de tout vendredi qui arrive, le 2 octobre, à l'UMSI, à l'Université méthodiste de Côte d'Ivoire, en face du CHU de Cocody. Alors, à peine 2 mois d'émission et les auditeurs réclament une veillée avec toi comme orateur. Qu'est-ce qui t'a poussé à accepter de porter ce rendez-vous à bras le corps?
1: C'est un rendez-vous de défi. En même temps, de disponibilité au peuple de Dieu, c'est pour eux que je travaille, c'est pour eux que je suis là. Et s'il y a une demande qui est faite, il est bon de se disposer. Et surtout que les veillées sont ma chose. Je suis né dans une veillée. Dieu m'a baptisé dans une veillée. Et je crois qu'ici en Côte d'Ivoire, on sait qui tient les veillées. Et je crois que je n'ai jamais lâché jusqu'à aujourd'hui par la grâce du Seigneur. Lorsque Cocody était endormi, c'est par la grâce de mon ministère mm-hmm. qu'on a porté la force d'éveiller dans cette commune. On a amené les hommes de Dieu oublié de nous suivre dans le mouvement. À l'Ivoire, j'ai organisé des veillées. Sur les places publiques, toutes les cités et universités ont été envahies par mon ministère. Beaucoup d'étudiants ont été gagnés. Donc cette nuit-là, c'est une nuit intéressante. Je veux dire à quelqu'un que Dieu s'est déjà glorifié. Là, on verra que la confirmation de ce que Dieu a déjà planifié. Et ça sera une nuit merveilleuse. Celui qui manque est son propre sorcier lui-même. Voilà, il faut se déplacer avec toute sa famille parce que des choses se passeront. Si le peuple a réclamé qu'on fasse une nuit ensemble, c'est parce qu'il y a cette habitude de se retrouver ici chaque 22h30 et à 1h du matin et chacun est scotché. Il y a beaucoup de visites, on est beaucoup visité et c'est important. Et je crois que ça sera intéressant que tous ceux qui ne peuvent pas nous voir, nous puissions nous retrouver en cette nuit-là. Et nous, on est déjà prêts, c'est vrai. Il y a la fatigue, mais on est disposé. Et d'ici là, Dieu va nous restaurer et on passera des moments merveilleux et glorieux avec le Seigneur.
0: Amen. Une nuit soft power, c'est habituellement une émission de radio, comme tu l'as dit tout à l'heure. Mais cette fois, nous allons sortir des studios pour vivre réellement une nuit de prière. Les auditeurs vont venir. Comment ils doivent préparer cette veillée avant le vendredi 2 octobre ?
1: Aujourd'hui, beaucoup n'ont pas l'occasion de nous voir. Ils ont déjà la foi derrière, je vais dire...
0: Les postes transistor.
1: Voilà, ok. Ils ont déjà cette foi-là. Je crois que ça sera encore plus pragmatique et plus puissante. Parce que quand tu as soif de quelque chose, quand tu as soif de voir quelqu'un, comme une dame est venue dans mon bureau, elle dit, je crois que Dieu m'a déjà restauré en te voyant. Je pense que c'est cette manière-là. Élisée pouvait dire au roi d'Israël qui avait peur de recevoir la demande du roi de la Syrie, en voyant son émissaire, le général de l'armée, qui était malade, qui avait la lèpre, il cherchait une guérison parce que la petite à la maison chez lui avait dit que si tu rencontres mon prophète, tu seras guéri. Il dit, tiens, je t'envoie mon homme pour que tu le guérisses. Il dit, mais suis-je un guérisseur? Est-ce que suis-je un médecin? Comme tu me moyens, tu me cherches, je ne suis pas là. Élisée a dit, qui a entendu cette nouvelle, a dit, mais pourquoi le roi a déchiré son vêtement? Pourquoi il est effrayé? Laisse-le venir, qu'il sache qu'il sera en Israël, il y a un prophète. Vous voyez, le prophète s'est affiché en quelque sorte pour dire que s'ils viennent en me rencontrant, quelque chose va se passer. On pense que c'est de l'idolâtrie. Non, Dieu s'est investi en ses serviteurs. Et en ses serviteurs, il fait des merveilles, comme il a dit dans 1 de Chroniques, chapitre chose. Il lui dit clairement que le Seigneur est celui qui continue, n'est-ce pas, de faire des merveilles. Il continue, n'est-ce pas, de bénir, il continue de se glorifier. Lorsque, je vais dire, le peuple d'Israël était en difficulté, faut dire qu'il y a eu des propos qui ont été dits par le roi pour dire que confiez-vous en ces prophètes et vous serez sauvés. Vous serez sauvés, confiez-vous au Seigneur et c'est lui qui vous a. Qui vous affermira en quelque sorte. Dieu affermit, mais celui qui apporte la restauration, Dieu a donné cela à ses serviteurs. Donc pour leur dire que le Seigneur que nous prions continue, n'est-ce pas, de se manifester, continue de se glorifier, et cela est donné dans 2 Chroniques, chapitre 20, ils vont voir que Dieu a fait des merveilles avec Josaphat, avec le roi Josaphat, et il y a eu des grandes choses qui sont passées. Donc, à cette nuit-là, je crois que la disposition que le peuple doit prendre, c'est de prendre un petit temps devant le Seigneur pour dire, Seigneur, nous partons te rencontrer au travers de ton serviteur, parle, agis, manifeste-toi. Et je vous assure, cette nuit, on priera pour tout le monde. On priera pour tous ceux qui vont se déplacer. Il y aura des déclarations qui seront faites, il y aura des prières intenses qui seront faites. Tous ceux qui viendront avec les malades, avec des situations, ils retourneront guéris par la puissance de Dieu. Dieu va provoquer des grandes restaurations et je crois qu'une grande libération. Donc le peuple peut déjà se préparer, déjà s'apprêter et n'est pas venu seul, mais permettre à beaucoup de nos familles, beaucoup de nos connaissances d'être présents ce jour.
0: Tu as dit tout à l'heure que tu es né à une nuit de veille de prière. Voilà. Est-ce que la nuit veut dire quelque chose de spécial sur le plan spirituel?
1: Oui, sur le plan spirituel, vous savez, c'est lorsque Jacob s'est retiré la nuit qu'un homme s'est révélé à lui et ils ont lutté toute la nuit. C'était un mystère. La nuit était un mystère. Vous allez remarquer que c'est dans la nuit que l'ennemi essaye de se dédoubler pour venir attaquer, n'est-ce pas, le peuple du Seigneur. Et la nuit, Jésus s'est retiré seul pour prier de minuit à 6 heures du matin. Donc la nuit, c'est, je vais dire, c'est un moyen où tout le monde cherche à dormir. Et en même temps, c'est un acte de foi. Et il est dit que la nuit, il est bon de devancer l'aurore. Parce que tout s'est fait la nuit, en quelque sorte. En quelque sorte. Quand l'aurore est présente, je veux dire que beaucoup de choses se retirent. Mais dans la nuit, on peut obtenir encore des grandes choses. À Paris, dans une église, j'ai enseigné sur ce thème-là qu'on m'a donné. Et les gens ont vu la démonstration de pourquoi prier la nuit, pourquoi ne pas dormir la nuit. Il faut s'éveiller parce que Dieu se manifeste d'une manière merveilleuse. Dieu se glorifie et Dieu est capable de faire, n'est-ce pas, des choses excellentes. Celui qui a l'habitude de s'élever la nuit pour prier, la grâce de Dieu continue de se manifester. Et les nuits, vous savez, c'est un acte de foi que nous posons. On abandonne nos sommeils, on abandonne nos lits, on abandonne tout dont nous disons à Dieu. Je crois que nous sommes là pour insister, pour que tu te glorifies en quelque sorte. Et je vous assure que les présences qui se présentent la nuit sont beaucoup différentes. Parce qu'on sent que Dieu est là, on sent que sa présence est là, on sent qu'il y a un peuple assoiffé et Dieu se manifeste. on a organisé comme ça l'église méthodiste comment on appelle ça, Orbaf, n'est-ce pas, organisé une nuit, une rencontre. Je vous assure, j'étais surpris de voir les vieux du village qui n'ont pas dormi, qui ont veillé avec nous jusqu'au petit matin. Vous voyez, ils étaient prêts, mais il y a eu des merveilles pas possibles. Et ils ont constaté l'arc-en-ciel qui est sorti dans tout le village, tellement Dieu s'est manifesté, tellement Dieu a agi. Donc c'est des rencontres avec Dieu, c'est une spécificité, c'est une spécialité, c'est en quelque sorte mis à part. Il y a les chrétiens qui ne recherchent pas cela. Or, c'est les moments les plus importants que Dieu utilise dans le but de visiter la vie d'une personne.
2: C'est parce que Dieu nous a fait la grâce de comprendre et de connaître. Satan, c'est un menteur. Les sorciers, c'est des menteurs. Ta vie va changer. Ton histoire va changer. Ce que Dieu a dit de toi, ça va se réaliser. Ne te laisse pas faire.
0: Alors, homme de Dieu, la veillée va se tenir à l'amphithéâtre de l'Université méthodiste de Côte d'Ivoire, l'UMESSI, en face du CHU de Cocody. Et qu'est-ce que les personnes qui vont venir à cette veillée vivront ?
1: Ils vont vivre des moments merveilleux. On a un groupe musical qui est déjà prêt. Des dirigeants qui sont aguerris dans le domaine de la proclamation. Ils seront éveillés jusqu'au petit matin. Ils verront que comment ça se passe et beaucoup de bonnes choses. Du début jusqu'à la fin seront des moments merveilleux. Il ne faut pas qu'ils attendent seulement que les hommes de Dieu prennent le micro, mais qu'ils soient disponibles parce que à partir déjà du dirigeant, jusqu'à ce qui va se passer, jusqu'à la fin, Dieu sera le. La gloire de Dieu va se manifester. Quand même le groupe musical prendra le micro, beaucoup de bonnes choses vont se passer. On sera averti par la présence de Dieu. Donc, qu'ils s'attendent à la pression de l'Esprit du Seigneur qui va nous dévancer et qui sera dans la salle avec nous pour se manifester. Ils ne viendront pas. Celui qui dort, c'est qu'il a un problème. Vous voyez, celui qui dort à s'éveiller, il a un problème parce que nous veiller, c'est des tensions, du début jusqu'à la fin. On ne dort pas, on est prêt et on reçoit la gloire. On a fini d'éveiller où des gens ne voulaient même plus partir à la maison. Wow. Ils sont assis dans la salle, ils sont là, comme hier dimanche, personne ne voulait rentrer à la maison. On a oublié de permettre au peuple de repartir. Et c'est comme ça, quand la présence de Dieu est là, elle fait vivre. Elle apporte la joie, elle apporte la disponibilité, elle chasse la paresse, elle chasse la négligence, elle te donne la soif de chercher Dieu. C'est une nuit où des gens auront la soif de découvrir beaucoup de choses, de chercher Dieu. Et je suis convaincu que beaucoup de bonnes choses vont se passer.
0: À qui s'adresse cette veillée en réalité ?
1: Cette veillée s'adresse à tout le monde. La première des choses, tous les chrétiens, les familles surtout. Ne viens pas la veiller seul. Il faut venir avec tes enfants. Viens avec tout le monde. Parce que il y a des nuits où Dieu se manifeste, où il se glorifie. Il est prêt à toucher tout le monde. Donc ça s'adresse aux chrétiens, à tous ceux qui disent qu'ils aiment le Seigneur Jésus-Christ. La veille s'adresse à eux. Ça s'adresse aussi aux hommes de Dieu. C'est une nuit que Dieu utilise aussi pour restaurer des ministères. Vous voyez, il y a des ministères qui sont restaurés. Il y a des ministères qui étaient à plat. Il y a des ministères où tout est étouffé. Dieu profite pour se manifester. Toutes les veillées qu'on a assistées jusqu'à aujourd'hui, le Seigneur a toujours visité les hommes de Dieu. C'est ces nuits-là, Dieu profite pour confirmer certains ministères. Il y en a qui doutent de leur appel, Dieu confirme. Il y en a qui ont les projets, Dieu confirme. C'est à une veillée, le Seigneur a confirmé un grand miracle dans le cœur de ma mère spirituelle et ça s'est accompli, vous voyez. Donc, c'est des nuits merveilleuses. Et c'est une nuit aussi où nous avons besoin des païens, ceux qui n'ont pas le Seigneur. Parce qu'il y a des libérations, des délivrances qui se produisent, il y a la force de Dieu qui arrive, il y a des chaînes qui se brisent, il y a beaucoup de choses qui se passent. Donc, tout le monde est invité, tout le monde est invité à cette nuit-là. Celui qui est chrétien, les familles chrétiennes, et aussi tous ceux qui n'ont pas Christ. Ça veut dire, tout le monde est invité, tout le monde a droit à être là. Ce n'est pas seulement les chrétiens, mais c'est une nuit où on dit aux païens de venir, viens, découvrir quelque chose, et la gloire de Dieu se manifeste.
0: Alors, qu'est-ce qu'on peut dire aux auditeurs pour qu'ils ne considèrent pas la veillée de ce vendredi 2 octobre comme simplement une activité de plus dans leur agenda ?
1: Non, écoutez, il faut dire que le Seigneur que nous suivons, ses bontés ne sont pas épuisées, ça te révèle chaque matin. Ce que Dieu va faire aujourd'hui, ce n'est pas ce qu'il fera demain. Chaque jour, il ne fait que compléter, il ne fait que, n'est-ce pas, ajouter des choses merveilleuses, que le peuple de Dieu se dise que je vais à la rencontre du Seigneur. Ce n'est pas une histoire où on va la veille, non, c'est vraiment on a été. Non, je vais rencontrer le Seigneur, je vais chercher mon miracle. Lorsque Jacob se déplaçait, lorsqu'il laissait sa famille pour se retirer seul dans la nuit, il partait pour que son nom Jacob se change en Israël. Il a tellement souffert qu'il voulait que sa souffrance s'arrête. Donc les familles qui vont se déplacer, qu'ils mettent en eux-mêmes que je vais pour que ma famille change, je vais pour que mes enfants changent, je vais pour que ma situation sociale professionnelle change, je vais pour que ma spiritualité change, je vais pour que le défi dans ma vie soit relevé, je vais pour que désormais les petits sorciers de ma famille se taisent et que moi je sois au-dessus d'eux, je vais pour que l'esclave quitte le cheval qui m'appartient afin que moi je puisse monter là-dessus. Donc c'est une nuit où chacun doit venir avec la foi pour réclamer quelque chose, parce qu'on ne sort pas de là bréduit, on ne sort pas de là comme on est venu. On vient, c'est vrai, mais on sortira de là avec un cadeau, on sortira de là avec une présence, on sortira avec la gloire du Seigneur. Je veux dire aussi à ceux qui vont inviter les gens, pour chacun qui invitera quelqu'un, chaque personne invitée, la grâce de Dieu tombera selon le nombre sur la vie de ces personnes. Ça me dit quoi? Dieu va te bénir non seulement, mais il bénira également ta vie par rapport à tous ceux que tu vas inviter. Parce que c'est le plus beau cadeau que tu peux offrir à quelqu'un. Voilà. C'est pas acheter. Le plus beau cadeau, c'est de permettre à une personne de découvrir le Seigneur, découvrir la gloire du Seigneur. Il y a des gens qui sont angoissés. Ils souffrent. En les déplaçant, il y a quelque chose qui se passe. Après la dernière veillée que j'ai organisée, il y a une dame qui a cherché à me rencontrer. Elle dit qu'elle a été invitée par une dame, mais quelque chose s'est passé. Il y a une libération qui a été faite dans sa vie. Et jusqu'à aujourd'hui, elle est en témoignage de ce que Dieu a fait. Donc, c'est des nuits. Va chercher le malade que tu veux. Va chercher celui qui a un problème. Va découvre quelqu'un, quelle que soit la maladie de la personne, envoie cette personne. J'ai vu des programmes où c'est après le programme que Dieu a visité la famille.

Elle dit, je ne l'ai pas soupiré. On dit vers. Je dis vers San Pedro, vous dites pas oublier. Là-bas, il y a Sikensi, il y a. Choses. Donc, là, on a organisé, je me souviens de la ville, on a organisé un programme pour une jeune fille qui était

0: miracle que Dieu a opéré, celle qui s'est couchée, elle fait 10 ans, elle est couchée, elle a pu s'asseoir. On a entendu les gens dire, mais on a pensé qu'elle allait guérir, on a pensé qu'elle allait marcher. Mais vous êtes ici avec elle, le miracle, elle s'est jamais opérée. Au moins, elle s'est assise. Et je vous assure, 2 semaines après, elle s'est levée seule dans sa chambre.
1: Wow.
0: Le témoignage est...

0: je pense que c'est important pour toutes ces personnes de venir cette nuit. Prends quelqu'un, viens avec la personne, convainc quelqu'un, paye même le transport des gens, convainc, dis à la personne, appelle l'abbaye, il donne 20 000, il va venir, il va oublier les 20 000 après, parce que tellement Dieu a le visité, c'est un peu clair. Donc voilà un peu ce à quoi le peuple doit s'attendre.
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5: Voilà, nous disons merci au prophète Niazale Didier pour ce temps, pour ce préliminaire. Voilà, nous avons parlé de cette veillée du vendredi 2 octobre à l'UMSI. Et justement, il y a une chose qui me frappe, homme de Dieu, une veillée de prière, c'est aussi un moment où on vient devant Dieu avec ce qui nous maintient encore dans certaines situations. Et notre thème de ce soir arrive presque naturellement, les stratégies utilisées par le diable pour nous maintenir dans notre situation.
0: Tout à fait.
5: Homme de Dieu, nous t'écoutons.
0: Vous savez,

sa maison est là. Il y a un qui vient de m'annoncer son troisième terrain qu'il a eu. Ils m'ont posé comment ça s'est passé. Lui, non, celui qui est en face de vous a dépassé toutes ces choses-là. Moi, mais j'oublie mes terrains. Tu sais où mes terrains sont. J'oublie même. Donc, je veux dire que Dieu fait et il continue de faire et il continue de se manifester. Là où je suis, les Hébreux m'ont nommé à veiller sur la terrain de là-bas.

0: viendront nombreux à la veillée et beaucoup de bonnes choses vont se passer par la grâce de Dieu.
1: Je prophétise et je déclare que ce message qui sera enseigné et ce message qui sera prêché puisse produire la vie et le bonheur dans la vie de quelqu'un qui est en train de m'écouter.
0: Soyez bénis, chers auditeurs, les habitués de cette émission. Je vais dire à quelqu'un, il ne faut plus être seul à partir d'aujourd'hui. Chaque lundi, prends 4 personnes et toute ta famille et suivez, parce que Dieu fait des merveilles. Dieu continue d'agir, Dieu continue de se manifester et je crois que la gloire de Dieu se manifestera. Nous avons une veillée de prière, j'espère qu'on sera tous là. Même si tu veux faire venir même les animaux de ta maison à la veillée, il n'y a pas de problème, Dieu se glorifie là. Nous tous, on sera tellement là que la gloire de Dieu va se manifester. Le sujet de ce soir, c'est les stratégies que le diable utilise, n'est-ce pas, pour nous maintenir dans la même situation. Vous savez, Satan veut que tu vives la même situation. C'est comme une femme, on l'amène à la mairie, aller la marier légalement, tout le monde célèbre. Et puis on s'en rend compte que son mari qui la frappait hier continue de la frapper. C'est-à-dire rien n'a changé dans le foyer, c'est marié, c'est tout. Non, tu ne dois pas vivre la même chose. Tu ne dois pas vivre dans la même situation. Les choses doivent changer dans ta vie. Ton salaire ne change pas, ton histoire ne change pas. C'est dans la même situation que tu es. Ta vie ne change pas, rien ne change. Pourquoi? Parce que le diable est rempli de stratégies. Ce soir, je veux te révéler toutes les stratégies de Satan et t'amener à comprendre que il veut te maintenir dans la même situation. Vous savez, quand quelqu'un veut te maintenir dans la même situation, quand un homme vit avec une femme pour ne même plus qu'elle parle de ce qu'il découche, de ce qu'il fait mal, il fait tout pour amener cette femme à la mairie et puis il dit, tu vois, non, tu t'es amené à la mairie. Mais elle continue à découcher. La seule chose qu'il t'a donnée, c'est la mairie. Ça veut dire quoi? Il te ment avec le mariage de la mairie et puis lui continue de les coucher parce que il te blague avec ça. Mais je me dis à quelqu'un qui m'écoute ce soir, ça ne va plus jamais arriver. Ça va plus jamais, tu ne vas plus jamais vivre ça. Tu vas vivre des réalités de gloire, des réalités qui vont changer ton histoire et beaucoup de choses vont se manifester. Satan est un menteur. Il est rempli de ruses et de stratégies. Tu vas penser que j'ai vu des mariages qui ne sont pas des mariages, ils sont mariés légalement, mais c'est pas des dieux. Il y a des faux mariages qui existent. Hein, tu es marié dans un foyer, le monsieur, il passe son temps à te battre. Il passe son temps à te ridiculiser. Je m'excuse pour ce que je vais dire. Il y a une femme que j'ai rencontrée, je lui disais à une veillée de prière que est-ce que tu es marié? Elle dit oui, elle me montre sa bague. Et puis je dis devant tout le monde, un grand monde, il dit ce n'est pas ton mari. Ah, quelle audace! Et tout le monde m'a critiqué, même sa camarade m'a critiqué, mais vers la fin, elle a fini par se séparer de ce monsieur. Pourquoi? Parce qu'elle souffrait dans son âme, elle souffrait dans son corps. Comment un homme, il va faire des débats sexuels avec certaines jeunes filles à l'hôtel et puis vient montrer ça à sa femme pour dire elle n'est pas efficace, voilà les jeunes filles, et il montre la vidéo à la femme avec qui il dort là, et elle subit ça chaque nuit. Vous voyez, il a traité des sorcières, du tout, de beaucoup de choses. Et vraiment, à un temps, elle ne pouvait plus supporter. Lorsqu'elle est tombée malade, elle a failli mourir. Sortant de l'hôpital, elle n'est plus rentrée dans son foyer. Vous savez, la prophétie avait raison. Donc, c'est pour vous dire que tu ne dois pas vivre. Le diable ne va pas te maintenir dans cette situation-là. La seule chose qu'il t'a laissée, c'est d'aller à l'église. Non, non, non, ça ne suffit pas. Ça ne suffit pas. C'est faux, hein. C'est faux. Il va te dire des choses aujourd'hui. Et c'est faux.
2: Il te laisse à l'église. L'homme de Dieu dit tout.
0: Tu t'en loues le Seigneur, mais ta vie est la même chose. Tu t'en loues le Seigneur, tu vas louer. Non, ça va changer. C'est pas seulement aller à l'église. Hein. Il y a des fruits de cela. Il y a des retombées de cela. David, lorsqu'il allait...

parlé des exactitudes. Il y a des gens qui sont morts dans location des maisons. C'est pourquoi un crédit. Non, c'est faux. C'est faux. Il y a des gens qui sont morts et des crédits. C'est pas juste. C'est pas juste. Il faut m'écouter ce soir et

0: qui est par rapport au programme.
1: Donc,
0: Exode 3, le chapitre 7, au verset 10. Allons rapidement.
1: Rien ne peut remplacer la communion secrète avec Dieu.
0: Exode, le chapitre 3, le verset 7 au verset 10. Je connais ce passage-là.
1: Et l'Éternel dit, j'ai très bien vu l'affliction de mon peuple qui est en Égypte. Et j'ai le cri qu'ils ont jeté à cause de leur...
0: Ephraim peut nous aider après, c'est bon, vas-y.
1: Je reprends.
2: Exode chapitre 3.
0: Chapitre 3, le verset 7 à 10.
2: Exode chapitre 3, le verset 7 à 10. Je vais venir au secours de mon frère. L'Éternel dit, j'ai vu la souffrance de mon peuple qui est en Égypte et j'ai entendu les cris que lui font pousser ses oppresseurs, car je connais ses douleurs. Verset 8. Je suis descendu pour le délivrer de la main des Égyptiens et pour le faire monter de ce pays dans un bon et vaste pays, dans un pays où coule le lait et le miel, dans les lieux qu'habitent les Cananéens, les Éthiens, les Amoréens, les Phérésiens, les Éviens et les Jébusiens.
0: Amen. Vous voyez un peu l'expression de ce langage que nous venons d'entendre. Le peuple de Dieu souffrait pendant plus de 400 ans. Si il dit 30 ans là-dessus, ils ont vécu seulement 30 ans de joie, avec 400 ans de souffrance. Et un jour, Dieu décide de les libérer. La prophétie a été dite à Abraham depuis longtemps. Et la prophétie est tombée sur Joseph, qui est parti en Égypte. Et son père et sa famille ont suivi. Des années après, ce peuple-là devait sortir, n'est-ce pas, pour hériter Canaan. Il a dit, j'ai entendu la souffrance de mon peuple, le cri que lui font pousser ses oppresseurs. Je suis descendu pour les libérer. C'est à Moïse que le Seigneur s'adressait, parce que Moïse, étant en Égypte, n'est-ce pas, qui est né d'une famille juive, il y a eu une situation où les enfants, les héros, à 3 ans, devaient être tués, et Moïse faisait partie des enfants. Dieu l'a épargné, sa famille l'a mis dans de l'eau, où, n'est-ce pas, il flottait sur l'eau, et la famille royale l'a retrouvé, et c'est comme ça qu'il a vécu, n'est-ce pas, chez le roi pendant plusieurs années. Et après, il va commettre un meurtre, ce qui va permettre que Moïse disparaisse, parce que son côté juif s'est manifesté, enfant de Dieu s'est manifesté, et il a fait 40 ans auprès de Josué, pardon, Jétro, dans le désert. Et 40 ans après, à 80 ans, Dieu se révèle à lui, et le Seigneur lui confie une mission. La mission, c'est quoi? D'aller libérer. La mission est claire. Il dit qu'il a entendu les cris que lui font pousser les oppresseurs. Il dit qu'il est descendu pour libérer le peuple. Écoutez bien. Il dit pour les libérer, pour les conduire dans un pays, dans un vaste pays, un beau, grand, merveilleux pays où coule le lait et le miel. Je vais dire à quelqu'un, toi où tu es, il y a lait et miel qui coule. C'est ça. Est-ce que toi, tu es dans lait et miel? Dieu n'est pas prêt à te libérer pour que tu sois encore dans la détresse, dans l'angoisse, dans les pleurs, dans beaucoup de situations difficiles. S'il a envoyé son homme de Dieu te libérer, c'est pour te conduire dans un grand coin, un merveilleux coin, où coule le lait et le miel. Il y a un homme de Dieu qui m'a écouté. Il a 5 enfants et il dort dans un studio. Mais il m'a écouté. Il a pleuré toute la nuit. 2 jours après, on lui a fait une offrande de combien de millions. Il a déménagé, il a pris 3. C'est normal. Comment 5 enfants dans un studio? Tu peux même pas donner un bisou à ta femme. Tu te caches dans la douche. Beaucoup, tu es coincé. Non, bien aimé. Dans un pays où coule le lait et le miel, dans un vaste pays. Dieu voulait libérer ce peuple du joug de la servitude et puis les conduire dans un endroit merveilleux, un endroit de gloire. Donc, le but de la délivrance dans la vie d'une personne, c'est de te conduire dans la largesse, te conduire dans la gloire, te conduire dans la justice. Tu vas manger à ta faim. Tu auras des bénédictions, des grandes choses vont se passer. Tu as souffert dans un foyer, Dieu te libère. Tu te maries, tu souffres encore dans le... Jamais! Faut jamais accepter ça! Quand Dieu t'a libéré, là, il t'a libéré pour une cause de gloire, il t'a pas libéré pour t'induire encore dans la souffrance ou pour t'enfoncer dans la souffrance.

pour une cause, il te libère pour quelque chose de bien précis. Il dit, il est, comment Dieu va aménager une situation? Il va prendre son temps pour descendre, s'investir en Moïse. Et Moïse va le combattre en Égypte, chez Pharaon. Ça va chauffer là-bas jusqu'à avoir la victoire. Vous allez traverser la mer Rouge et vous allez souffrir. Jamais. C'est faux. Il y a un chemin où le Seigneur te conduit. Le but de la délivrance, si la délivrance vient de la vie d'une personne, c'est pour que tu sois à l'aise. C'est pas pour que ces mêmes démons-là te poursuivent la nuit. On dit tu es libéré des maris de nuit. Et puis on constate dans quelques temps, c'est cinq maris de nuit même qui sont sur toi. Non, tu dois être vrai. Tes finances, ton foyer, tes enfants, quelque chose doit se passer. Mais l'église, le but de l'église, c'est quoi? L'église, c'est le chemin de la libération. L'église, là, c'est pas collection des hommes, hein. Non, c'est le chemin de la libération. C'est comme Moïse va en Égypte et il s'en va libérer. Donc l'Église nous conserve dans le but que nous héritions notre gloire, notre bénédiction, dans l'enseignement, dans comment se conduit. Et voilà pourquoi, n'est-ce pas, Moïse a été... Moïse a

L'Éternel dit à Moïse, va vers Pharaon et tu lui diras, ainsi parle l'Éternel, laisse aller mon peuple afin qu'il me serve. Verset 2. Si tu refuses de le laisser aller, je vais te frapper par des grenouilles toute l'étendue de ton pays. Le fleuve fourmille.

0: les grenouilles monteront sur toi, sur ton peuple et sur tous les serviteurs. L'Éternel dit à Moïse au verset 5, dis à Aaron, étends ta main avec ta verge sur les rivières, sur les ruisseaux et sur les étangs, et fais monter les grenouilles sur le pays d'Égypte. Verset 6. Alors, Aaron étendit sa main sur les eaux de l'Égypte.
1: Amen. On va s'arrêter là.
0: Amen.
1: Pour vous démontrer dès le début que Dieu a dit, Dieu était tellement fâché. Il voulait la libération de son peuple et il a promis un châtiment à Pharaon. Ce Dieu-là, il va te faire sortir dans la main des gros sorciers de ta famille et puis te déposer à l'église pour que tu souffres. Qui vous a dit ça? Ce Dieu va te libérer de tous ces esclavages de pauvreté là et te déposer à l'église pour que tu mendies. Ce n'est pas juste. C'est un piège du diable. Satan est très stratégique. Il peut te permettre d'accorder une libération, mais bloquer un certain nombre de choses. C'est ce que nous allons voir ce soir. Il veut te maintenir. Tu es à l'église, c'est simplement. Mais c'est comme si tu étais de l'autre côté. Quand tu regardes la vie de certains chrétiens, c'était mieux d'être dans le monde là-bas. C'est la même chose. Non, c'est la même chose. Les mêmes souffrances sont là. La seule chose qui a changé, c'est l'église. Sinon, c'est les mêmes choses. Les mêmes douleurs, la même famine, les mêmes conséquences. Dans le désert, le ciel était ouvert, la caille a quitté le ciel, la manne a quitté le ciel, l'eau sortait des rochers. Dans le désert, Dieu les a en Égypte, donc il a pourvu. C'est parce que c'était un peuple difficile. Mais il a pourvu, il a démontré pendant 40 ans, aucun vêtement ne s'est usé, aucune chaussure ne s'est percée. Il a démonté tous les ennemis en face d'eux. Aucun ennemi n'a résisté à Israël. Moab a souffert. Prendre un prophète pour venir prophétiser, il a dit, ah, ce qu'il voit là, il doit bénir. C'est un peuple qui a dit, ah, béni, on ne peut pas les maudire. La démonstration contre la sorcellerie, Dieu les a aplatis. Pour démontrer que quand tu sors du joug de l'esclavage, Dieu te réserve des grandes choses. Mais est-ce que toi, tu as des grandes choses? Non, je suis chrétien, ça fait 20 ans, on ne voit rien. Je suis chrétien, ça fait 5 ans. Bien-aimé, je te juge pas, mais je suis venu te dire que révolte-toi. Satan est un menteur, il ne peut pas te maintenir dans cette situation. Tu étais célibataire dans le monde, tu viens dans le Seigneur, on ne te voit même pas. Pourquoi? Tu chutais dans le monde, tu viens dans le Seigneur, tu es devenu une chuteuse. Non, tout le monde chute avec toi. C'est quoi ça? Et tu es enceinte dans le Seigneur. Tu n'as jamais été enceinte dans le Seigneur. On cherche ton mari, on ne le trouve pas. Il faut qu'on corrige toutes ces choses. Le diable est un menteur. Vous voyez, ce que nous venons de lire démontre que la délivrance a pour but une vie de gloire. La délivrance a pour but un endroit merveilleux où Dieu nous conduit. Dieu ne peut pas s'aménager à délivrer, à utiliser ses serviteurs. Et puis toi, tu vas revivre les mêmes choses. Ce n'est pas le Dieu que j'ai pris. C'est faux. C'est pourquoi j'ai dit, je m'excuse de ce que je vais dire. Une église où on ne pratique pas la délivrance, mon ami, il faut bien voir. Parce que Dieu nous libère dans le but de nous conduire dans la gloire. Et je suis convaincu que la radiofréquence est en train d'utiliser tous les voies et moyens pour vous amener à comprendre des choses, des merveilles. Vous voyez la veille qu'on aura, USB. C'est des moments de rencontre, des moments importants où on doit, n'est-ce pas, être là pour que la gloire de Dieu se manifeste.
0: Amen.
1: La première stratégie que le diable utilise, vous voyez, quand il a dit à Moïse d'aller voir Pharaon, il l'a menacé pour dire, s'il ne libère pas mon peuple, je vais amener des grenouilles, je vais amener des... Dieu a dit tout ce qu'il va faire. Et le Seigneur tout puissant va le faire. Donc, Pharaon qui résistait au peuple du Seigneur, Dieu a commencé à châtier. Il y a eu un premier châtiment qui s'est manifesté. Les sorciers et Pharaon ont répondu. Vous savez, le diable, il est limité. Il y a eu une deuxième manifestation, ils ont répondu. Il y a eu une troisième, ils se sont arrêtés. Quand tu insistes auprès du diable, il est limité. Il n'ira pas loin. Ton Dieu est tout puissant. C'est pourquoi quand tu es attaqué, il ne faut pas pleurer. Celui qui pleure, il a échoué. Quand tu es attaqué, il ne faut pas t'embrouiller. Non, je ne comprends pas. Résiste. Satan n'est pas long. Il n'est pas endurant en quelque sorte. Il faiblit vite. Il va craquer à un moment donné. Et tu vas voir la gloire de Dieu se manifester. C'est pourquoi résiste à tous ses œuvres. Moïse a fait le miracle. Ils ont fait aussi le miracle. C'est pourquoi quand tu pries aujourd'hui et que tu confrontes les œuvres du diable, tu vas voir, ils vont te répondre. Les sorciers de ta famille vont te répondre. Mais à un moment donné, ils vont fuir. Parce que la gloire de Dieu va se manifester. À cette veille qu'on aura, tes ennemis qui vont résister encore verront de quelle voie ton Dieu se chauffe. Parce que la gloire de Dieu va se manifester. Donc regardez la première stratégie qui permet au diable de nous maintenir dans la même situation. Je parle des libérés, hein, voilà. On va partir ensemble. Vous savez, Pharaon utilise des moyens. Il veut te libérer pour que tu sois dans le même coin. C'est-à-dire, le coin où tu souffles là. C'est-à-dire, tu es libéré, mais il faut rester dans le même coin. Il dit, je te libère, mais reste. Comment on peut te libérer et puis demeurer dans ton lieu de souffrance? C'est ce que beaucoup de chrétiens vivent. Ils semblent être libérés. On dit, Jésus m'a visité. Et puis on constate que les mêmes choses là sont encore dans ta vie. Tu sais que tu n'es pas sorti de là. La seule chose que le diable a accordée, il faut aller à l'église. Quand ça sauve sur Satan, il te libère, il ouvre l'église. Qui t'a dit c'est tous ceux qui sont à l'église qui sont délivrés? Ou bien qui voient la gloire de Dieu? Non, il te fait croire, tu rentres à l'église. C'est l'église. Mais pendant que tu es assis là, aucune délivrance. C'est les mêmes choses que tu vis. On va lire ça ensemble. Lisons Exode le chapitre. Il y a où de révéler des choses importantes. Lisons Exode le chapitre 8, le verset 21 à 23. Regardez, hein. Ça c'est les chrétiens qui sont libérés. Regardez ce que Satan dit. C'est Pharaon qui est Satan. Regardez ce qu'il dit. Allons-y.
0: Exode 8, verset 21. Si tu ne laisses pas aller mon peuple, je vais envoyer les mouches venimeuses contre toi, contre tes serviteurs, contre ton peuple et contre tes maisons. Et les maisons des Égyptiens seront remplies de mouches et le sol en sera couvert. Verset 22. J'ai l'impression que chez moi, là, les versets ne correspondent pas. Hein. Le 22 correspond à 18 chez certaines personnes.
1: Oui, c'est. Vas-y.
2: Mais je distinguerai en ce jour-là le pays de Gaïsen, où se tient mon peuple, tellement qu'il n'y aura nul ménage d'insectes, afin que tu saches que je suis l'Éternel au milieu de la terre. Verset 23. Et je mettrai de la différence entre ton peuple et mon peuple.
1: Ça, c'est Exode combien?
2: Exode 8, le verset 23.
1: Vas-y.
2: Et je mettrai de la différence entre ton peuple et mon peuple.

0: un grand mélange d'insectes entra dans la maison de Pharaon et dans chaque maison de ses serviteurs et dans tout le pays d'Égypte, de sorte que la terre fut gâtée par ce mélange.
1: Excusez-moi, je vais dire, on dit il y a des passages qui se mélangent ici, je vais dire le peuple de Dieu. Hein? Exode 8. Voilà.
2: Voilà, parce que le 24 ici correspond au 20.
1: Hein?
2: Le 24 chez nous correspond au 20 dans certaines Bibles.
1: Ah, c'est que ça c'est
2: donc le 24,
1: faut
2: chez nous, ça correspond au 28.
1: Hein?
2: Le verset 28 correspond au verset 24. Pharaon dit : je vous laisserai aller pour offrir à l'Éternel votre Dieu des sacrifices dans le désert seulement. Vous ne vous éloignerez pas en y allant prier pour moi.
1: Non, viens à ton. Laisse le 24, viens devant. Viens devant. Ça, c'est deuxième, viens devant.
2: D'accord. Mm-hmm. Donc.
1: 21. Tu lis chez toi, ça correspond.
2: Le 21.
1: Attends, moi, je vais lire ici.
2: Voilà.
1: Exode de. Je pense que. On va aider le peuple. Excusez-nous, peuple de Dieu. Il y a beaucoup de Bibles qui disent, mais ça va aller, c'est les versions. Voilà. Ici, ma version, au verset 20e. Pharaon appela Moïse. Vous voyez, au verset 20e, où Pharaon appela Moïse. Mm-hmm. C'est chez vous, c'est quelle version?
2: Chez nous, verset 21, c'est ça correspond au 17 chez toi. Si tu ne laisses Exactement. Pas aller mon peuple, je vais envoyer les mouches venimeuses contre toi.
1: Voilà.
2: Contre...
1: Justement, ici, au 21, c'est Pharaon appela Moïse et Aaron.
2: Mm-hmm.
1: Hein?
2: Et dit.
1: Il dit, allez, offrez des sacrifices
2: à votre Dieu dans le pays.
1: Je reprends. Il dit, allez, offrez des sacrifices à votre Dieu dans le pays.
2: Mm-hmm.
1: C'est ce que je voulais retenir. Il dit, allez, offrez des sacrifices à votre Dieu dans le pays. Si vous trouvez ça dans votre version là-bas.
2: C'est ça.
1: Donc, on va utiliser ici ma version, parce
2: c'est
1: que
2: ça.
1: C'est ce qui est noté ici. Qu'est-ce qu'il voulait dire par là? Comment il peut dire, allez, et offrez des sacrifices dans le pays. Il dit de rester à côté de lui ici, dans le pays là. Là. Ça veut dire, je te permets la vie chrétienne, mais ta souffrance là, elle demeure. Je te laisse la chrétienté. C'est comme les sorciers de ta famille te disent, on libère, tu vas à l'église. Mais nous, on te tient toujours captif. C'est ça. Il dit, allez, offrez des sacrifices à votre Dieu, mais dans le pays. La réponse de Moïse. Moïse répondit, il n'est point convenable de faire ainsi, car nous offrirons. Excusez-moi. Mais Moïse répondit, il n'est point convenable de faire ainsi, car nous offrirons à l'Éternel, notre Dieu, des sacrifices qui sont en abominable aux Égyptiens. Et si nous offrons dans leur pays, dans leur pays, à leurs yeux, les sacrifices qui sont en abomination, les Égyptiens vont s'élever contre nous. Donc voilà un peu. Ça veut dire, il fait exprès de dire que offrir des sacrifices dans notre pays, oh, c'est une abomination. Les Égyptiens, ce n'est pas les éleveurs. Ils sont contre les élevages. Des animaux, pour eux, c'est une abomination. Donc, quand vous allez faire cela, c'est des représailles. Vous êtes dans un pays où ils sont déjà armés, ils ont déjà les goudins, n'est-ce pas? Ils ont déjà toutes ces choses qui sont importantes. Donc, ils vont détruire votre vie. Donc, ça vous dit que quand tu opères dans le pays où tu as souffert, le diable te tient encore.
2: Toujours.
1: Il y a beaucoup de chrétiens. Seulement ce que le diable a offert, les sorciers ont fait dans leur vie, c'est aller à l'église. Sinon, c'est dans la même situation qu'ils sont. C'est rester dans le pays. Comment? Un pays de ton bourreau, un pays de ta souffrance, c'est comme une jeune fille qui se marie à son violet. C'est-à-dire quelqu'un qui t'a détruit. on te dit, voilà, la famille t'offre le mal. Non, c'est un danger. Il faut sortir de là. Et Moïse a dit, c'est pas possible. On sera en abomination aux Égyptiens. Si on offre un sacrifice, ils vont se lever contre nous pour nous tuer, pour nous détruire. Donc Pharaon le savait. Le diable sait que quand tu es à ses pieds, que tu adores Dieu, ta prière ne montera jamais. Tu ne pourras jamais être béni. Les portes ne vont jamais s'ouvrir. C'est pourquoi beaucoup de chrétiens sont tenus captifs. Ils semblent être libérés. Mais ils sont encore assis à côté de Satan. C'est pourquoi rien ne va. Tes finances n'ont pas changé. Ta vie n'a pas changé. Ta vie maritale n'a pas changé. Ton foyer n'a pas changé. Comment tu es venu dans le Seigneur? Et tu ne te maries pas jusqu'à aujourd'hui et tu vieillis dans ça. Et tu dis, ça va aller dans le Seigneur Tout-Puissant. Et il y a une qui s'élève, elle dit maintenant, elle a appelé à servir Dieu. Il ne faut pas prendre l'appel pour couvrir ton mal. Il faut te dire que tout le monde doit se marier. Et c'est au temps opportun. Tu avais 20 ans, tu es venu dans le Seigneur. Tu as 50 ans aujourd'hui, tu es dans le Seigneur. Sans qu'un homme te dise que c'est lui. Non, bien aimé, le diable est stratégique. Il sait. Quand on force contre lui, on prie, on frappe. Il ouvre une stratégie. Moïse n'a pas accepté. Et non. Tu me laisses, quand on dit on laisse partir quelqu'un, comment on peut dire à quelqu'un tu as la maca? On te fait sortir de la cellule de la maca, mais il faut rester dans la cour.
2: Dans la cour de la prison.
1: Mais tu n'es pas libre. On dit tu sais dans la cour maintenant, mais tu n'es pas dans la cellule, tu es dans la cour. Il faut servir à manger aux gens, reste tranquille. Et on dit il est libéré. Non. La liberté et la libération, on ouvre la porte. Et puis tu disparais, tu vis plus la même chose.
2: Amen.
1: Tu vis plus les mêmes causes. Les mêmes conséquences ont disparu. Quand Moïse a refusé, quand Moïse a dit... On

0: les propos de Moïse. Quand tu es vigilant, il accepte les propos, mais il donne encore une autre stratégie. La deuxième stratégie, c'est quoi?
1: Pharaon.
0: Non, écoute-moi. Je te parle de lit. Ok. La deuxième stratégie, c'est quoi? C'est de te libérer, mais tu n'iras pas loin. Et il a dit, cette fois-ci, il faut sortir du pays, mais reste à côté. Oh! Quelqu'un qui ne va pas loin, on peut te rattraper. Est-ce que tu es loin de ton ennemi? Lisons ensemble à partir du verset 24, dans Exode 8, là, le verset 24 à 26.
1: Pharaon dit, je vous laisserai aller.
0: Je vous laisserai aller.
1: Pauvre.
0: Écoutez, Moïse a insisté. Hein? Je vous laisse. Il est trop stratégique, Pharaon. Il est fort à sa manière. Mais notre Dieu est plus fort que lui. Hein? Faut être un Moïse pour comprendre ce gars-là. Faut avoir le discernement. D'autres n'ont pas le discernement. Ils ont petit travail. Comment tu as souffert quand tu dois un travail de borne et puis tu dis, le Seigneur, il est merveilleux. Et puis ton transport seulement, là, ça dépasse là encore du don chez borne. Le Seigneur m'a donné du travail. Dieu a donné une souffrance. Dieu. Non, quand même. Quand on dit ça, on dit non, Niazalé, il parle mal. Travail, c'est travail. Travail où ton transport est plus beaucoup que salaire. C'est pas travail, c'est une souffrance. C'est une souffrance. J'ai prié pour des gens qui sont venus servants. On la paye. Quand elle dépense, il y a beaucoup qui restent. Elle est payée en gloire. Ça, c'est clair. Toi, tu es payé 30 000. Et puis, tu fais transport 60 000. Tu fais quoi là-bas? Lis.
1: Je vous laisserai aller.
0: Je vous laisserai aller.
1: Pour offrir à l'Éternel, votre Dieu, des sacrifices dans le désert. Seulement, vous ne vous éloignerez pas.
0: Comment on peut libérer une personne? C'est lui-même qui a chassé. Pharaon, ça sauve sur lui. Et puis, il libère, et puis il donne une ordre. Vous savez, je vous donne une révélation. Votre ennemi, il est battu dans le combat. Il est frappé, vous ne savez pas. Quand il vous relâche comme ça, là, prenez le mouvement là et puis battez-le avec ça. C'est comme si quelqu'un il est KO et puis il dandine, tu as pitié. Faut l'assommer et branle-le, dépose-le à terre. Vous voyez, il y a des combats. Quand je médite un peu, je tourne ma télévision. Il y a des combats de boxe là, il y a des combats. Ça là, c'est pas bon. UFJ quoi? Quoi? Elle aime quoi? C'est pas bon ça. Le gars, il est hébreu. On dit, là-bas, il doit prendre 40, il doit être plus élevé. Donc, quand ton gars tombe, tu sautes, tu lui, tu le branles, on fait tout pour ne pas que tu le tues. Mais on te KO même. Tu ne peux plus t'élever. Mais c'est dangereux. C'est ce qu'on doit faire au diable. Quand tu vois qu'il vacille un peu, tu chicotes. Il ne faut plus qu'il s'élève. Mais toi, tu as pitié, tu as compassion. Comme une jeune femme qui est venue me voir. Elle s'est mariée, écoutez-moi bien. Elle s'est mariée et sa belle, depuis qu'elle s'est mariée, elle est restée dans la maison. Oh, elle a maison au village, elle a chant, tout ça. Elle est restée dans la maison. Ça fait 2 ans qu'elle est là. Et c'est elle qui contrôle la maison. C'est, ma fille, tu as préparé, elle met sa main en sauce. Tu as préparé quoi même? Ça, c'est ça, ça là, c'est l'eau. Mais est-ce que c'est toi la mariée, maman? C'est pas toi la mariée. Lui qui a marié, c'est que sa femme prépare l'eau. Il boit. Il sait qu'il s'en va mal. Toi, tu veux changer quoi? Non. Et quand son fils paye pagne, il doit payer pagne pour sa maman. C'était compliqué. Elle en avait marre. Elle prend grossesse, sa tombe. Tellement elle est stressée. Elle est venue me voir. Il dit, tu veux qu'on fasse quoi? Elle dit, non, ma belle-mère, elle n'a qu'à partir. Il dit, d'accord. C'est même pas normal. J'ai proclamé et puis je l'ai mis dans un moment de jeûne. Premier jour du jeûne, sa belle-mère est tombée malade. Ils l'ont hospitalisé. Vieille, il est couché là-bas. Et puis elle pleure, elle dit à son fils, il est parti au village. Deuxième jour d'hospitalisation, c'est saut. La dame, elle cherche à me voir. Elle est mélangée. Elle vient, elle dit, prophète, priez dans quoi tu m'as mis. On dirait, j'ai tué ma belle-mère. Il dit, tu veux que ta belle-mère parte ou bien tu veux qu'elle reste? Non, il n'est pas dit, elle est qu'à mourir. Mais elle, ça, c'est pas parti. Elle est en train de mourir. Il dit, moi, il n'y a pas de compassion. Hein. Moi qui dis, voilà. C'est ce que Dieu veut faire d'elle. Elle fait quoi dans ton foyer? Elle a coupé le jeûne. Dès qu'elle a coupé le jeûne, on dit sa belle là. Elle est ressortie de l'hôpital. Mais le match a changé dans la maison. Cette fois-ci, maintenant, c'est elle qui donne le, c'est elle qui donne popote à la femme. Elle veut venir me voir. Il dit, je ne reçois pas. Faut garder ton amour là. Comme tu aimes ton foyer comme ça, garde. Je ne sais plus ce qui s'est passé. Bien aimé, c'est important. Faut pas t'éloigner. Faut rester là. Il dit au peuple d'Israël, faut, ne vous éloignez pas. Mais si tu n'es pas loin, là, il va te retrouver. Je prie ce soir que tu sois loin de tes ennemis, qui ne te voient jamais. Ils vont te chercher, ils ne vont pas te trouver. C'est ça la libération. La vraie délivrance, c'est aller loin de ses ennemis.
1: Amen.
0: Caché, ils ne te trouvent même pas. Ils ne peuvent même pas t'atteindre. Mais quand ton ennemi peut t'atteindre, il va te déstabiliser. C'est pas bon. Pharaon dit, n'allez pas loin. Qu'est-ce que Moïse a dit?
1: Moïse répondit, je vais sortir de chez toi.
0: Moïse, comme il a dit, n'allez pas loin. Moïse savait que, attends, moi, il est sorti de ta maison et puis il n'est pas allé loin. C'est pas toi qui m'as arrêté. Moïse savait que s'il sortait de là, il allait aller loin.
1: Je vais sortir de chez toi et je prierai l'Éternel. Demain, les mouches s'éloigneront de Pharaon.
0: Amen. Donc Moïse a dit, j'ai compris, on va sortir. Les mouches là vont s'éloigner. Mais quand tu nous laisses partir, mais c'est, toi tu as dit, on va aller loin. Mais qui va m'empêcher d'aller loin? Pharaon savait ça. Il a endurci son cœur quand Moïse est parti de là. Il dit, vous ne partez plus. Vous voyez? Et Dieu va frapper encore. Frapper encore. Il va appeler Moïse. Il va donner encore une autre stratégie. C'est des points de stratégie. C'est vrai, c'était Dieu qui endurcissait son cœur. Mais le Seigneur faisait ressortir en lui les stratégies que Satan utilise pour nous détruire. Et il ne faut pas accepter de rester dans la maison. Non, pour dire, non. Il ne faut pas accepter de rester prêt. C'est dangereux. Une autre stratégie. Troisième stratégie. Qu'est-ce qui se passe? Pharaon va être malmené encore par le Seigneur. Il va trouver une autre stratégie. Cette fois-ci, là, il trouve une autre stratégie que nous avons lue à partir du chapitre 10. Hein? Le chapitre 10, regardez la troisième stratégie. Dans le chapitre 10, il va dire. Qu'on libère. Il va dire seulement à libérer les enfants. Je vais vous donner la révélation de ça. Il dit, on va, allons-y. Dis-moi le chapitre 10, avant du verset 11, 8.
1: On les entassa par morceaux.
0: Je vous.
1: Merci.

0: devant vous. Il a demandé à Moïse, tu vas avec qui? Moïse dit tout le monde, enfants, vieillards, les animaux, tout le monde, parce que c'est à l'honneur de notre Dieu que nous partons célébrer. Il dit, Seigneur Jésus, partez prier pour moi, mais prenez garde, parce que le malheur, il t'effraie même, c'est-à-dire il te fait croire que le malheur est là. C'est faux. Et des deux, il dit à Moïse, est-ce qu'il a prononcé aller avec des vieillards? Il a dit, allez avec vos enfants. C'est pas ce qu'il a dit. Donc, il bannit les animaux, il bannit les vieux. Il sait que les enfants ne peuvent pas combattre. Si ça sauve devant là-bas, là, qui va défendre les enfants? Des enfants, il a 2 ans, il a 1 an, l'autre a 3 ans, l'autre a 6 ans, il y a la guerre. Quand on est enfant dans le système, on ne peut pas vaincre le diable. C'est impossible. C'est ce que Galates a dit. Aussi longtemps que l'héritier est un enfant, sa vie ne diffère pas d'un esclave. Tout ce qui t'appartient là, c'est quelqu'un qui a géré pour te donner. Toi, tu manges, il mange et puis met une sur ta bouche. Tu ne mérites pas. Tu as des biens, tu as la gloire. Et c'est quelqu'un qui gère, c'est comme ça un enfant. Donc Pharaon sait que les enfants ne peuvent pas combattre. Et si ça chauffe dans le désert, aucun enfant ne peut aider Moïse. Bien aimé, quand tu marches avec les enfants, tu ne peux jamais réaliser des grandes choses parce qu'il est enfant. Il est toujours affaibli. Il ne peut pas soulever le poids. Il ne peut rien soulever. C'est un bébé. C'est au contraire les enfants qu'on met au dos. Si ta vie ressemble à la vie d'un enfant, c'est-à-dire ta vie c'est enfantillage, tu ne pourras jamais vaincre le diable. Tu vas pleurer tout le temps. C'est les enfants dans le Seigneur, c'est eux qui pleurent. Tu es un bébé. Il y a un problème, tu pleures. Il y a une situation, tu pleures. Pharaon t'a réduit en néant. Il t'a ridiculé comme un enfant. Il veut que ta vie reste comme un enfant. L'enfant, il pleniche. Quand il a faim, il pleure. Il y a toute situation, il murmure. Il dit, partez seulement avec les enfants. Avec aucun enfant, tu pourras avoir les exploits. Parce qu'il est encore enfant. Donc, regardez un peu ta vie. Est-ce qu'il y a une vie de victoire? C'est comme ton église. Tu es pasteur, ton église, c'est les enfants. Non, ils ne peuvent pas t'aider dans le ministère. Ils ne prennent même pas le courage de t'aider. Tu souffres seul, de A à Z. Tu fais tout, toi seul. C'est les grandes personnes, mais ils ont un esprit d'enfant. Et c'est ça, le diable permet. Pour ne pas que tu sois soutenu. Parce qu'il ne veut pas qu'on te soutienne. Et c'est dangereux et c'est grave. Et chacun doit réfléchir à cela. Je déclare ce soir que l'idée d'enfantillage que le diable veut nous donner dans notre marche, il veut nous libérer, mais il veut qu'on ait un esprit d'enfant. On se promène avec les enfants. Un enfant, tu dis, c'est toi qui payes le bonbon pour le donner. Tu peux dire à l'enfant, on va cotiser. Il va dire, papa, cotise-moi pour moi. Tu ne peux pas. Tu ne peux pas. Quel enfant qui peut acheter chose, comment on appelle ça, instrument pour toi? C'est lui au contraire, là-bas, le biberon, on doit l'aider, il doit manger, il est fatigué. Moi, mon fils, il est très stratégique. Quand il dit mon compagne là, c'est pour même faire, il est béni une fois, c'est pour même acheter tout. On va acheter pour lui du jus, c'est là lui là, on achète son pain. Il est enfant, il a un esprit d'enfant, donc tout ce qu'il cherche, on doit acheter pour lui, on doit lui donner. Et c'est ça un esprit d'enfant. Le diable veut qu'on garde les esprits d'enfant. On n'a aucune, il n'y a rien, on ne travaille pas, ça ne bouge pas, rien n'avance. Moïse a dit, je refuse ça. Amen.
1: Amen.
0: Amen.
1: Amen. Amen.
0: Moïse a dit, on doit partir avec tout le monde. Quand ça chauffe, c'est les vieillards on met devant. C'est les solides, les gaillards on met devant pour combattre, pour relever le défi. Quand ça chauffe, on attrape tous ceux qui sont vigoureux. Et c'est eux qui combattent. Parce que l'ennemi peut se révéler à toi. Si tu as des enfants avec toi, tu n'auras jamais la victoire. Ça, c'est clair. On était à la quatrième stratégie. La troisième, c'est ça? Amen.
1: Oui, la troisième stratégie, oui.
0: La dernière stratégie que le diable veut chose, comment on appelle ça? Il veut nous libérer. On est libre, mais la richesse doit rester dans sa main. Tu es libre, tu es chrétien, mais tu n'es pas riche. Or, on ne sort pas dans le monde bréduit, je vais dire à quelqu'un. Tu as souffert pour combien d'années? Tout ce dont tu as souffert là, tu dois être restitué.

0: ce que l'ennemi a bloqué pendant des années, quand tu sors de là, on doit te donner tout. Ça doit te suivre dans le Seigneur. Béni financièrement, béni matériellement, béni socialement, béni sur le plan matrimonial, béni sur tous les plans. Mais Satan veut te libérer puis bloquer tes biens. Le peuple d'Israël a souffert pendant des années. Ils ont eu à s'aimer, ils ont eu à poser des actes. Tu veux qu'ils laissent leurs biens, ils n'ont qu'à sortir de l'Égypte, ils vont laisser tout ça là-bas et puis ils vont bréduire. Ils vont traverser le désert, ils vont manger quoi? Ils vont manger quoi? Donc souvent, il y a une libération que le diable permet à certaines personnes. Tu es libre, tu es chrétien, ouais, tu es libre, mais tu n'es pas riche. Tu n'as aucun moyen. Un chrétien qui ne peut pas payer sa maison. Un chrétien qui ne peut pas payer son courant. Un chrétien qui ne peut pas payer. Tu vois, l'ennemi crée des situations. Non, on doit aller avec toutes nos richesses. Amen. On doit aller avec toute notre gloire.
1: Amen.
0: Ce soir-là, je ne vais pas répondre à beaucoup de personnes. Hein. On se trouve à la veille. Je vais répondre à deux personnes, mais le reste, veille. Viens. Tu es à l'intérieur, tu es partout. Commence à te préparer et tu commences à venir. C'est là-bas qu'on va récupérer tout ça. Lis le verset, le chapitre 11, à partir du verset 24 au verset 26.
1: Pharaon appela Moïse et dit.
0: Quand ça chauffe sur lui, il appelle Moïse. Chapitre 11. Mm-hmm.
1: Chapitre 11.
0: 24, 26.
2: Chapitre 11, il y a 10 versets. Hein.
0: C'est 10. Excuse-moi. C'est 10. Pardon, chapitre 10, pardon. 10.
1: Pharaon appela Moïse et dit, allez, servez l'Éternel. Mm-hmm. Il n'aura que vos brebis et vos bœufs qui resteront.
0: Vas-y.
1: Et vos enfants pourront aller avec vous.
0: Tu as vu ça? Il dit, vous allez servir Dieu, mais vos brebis et puis vos bœufs, là, ça n'a qu'à rester chez moi à la maison. Mm. Et puis, allez avec vos vieillards, vos enfants, allez-y. Ils vont manger, ils vont traverser un désert. Ils ont quelques jours pour arriver à Canaan. Mais c'est pour les tuer des frères. Mm. Vous voyez, dans la stratégie du diable, il veut te libérer, mais il ne veut pas que tu sois riche. Parce que si tu es riche, tu vas témoigner de la gloire de Dieu. Mm-hmm. Aujourd'hui, Satan met dans le cœur des gens que l'argent est mauvais. Qui vous a dit ça? L'argent est une nécessité obligatoire.
1: Yes.
0: Sur la terre des vivants.
1: Amen.
0: C'est obligatoire que tu dois avoir de l'argent.
1: Yes.
0: Parce que pour payer maison, c'est l'argent. Boire l'eau, c'est l'argent. Payer sa chemise, c'est l'argent. Payer son transport, c'est l'argent. S'occuper des enfants, c'est l'argent. Tu enseignes, c'est l'argent. L'argent est la racine de tous les maux. L'argent répond à tout besoin. Et la Bible même caricature l'argent d'un Dieu. De la manière, on célèbre Dieu, le grand Dieu, adorateur, le grand créateur du ciel et de la terre. C'est comme ça, l'argent sur la terre est un Dieu. Qui dit mieux? Pourquoi il est Dieu sur la terre? Ça veut dire, quand tu n'as pas l'argent, tu n'es rien sur la terre. Quand tu n'as pas l'argent, tu es banni de la société. On t'insulte, on te maudit, on ne te respecte pas quand tu n'as pas l'argent. Satan peut te ridiculiser. Non, ce n'est pas. Non, bien aimé, tu dois avoir l'argent constamment. J'ai prié pour des gens. Et je sais ce qui se passe. La gloire s'est manifestée. J'ai prié pour une dame. C'est la seule chrétienne qui a immeuble plateau. Qui dit mieux, allez demander. Immeuble plateau. J'ai consacré ça. C'est clair. Elle m'a offert deux voitures dans le ministère. C'est clair. Elle n'a jamais vu ça. Vous voyez? C'est, on doit voir la gloire de Dieu doit se manifester. Tu n'as pas d'argent et puis tu pries pour que j'ai de... Non, bien-aimé. Quand tu es sorti du monde, tu es sorti de la souffrance, de la douleur, Dieu, l'ennemi avait bloqué toutes ces choses. L'or et l'argent appartiennent à Dieu. Il dit à Pharaon, à Moïse, laissez vos brebis ici, laissez tout ici et puis partez avec vos enfants. Vous allez manger quoi? Les sorciers de ta famille te permettent d'être chrétien. Tes enfants doivent partir à l'église. Et vous revenez de l'église. Ah, chose. Mamie, va payer, va prendre un demi-kilo de riz chez Aoussa là. Un demi-kilo de riz pour toute la famille. Un moyen piment. C'est les épreuves. Quelle épreuve? Qui voit des dieux éprouve comme ça? Une famille, demi-kilo de riz, Dieu éprouve. Dieu éprouve pas tout le monde dans la mer, il éprouve une seule personne.